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2: Sur le portail Medium, le musicien Jérémy Apt a publié une réflexion sur l'appropriation culturelle. En partant du principe que s'approprier, c'est faire sien, il a tout de suite vu l'apprentissage d'une langue ou l'initiation à une musique d'une autre culture comme autant de gestes créatifs. Mais alors qu'un monde sans appropriation serait donc un monde où les cultures resteraient cloîtrées autour de leur foyer d'origine respectif, l'appropriation d'une culture qui n'est pas sienne peut se trouver beaucoup moins appropriée quand elle devient affaire d'extraction ou d'expropriation. Avant d'aller à la rencontre de Jérémy Apt et des questionnements qui l'accompagnent quand, depuis Marseille, il joue du gamelan baliné au sein de l'ensemble Le Rêve de Polyphème, ce métaclassique s'approprier vous propose d'écouter, en vis-à-vis, la compositrice japonaise Misato Mochizuki et le compositeur français Olivier Calmel qui, en plus de publier leurs œuvres tous les deux aux éditions Archipel, partagent le point commun d'avoir été invités à composer pour le koto, un instrument traditionnel japonais que Misato Mochizuki n'a pas cherché à manier de manière traditionnelle, pendant qu'Olivier Calmel devait d'abord faire connaissance avec le koto pour composer la légende de Kaguya-hime.

0: Olivier Calmel, c'est pas tant vous qui avez été au coteau que le coteau qui est venu à vous.
1: Oui, tout à fait. Alors, évidemment, quand on découvre un instrument pour lequel on n'a jamais écrit et sur lequel on a peu de références, en ce qui me concerne même pas du tout de références, ou alors une référence vaguement occidentale du compositeur ou même du néophyte plutôt qui en a entendu de ci de là dans des pièces traditionnelles, qui connaît la sonorité mais qui ne connaît rien d'autre que cette sonorité que tout le monde connaît, et bien évidemment faut tout réapprendre. On repart de zéro et donc on s'approprie d'abord une connaissance technique de cet instrument qui est quand même très particulier, et puis ensuite on regarde beaucoup les pièces qui permettent d'étendre un peu les modes de jeu, d'étendre les capacités de l'instrument, les sonorités, et de le rendre compatible avec un langage qui a priori n'est pas forcément celui sur lequel on l'attendrait.
0: Oui, alors c'est là que ça devient passionnant, parce que j'imagine que les cotoïstes, on dit comme ça, les joueurs de coteau,
1: ou... J'ai bien peur que oui.
0: Alors, disons comme ça, les cotoïstes viennent vers vous pour que vous emmeniez leur instrument vers votre esthétique, sauf que vous, quand vous vous emparez de cet instrument, vous en profitez pour aller ailleurs, justement.
1: Tout à fait. Alors ça marche dans les deux sens, c'est-à-dire oui. Que la facture de l'instrument et les techniques de l'instrument et ses possibilités et ses impossibilités nous forcent à nous poser des questions, et de ce fait influent à la fois sur l'esthétique et finalement sur la finalité de l'œuvre. Donc on peut venir avec un tas d'idées préconçues sur la façon dont on va générer, je dirais, les forces, moi j'appelle ça les forces d'énergie en fait de la pièce, avec le climax, avec voilà, une forme. Moi je réfléchis beaucoup à la forme, mais en fin de compte tout ça n'a de véracité qu'au regard de ce qu'on va apprendre au fur et à mesure de la capacité de l'instrument. Indépendamment même de la capacité de l'instrumentiste.
0: Voyez. Et ça, vous l'apprenez comment ? Par aller-retour entre des ébauches que vous soumettez aux instrumentistes, ou bien à force de vous-même vous projeter dedans ?
1: Alors non, dans un premier temps, vraiment à la lecture et à l'écoute de pièces qui existent déjà.
0: D'accord.
1: Ça, c'est vraiment...
0: Alors, découverte du répertoire.
1: Exactement, ouais. Découverte du répertoire, que ça soit du répertoire traditionnel ou du répertoire de création. On me communique des partitions existantes, on me communique des enregistrements, éventuellement la soliste m'en joue en direct, ouais. De manière à ce que je m'en rende compte de ce que c'est que jouer cet instrument. Et il me faut plusieurs semaines avant de vraiment d'appréhender, d'imaginer, d'avoir un imaginaire sur ouais. un instrument qu'a priori au départ je ne connaissais pas du tout.
0: Donc voilà. Il se déploie, oui c'est ça, à la découverte de son répertoire. Quant à la façon d'en jouer, vous avez l'impression d'avoir dû l'apprendre en quelque sorte pour pouvoir la noter.
1: Oui oui, complètement complètement. Et alors par exemple dans le cas du koto, ça commence déjà par le choix de l'accord. C'est un instrument dont l'accord est fixe ouais. à un instant T. Alors, il y a des instruments, évidemment, comme ça dans la culture occidentale, hein, mais du fait qu'il y a un nombre de cordes très limité, d'une part, d'autre part, que les chevalets, une fois posés, vont pas être redisposés complètement en 3 secondes, il faut bien déterminer un univers harmonique, déjà, qui est assez fixe. Alors évidemment, ça peut expliquer un certain nombre d'esthétiques d'ailleurs traditionnelles, mais quand on décide de jouer sur la pentatonique, avoir 13 cordes finalement, puisque moi j'ai écrit pour couteau 13 cordes, n'est pas en soi un énorme problème, mais il faut l'avoir intégré dès le début. Et quand on décide d'écrire autre chose que de la pentatonique, ce qui est mon cas, là ça demande une réflexion un peu plus longue. Voilà, donc 13 cordes, une hauteur déterminée et une seule, un chevalet identifié et ne bougeant plus sauf à la marge au cours de l'œuvre, si on calcule bien, ça vous fait 13 notes. Mais 13 notes, contrairement à la harpe occidentale, sans les octaves. À la harpe, quand on décide d'un accord, les pédales permettent de déterminer, pour un accord donné, que tous les dos vont être bémol ou bécard, sur les 8 octaves. Au koto, on n'a pas 8 octaves. En fait, on a 13 notes, 13 cordes, pointe à la ligne. Donc ça, il faut imaginer qu'en termes de résurgence harmonique, de complexité, de possibilité même de modulation, etc., ça conditionne vraiment de manière extrêmement stricte l'environnement harmonique.
0: Parce que vous êtes un genre de compositeur à, avant même de poser une note sur le papier, savoir dans quelle couleur harmonique vous allez évoluer, ou bien vous vous laissez prendre par ce qui vient ?
1: Non, alors je dirais pas ça. Par contre, pour un instrument que je ne connais pas, je suis obligé de vraiment de creuser la question de ses possibilités techniques et notamment donc évidemment de ses possibilités harmoniques.
0: Ah, c'est ça, d'avoir visité la palette avant
1: Exactement.
0: de vous projeter. Ouais.
1: Exactement. Alors c'est pas forcément le cas. C'est vrai qu'il y a beaucoup de mes collègues qui auront tendance à faire une vraie nomenclature avec, par exemple, dans le cas des bois, une quasi exhaustivité des multiphoniques, des doigtés, etc. Ça, c'est pas trop mon cas. Parce que sur les instruments que je connais bien, je vais d'abord chercher l'expressivité pour ensuite trouver les meilleurs moyens techniques qui vont permettre précisément de la déployer. Mais je ne vais pas faire un alphabet, si vous voulez, de tous les instruments pour lesquels j'écris. Ça, c'est pas une démarche qui m'intéresse.

0: voilà, un vrai amour du motif, de la mélodie. J'aime ça, même si peut-être aujourd'hui ça peut paraître dans certains cas désuet, voire même du leitmotiv quasiment. Mais pour autant, sur les instruments vraiment particulièrement inconnus, particulièrement à découvrir, là je suis un peu obligé quand même, en tout cas c'est la démarche que j'ai, de me faire un alphabet, même un alphabet minimum, mais de manière à avoir une idée un peu de la palette, à la fois des modes de jeu, il y en a beaucoup.
1: Alors oui, parlons-en, parce que là on a parlé effectivement de la gamme, disons, et les modes de jeu sont vraiment hors Occident, ou il y a des points même.
0: Non, complètement, ils sont vraiment, c'est pas des choses qu'on connaît, alors ni dans la terminologie.
1: Qu'on peut même pas mettre dans des mots italiens.
0: Alors en fait, il y en a beaucoup qui concernent le fait de tirer ou d'appuyer sur la corde.
1: Ok.
0: Alors on comprend bien que le fait de tirer, on va raccourcir la corde. Le fait d'appuyer, on va donc la tendre. Donc, enfin la rallonger. Donc de fait, on comprend bien que dans un cas, on va un petit peu augmenter le tuning et dans l'autre cas, on va un petit peu le baisser. Bon. Donc ça, c'est des choses qu'on connaît à peu près dans tous les instruments occidentaux, qu'on pratique pas forcément exactement comme ça. Ensuite, il y a des modes de jeu qui concernent. Alors chacun a un nom très précis qui est même déterminé, puisque le koto c'est un instrument qui est traditionnel, mais qui est aussi qui est utilisé dans des cas sociaux très précis. Et donc les modes de jeu Ato, Oshi, Yori, Hiro, etc., alors je le dis à la française, hein, pardonnez-moi, ils ont tous également un sens social, un sens par rapport à la démarche. Voilà, c'est un instrument dont le contexte social est très important. Donc après, il y a des choses qu'on connaît, comme par exemple ce qu'on appelle le PIDS, évidemment les harmoniques, qui sont pour le coup des harmoniques d'octave, qu'on connaît très bien, tout ce qui est son muté, tout ce qui est percussion. Alors évidemment, le koto étant bon an mal an un gros bloc de bois, la sonorité de percussion que vous avez sur un koto n'est pas du tout celle que vous avez sur une contrebasse ou sur un violoncelle quand on joue des modes de jeu de percussion. Donc c'est très différent.
1: Mais dans votre table de modes de jeu, là, je vois par exemple des notes qui ont une hauteur de départ et une hauteur d'arrivée, par exemple.
0: Ici ?
1: Ouais.
0: Oui, tout à fait. C'est ce que je disais. Il s'agit là, par exemple, Ato Oshi, il s'agit d'appuyer sur la note, ce qui va là, techniquement, rallonger la corde et donc baisser la note d'autant. Voilà, et donc en fait vous avez possibilité, là c'est vraiment appuyer ou tirer la corde, et donc ça permet de... Voilà. Ensuite vous avez des ornementations, par exemple le Tsuki Hiro, qui est une ornementation en fait correspondant à peu près à une... qu'est-ce qu'on pourrait... Un mordant, en fait, c'est l'équivalent d'un mordant.
1: Ah oui, sauf qu'il est noté de telle façon que ce serait comme un trémolo qui s'arrête avant d'avoir... Enfin, devenir une battue, quoi.
0: Oui, c'est ça, c'est ça. Donc il y a vraiment l'équivalent, en fait, quasiment toutes nos ornementations, mais elles ont des noms différents, en fait. Et puis, bien évidemment, ces modes de jeu sont ensuite à contextualiser, parce qu'on peut se faire un grand catalogue, un grand alphabet, mais in fine, ce dont il s'agit, c'est vraiment, c'est véritablement d'expressivité. C'est qu'est-ce qu'on veut dire, qu'est-ce qu'on veut produire comme énergie, qu'est-ce qu'on veut produire comme sentiment, c'est ça dont il s'agit. Et c'est vrai que c'est un instrument qui, moi, ce qui m'a frappé dans le koto, c'est un instrument extrêmement expressif. Les possibilités d'ornementation sont telles que c'est un instrument qui chante tout le temps. Ça, c'est assez fascinant.
1: Mais alors, quand vous dites avec appréhension et en même temps avec une envie de vous approprier, cette appropriation, à quel niveau est-ce qu'elle devient acceptable ou viable ?
0: À partir du moment où on a fait la paix avec soi-même.
1: Ah oui, donc ça crée du démêlé quand même.
0: Ah oui, nécessairement, mais j'ai envie de dire, à chaque fois qu'on écrit de la musique, en vérité, quand on a commandé un concerto pour violoncelle, qu'est-ce qu'on peut écrire avec après Dutilleux et Shostakovich, finalement on devrait peut-être ne rien faire, il faut accepter l'idée que on a peut-être une toute petite et modeste pierre à porter à l'édifice et que ça vaut ce que ça vaut, mais qu'on est très heureux de le faire finalement, et on fait la paix avec soi-même. Quand on appréhende des instruments ou des univers sonores qui sont ceux de pays lointains, millénaires et avec une culture extrêmement riche qui nous dépasse complètement, pour moi il n'y a qu'une seule approche, c'est être honnête, c'est-à-dire sur le temps qu'on va pouvoir y consacrer pour l'appréhender, qui est souvent court, même si c'est quelques mois, vous vous rendez bien compte que c'est très court, et le fait d'avoir suffisamment passé de temps pour quand même en faire quelque chose de personnel, et ça c'est quand même ce qui est le plus important.

0: C'est un extrait de Suikin Kutsu, qui est une pièce donc pour koto et alto, interprétée respectivement par Miko Miyazaki et Violaine Despérou. Une pièce de Misato Mochizuki. Alors, Olivier Almen, je vous aurais pas dit que la compositrice est Misato Mochizuki, donc compositrice japonaise. Est-ce que vous l'auriez deviné, à votre avis?
1: Non. Ah oui. Soyons honnêtes, non. Mais c'est un nom que je connais.
0: Oui.
1: Pourtant. Mais non. J'aurais pas pu le deviner. J'aurais même pas forcément pensé.
0: D'accord. Donc ça veut dire que jouer du koto, il n'y a pas de manière japonaise d'en jouer ou
1: Ah si, certainement, mais je ne suis qu'un humble occidental découvrant un univers qui est millénaire.
0: Ah oui, d'accord, dans ce sens-là.
1: Donc ouais. Non, de la même manière, quand on m'a commandé un opéra sur une réduction du Ramayana, vous doutez bien que j'ai employé des modes d'Indunastie, des choses vraiment propres à la musique d'Inde du Nord ou d'Inde du Sud, mais j'ai fait ça avec beaucoup d'humilité. Et avec une grande appréhension, évidemment, et ça m'a pris beaucoup de temps à m'approprier suffisamment pour en faire mon langage. Mais il va de soi que je ne fais pas de musique ethnique et que je ne perçois pas la musique ethnique. En fait, je perçois la musique telle qu'elle est, sans finalement avec peu de références, si vous voulez, avec même aucune référence véritablement exotique. Voilà, je perçois ça comme j'entends que c'est du koto, l'alto évidemment qui joue en harmonique, non, j'ai pas, et c'est même un choix délibéré quasiment d'avoir peu de références de manière à ne pas perturber le plaisir immédiat d'un univers sonore nouveau.

0: Misato Mochizuki, comment c'est tramé le travail avec le trio George Sand?
1: Bah, j'ai rencontré Anne-Lise d'abord pour la première fois pour, à l'occasion de cette commande.
0: Anne-Lise Gastaldi,
1: oui. Oui, oui. Et l'idée, ici, Mozart avait voyagé au Japon. Cette idée est intéressante. Mais j'ai tout de suite été séduite par la façon dont elle imaginait et menait ses projets jusqu'à là. Des concerts construits autour d'un thème où elle faisait dialoguer des œuvres nouvelles avec des pièces existantes. Mais aussi des disques CD pensés comme de vrais objets artistiques où se mêlent création littéraire et enregistrement et art visuel. Et la manière dont elle en parle est aussi passionnante et presque mignonne. Et après ça, à part l'effectif et le thème, je n'ai pas eu le sentiment qu'il y avait des contraintes particulières parce qu'elle m'a laissé complètement libre.
0: Ah oui.
1: Ouais. Mais en revanche, avant et après la commande et à l'occasion des concerts, nous avons eu beaucoup d'échanges et à la fois musicaux et humains. Ça m'a vraiment touchée parce que même si ça peut sembler évident, mais c'est en réalité assez rare.
0: Quel risque est-ce qu'on prend quand on sort le coteau du contexte de la culture japonaise?
1: Je ne pense pas vraiment qu'il y ait un risque particulier, non seulement pour koto, mais d'autres instruments japonais aussi. Au contraire, je dirais même que ça peut être une forme de libération.
0: Ouais.
1: Parce que beaucoup d'instruments traditionnels japonais intègrent déjà dans leur mécanisme et technique de jeu des systèmes qui produisent des sons avec du bruit, des timbres que l'on associerait des certaines techniques étendues de la musique contemporaine. Donc, du point de vue de timbre, ils peuvent être considérés comme très contemporains, voire radicaux. Mais se détacher de ce que l'on appelle le contexte culturel, c'est-à-dire du type d'ensemble dans lequel l'instrument est joué, de la nature des lieux ou des situations dans lesquelles il intervenait, ou encore de sens attaché à certains gestes ou clichés, par exemple un trémolo de koto évoquant le murmure de l'eau, quelque chose comme ça, ainsi que des systèmes d'accords traditionnels. Donc détaché de tout ça peut justement ouvrir un espace de liberté.

0: Comment est-ce que vous avez vécu la transcription de la sérénade de Giovanni par Jean-Michel Ferrand?
1: Non, mais j'ai trouvé ça bien. Hein. Mais,
0: ouais.
1: Oui, mais ça m'a semblé être une sorte de modèle de genre. Parce que si l'on prend cette pièce originale et qu'on l'adapte à cette formation, je pense qu'on aboutirait probablement dans les grandes lignes à quelque chose comme ça.
0: Ah oui,
1: oui. Parce qu'il a été imposé, cette formation.
0: C'est ça.
1: Oui. Donc voilà, si moi-même j'imagine cette pièce, et puis pour telle formation, ça va être à peu près comme ça.
0: Oui.
1: Tu penses?
0: Ah oui.
1: Ouais, il n'y a pas forcément la technique spéciale de Cotteau, mais en même temps, en imaginant certaines techniques spéciales de Cotteau, mais qu'est-ce qu'on peut faire avec
0: oui.
1: cette musique tellement connue? Ouais. Donc je pense que c'est un peu difficile. Hein.
0: Après, c'est pas parce que l'instrumentation est interculturelle ouais. que l'esthétique de la musique qu'on fait avec cette instrumentation doit l'être.
1: Oui, mais dans ce cas, il y a la pièce originale.
0: C'est ça.
1: Qu'on ne peut pas ajouter, en plus Mozart, donc on ne peut pas ajouter autre chose, on n'ose pas, je pense. Hein.
0: Qu'est-ce qui échappe ou échappera toujours aux Occidentaux quand ils écoutent du Cotteau?
1: Ben, c'est un peu ça ce que j'ai dit tout à l'heure,
0: oui.
1: c'est-à-dire voilà, telle connotation, enfin il y a beaucoup de connotations dedans, enfin, surtout quand on entend
0: ah, oui,
1: le jeu de Cotteau plutôt classique, il y a quelques
0: figuralismes.
1: Oui, oui. Par exemple, quelques trémolos. Ah, ça doit être à côté de la rivière. Enfin, on imagine tout de suite tel jeu signifiait ça. Puis on peut imaginer quelque chose tout de suite. Mais peut-être que ça.
0: Mm.
1: Ça peut être difficile d'être compris ou imaginé instinctivement par les étrangers.
0: Ça veut dire qu'il n'est pas forcément en soi inapproprié de l'utiliser avec des modes occidentaux?
1: Ah ben justement, si c'était vraiment inapproprié, je pense que l'instrument n'aurait pas été conçu de cette manière, parce que ça permet de changer l'accordage très librement.
0: Ah oui.
1: Donc voilà, je pense que c'est déjà fait pour ouvrir un peu pour des mondes différents.
0: Pour être tout terrain.
1: Je pense, ouais, oui, je pense. Ouais. Ouais.
0: Cette transcription de Jean-Marie Ferrari, vous trouvez pour le coup qu'elle exploite pas assez les possibilités du Cotteau, justement parce qu'elle les ramène en zone occidentale avec la partition de Mozart?
2: Oui, alors après non, moi je trouve ça très intéressant, mais c'est pas ce qui m'intéresserait, comment dire, enfin c'est pas ce que j'écouterais si j'ai envie d'écouter du Cotteau.
0: Oui, parce que justement ça explore pas tant que ça l'instrument pour lui.
2: Exactement, ouais. Exactement. Alors on retrouve quand même les idiomes hein, du Cotteau avec cette expressivité, voilà, qui est très particulière, les ornementations et évidemment que c'est en cela unique. Après, bon, c'est presque un exercice de style. Moi, je suis pas très sensible aux exercices de style, pour être honnête.
0: Ouais.
2: C'est pas vraiment ce qui m'intéresse le plus. Mais la sonorité du Cotteau, maintenant, je la connais bien, et c'est vrai que elle a quand même toujours quelque chose d'unique, à la fois à l'attaque, aux ornements, et puis dans la résonance aussi. C'est un instrument qui résonne pas comme ce qu'on a, pas du tout comme une harpe ou comme un cymbalum. C'est vraiment très différent.
0: Précisément, est-ce que le plaisir de l'exotisme du grain a fait pour vous diversion dans votre façon, par exemple, je sais pas, de projeter la longueur d'une phrase? Est-ce que c'est aller jusqu'à vous emmener dans des carrures assez inattendues pour vous?
2: Oui. Mais pour deux raisons.
0: Ouais.
2: La première, précisément, effectivement, vous avez raison sur le par rapport à l'instrument lui-même, qui m'a imposé de raisonner différemment. Et que quand modulation il devait y avoir, ou quand modulation j'entendais, je ne pouvais pas l'envisager de la même manière que si j'avais un instrument polyphonique occidental. Sur lequel c'est pas qu'on se pose plus de questions, mais encore une fois, par exemple, le piano, tout est possible, tout est, entre guillemets, facile, tout est entendable. et donc on n'a plus de limites. Là, il y avait évidemment les limites techniques, et puis l'autre aspect, c'était aussi la forme, puisque la pièce qu'on m'a commandée est une forme très courte, et qui devait raconter une épopée assez longue, en fait, en 5 minutes.
0: La légende de Kaguya.
2: La légende de Kaguya Hime, voilà, qui est une des grandes histoires folkloriques japonaises, très connues, la princesse Kaguya, la première œuvre de fiction en prose de la tradition littéraire japonaise, et donc évidemment il fallait que je parcours l'ensemble de l'histoire en 5 minutes. Donc ça, j'ai choisi 4 tableaux, ce qui est vraiment très très rapide, très court, et donc j'avais ces 2 contraintes là. De ce fait, effectivement, j'ai pris des ellipses plus courtes que d'habitude, et ça a donné évidemment quelque chose qui est assez inhabituel chez moi.
0: Qu'est-ce que vous avez pensé alors de la pièce d'Olivier Calmel?
1: Olivier Calmel, oui, quant à... Oui, c'est ça. Je ne suis pas certaine de la relation entre le titre et la musique.
0: Ah!
1: Ouais, mais je trouve que c'est une très belle pièce. Qui met vraiment en valeur les caractéristiques du couteau. Bah, on pourrait sans doute aussi la jouer à l'harpe,
0: oui.
1: Mais le couteau, en pinçant les cordes avec les onglets, permet une palette de timbres plus tranchée, plus incisive, hein. Et dont les contrastes sont ici exploités de manière très efficace.
0: Oui, parce que je crois qu'il a été précisément cherché dans les harmoniques du koteau des choses qu'il pouvait justement pas faire avec la harpe. Enfin, il était soucieux de, sur cette pièce-là de se distinguer de ce qu'il pouvait
1: faire. Mais ça peut se jouer assez facilement à l'harpe aussi.
0: Ouais.

0: Moi, je connais pas assez Olivier Rose.
1: Ouais.
0: Et pourquoi c'était intéressant? Parce que tout en utilisant des techniques de jeu traditionnelles de koto, mais à la fois on est entraîné vers un univers sonore tout à fait différent. Peut-être à l'esprit de deep listening, peut-être ce qu'elle a dit. Mm. Bah, ce qui est vraiment, vraiment fascinant. Moi, j'étais complètement comme ça.
1: Ah oui,
0: aspiré, oui, attiré, ouais. Oui, oui. Et voilà. C'est très immersif.
1: Ouais.
0: Ouais, j'ai trouvé. C'est pas évident, la combinaison de koto accordéon, mais je me demandais s'il y a d'autres instruments. Ou bien, le koto, ça peut se jouer avec l'archet aussi.
1: Ah oui.
0: Donc, je me demandais mais comment elle utilise l'instrument. C'est tout à fait possible hein, de jouer une main avec l'archet et de tirer comme ça. Et puis, d'autres mains, une autre main pour pincer.
1: Parce que l'image de la pochette laisse penser en une installation électronique, comme si elle avait greffé un térémine sur le koto.
0: Oui, c'est vrai. Ah ouais, je sais pas. Mais j'imagine forcément il y a un traitement et ou bien est-ce que c'est une bande je ne sais pas du tout. Mmh. Mais il y a parfois j'ai entendu le son très grave. Et donc je me demandais si c'était vraiment koto classique de 13 ah oui. 13 cordes ou bien avec 20 cordes, 20 25 20. De plus en plus, il y a des koto un peu plus grandes.

0: Mais c'est vraiment très intéressant. Non, mais Koto, c'est vraiment intéressant, hein, parce qu'on peut, là maintenant surtout, il y a plusieurs cordes, donc on peut faire un cordage très très varié. Mmh. Et je pense que c'est intéressant parce qu'il y a un instrument, j'ai oublié le nom, mais Harry Patch a inventé à partir de kithara de la Grèce antique. Il a fabriqué quelque chose qui ressemble beaucoup à Koto avec beaucoup de cordes différentes. Et comme ça, évidemment, il a essayé sa gamme de 43 tonnes de gammes différentes. Et ça, c'est vraiment intéressant. Et ça, donc, comme je t'ai dit tout à l'heure, Koto est très ancien comme instrument, mais aussi très contemporain. Dans ce sens-là. Mmh. Évidemment, c'est pas le même koto, parce qu'au début, koto était, ne portait que juste 5 cordes. Et ça, c'est surtout pour jouer à côté de ton oreille.
1: Ah oui.
0: Donc, c'est plutôt pour instrument à méditation, pour soi.
1: Mais à partir de quand est-ce qu'on y a ajouté autant de cordes?
0: De petit à petit. Ouais. Mais déjà, koto classique qu'on appelle aujourd'hui, c'est le 13 cordes. Et ça, je pense que c'était à l'époque, ben, quand même, ça fait, je sais pas combien de temps. Mais deux centaines.
1: D'accord.
0: Je sais pas. Mais à partir de 20e siècle, petit à petit, il y a eu d'abord le koto basse de 17 cordes. Donc voilà, on a joué apparemment très souvent avec 13 cordes. En tant que koto normal, classique, et avec basse koto de 17 cordes. Mais petit à petit, ça commence à fusionner, et koto à 20 cordes, et puis ensuite 25, 30, etc. Mais là, à petit, il n'y a pas, enfin, c'est pas, il n'y a pas tous les kotoïstes qui sont capables de jouer. Hein.
1: Mais est-ce que ça veut dire que plus on a ajouté des cordes, plus aussi se sont développés des usages alternatifs aux usages traditionnels?
0: Je pense, parce que déjà, la gamme que tu peux utiliser, enfin, tu peux fabriquer, c'est différent. Parce que si, koto aussi, il y a 13 cordes, c'est 13 sons. Mmh. Fondamentalement, même si on peut moduler un peu en appuyant les cordes, mais fondamentalement, il y a que 13 notes, 13 hauteurs. Mais si il y a 25, 30, évidemment, on peut utiliser le registre plus large et puis aussi des intervalles plus compliqués.
1: Mais il y a des accordages autant qu'il y a de kotoïstes ou quand même il y a un accordage conventionnel?
0: Oui, accordage conventionnel classique, ça existe, ouais. Mais ça sonne vraiment à la japonaise,
1: hein, ouais.
0: Que vous connaissez un peu pentatonique, etc. Ouais. Mais curieusement, ça ressemble beaucoup aussi à des gammes de Grèce antique.
1: Ah oui.
0: Ouais. Donc ça, je trouve ça intéressant.
1: Ouais, ouais. Ouais. Mais à vous entendre parler, il a toujours été un instrument expérimental, en fait.
0: Oui, je dirais ça, ouais.
1: Ouais.
0: Ouais. Les instruments japonais sont tous un peu comme ça, shamisen aussi. Parce qu'il y a vraiment, dans le shamisen, il y a cette mécanisme qui fait vraiment zzz, comme ça, comme sitar. Et, aussi à la manière de jouer, il y a beaucoup de côtés percussifs de différentes sortes. Et puis, shakuhachi aussi, évidemment, ouais. Avec la manière de mettre le souffle, ça fait énormément de bruit ou harmoniques différentes. Ouais. Donc, on dit un son, ichion jōbutsu en japonais, ça veut dire littéralement un son devenir Bouddha. Et c'est-à-dire, on entend beaucoup de choses dans un son. Dans un son, il y a un cosmos. Donc ça, c'est un peu bouddhiste aussi. Donc voilà, il y a beaucoup de choses dans un son.

0: Jérémy Apt, qu'est-ce que vous entendez dans cet enregistrement?
1: En tout cas, on entend des instruments à cordes, alors et un accordéon, mais qui sonne un petit peu comme un instrument à cordes aussi, dans, comme il est utilisé. Un accordéon ou je sais pas, ou un harmonica, mais je pense plutôt à un accordéon. Et cet instrument qui est frotté là, qui est comme une sorte de respiration. Voilà, avec une, je sais pas, quelque chose un peu commençant, un petit peu hésitant, sur des timbres qu'on entend, mais sans trop de, encore d'éléments de langage, quoi, quelque chose qui est en train d'émerger. Voilà, qu'est-ce que.
0: C'est la première plage d'un disque dont, à l'écoute, on se dit qu'il n'a pas besoin de se faire entendre comme interculturel.
1: Mmh. Oui, ouais, parce qu'en tout cas, il n'y a pas de. D'image un petit peu fantasmée de tel ou tel instrument qu'on utiliserait pour son identité, en tout cas. Donc, on a affaire bizarrement à des timbres un peu neutres. Même l'accordéon qui renvoie pour nous à tout un imaginaire et là un peu indéfinissable, en tout cas, quoi. Mmh. Voilà.
0: Alors c'est un enregistrement de 2007 qui a été fait au Bard College, donc pas très loin de New York, par deux musiciennes. À l'accordéon, il s'agissait de Pauline Oliveros. Et Mia Masaoka jouait du koto.
1: Ah oui. Mmh. Je pourrais en dire peu de choses parce que je connais pas du tout le koto. Enfin, je vois l'instrument, mais... Mais voilà, c'est un instrument que je ne connais pas plus que ça, ni dans sa tradition, ni dans ce que voilà, des compositeurs ont pu aussi en faire, ou ouais. Des interprètes.
0: Alors je peux vous faire entendre le koto dans une toute autre situation. Le voici interprété par Mitsuo Miyazaki.

0: Donc là, il vient compléter un trio à cordes dans une transcription de la sérénade du Don Giovanni de Mozart.
1: Ouais. Bah, il s'y insère plutôt bien. Et comment ? En tout cas, il nous donne pas à avoir une image folklorisante, quoi, du coteau. Il a l'air de s'insérer un peu avec évidence là-dedans. Voilà, je sais pas si en tout cas c'est sa manière traditionnelle d'en jouer, ou s'il y a eu aussi un travail de transcription et d'adaptation pour cette musique-là. Mais voilà, je pense qu'à une première écoute comme ça, ça semble assez évident, assez naturel.
0: Alors, dans un texte que vous avez publié sur Medium, vous dites que s'approprier, c'est faire sien, que vous l'avez toujours ressenti comme un geste créatif, intime, comme apprendre une langue, s'initier à un art, cuisiner un plat, jouer de musique qui nous est transmise. Mais quasi aussitôt, vous dites aussi que cette appropriation n'est jamais un geste neutre. Il y a une question qui semble sourdre sous ces affirmations, c'est à partir de quel moment ça pourrait devenir un problème?
1: Ouais, c'est ça que j'interroge, et moi je ne sais pas vraiment toujours. C'est même c'est l'objet du travail de l'artiste d'ailleurs de questionner ça. C'est-à-dire à quel moment on passe en fait d'une relation d'usage. C'est-à-dire à quel moment ces traditions-là, ces instruments-là, ils sont des ressources qui nourrissent un projet personnel, et à quel moment on passe à un autre type de lien qui est possible, qui est une relation avec l'instrument. Et dans cette démarche-là, ça sous-entend de s'être laissé traverser dans un temps long par cette tradition-là, pour en saisir un peu pas que l'instrument comme décor sonore, ou comme timbre, ou comme son, mais aussi avec tous les liens qui font tenir la chose, quoi. Donc aussi dans son langage, dans sa structure, dans ses codes, dans son histoire, dans les rapports qu'il a entretenus avec les autres cultures, dans son évolution. Voilà, ça c'est une autre démarche qui est possible. Et voilà, je dis ça sans qu'il y ait une démarche plus condamnable qu'une autre, hein, c'est pas un jugement, mais en tout cas, moi, c'est cette rencontre-là qui m'intéresse.
0: Parce que moi, j'entends que d'un côté, vous voulez pas être catégorique sur le sujet, en même temps que vous aimeriez quand même trouver des points d'accroche pour stabiliser ce qu'on peut en dire. Vous dites quand même qu'il y a une manière de créer une sorte de frontière entre ce qui est bien et ce qui est pas bien. Vous dites que le malaise commence quand l'appropriation se coupe de la source, qu'elle devient une extraction. Vous, ce malaise-là, vous le ressentez devant certaines pratiques?
1: Ouais, ça arrive. Alors, quand est-ce qu'on peut le ressentir? Des fois, c'est pas à l'écoute d'une musique, hein, ou quand on va voir un projet, ou ça peut être ça. Ça peut s'entendre, hein, cette extraction-là. Mais elle se voit dans le processus des fois. C'est-à-dire que je trouve que c'est tout aussi important. C'est-à-dire que la manière de créer, la manière d'approcher ces musiques-là, que de savoir le résultat final, quoi, ce qu'on en fait à la fin, en fait. Et tout ça, c'est voilà, quand est-ce que l'extraction commence? Elle commence quand l'autre, justement, est absent. C'est-à-dire qu'il y a plus de rencontre. Il y a uniquement un instrument qui est utilisé, mais pour son avec des fois beaucoup de bonnes intentions, hein, c'est pas forcément malveillant de la part de ces gens-là, mais en tout cas qui viennent nourrir uniquement le projet personnel. Par exemple, en ce qui me concerne, moi et le gamelan, j'ai pas l'impression d'avoir traversé l'expérience du gamelan dans toutes ces années-là, mais d'avoir été traversé par ça. J'écris, par exemple, j'écris pour gamelan, j'ai l'impression quand même que l'instrument il me répond, qu'il m'autorise certaines choses, qu'il me les refuse, et c'est pas que l'instrument lui-même, c'est aussi toutes ces années d'apprentissage qui ont modelé un langage en moi. Et donc quand j'ai un désir comme ça personnel sur pour l'instrument, sur quelque chose que j'ai envie de créer dessus, avec des idées déjà un peu préconçues, elle rencontre toute cette expérience-là, elle rencontre et l'instrument, elle rencontre le souvenir des gens, le souvenir de ce qu'on a dit, elle rencontre mes lectures, mes voyages, et elle se heurte à ça. Elle se heurte dans une rencontre qui est en tout cas féconde pour moi, qui est pas un étau dans lequel je suis coincé, mais qui vient me créer un espace de contrainte. Et c'est à l'intérieur de ça que les choses naissent, dans un premier temps, et ensuite elles se modifient au contact des autres musiciens. Dans le cadre de Polyphème, voilà, ce premier débat entre moi et l'instrument et la tradition vient rencontrer ensuite les autres et évolue encore. C'est tout un cheminement dont à la fin je me sens plus vraiment maître. C'est comme si la musique m'avait un petit peu échappé et que tout d'un coup elle a une dimension plus collective. Voilà, pas que moi et les autres gens de Polyphème par exemple, mais le Bali, sa musique, les gens là-bas, l'histoire que j'ai moi avec en tout cas cette île. Voilà.
0: Si on écoute un extrait du rêve de Polyphème, extrait de l'album du même titre,

0: Là, par exemple, en quoi est-ce qu'on est censé entendre Bali? On entend bien que Bali transite en vous, nourrit votre langage à vous, mais c'est quand même votre langage à vous.
1: Oui. Enfin, ouais, c'est ça, c'est ce que je disais. Je ne sais pas à la fin qu'est-ce qui... je crois que c'est un truc que j'ai marqué dans le texte, entre ce qu'on soustrait et ce qu'on ajoute. À la fin, la logique, en tout cas propriétaire, de qui a fait quoi, elle est plus claire à la fin de ce processus-là. Et tant mieux, en fait. Si ça aboutit à ça, c'est que pour moi, le processus a réussi, quelque part, quand il nous a échappé.
0: Est-ce que c'est là qu'il y a une sorte d'ambiguïté qui se profile? C'est que, d'un côté, vous comprenez qu'on accuse une appropriation culturelle qui serait de l'ordre de l'extraction, et pour désigner ça, vous dites que quand il y a invisibilisation de la source et donc de l'autre culture, il y a bien comme un problème. Et en même temps, vous parlez d'une dilution.
1: Oui.
0: De votre côté, vous dites, dans cette dilution, dans cette digestion des apprentissages, se crée alors un espace de liberté. C'est-à-dire que la musique balinaise vous a imprégné au point qu'elle s'est diluée en vous.
1: Oui, alors diluée, qu'est-ce que ça veut dire, en tout cas pour moi, dans mon cas? C'est-à-dire que j'ai des réflexes de pensée, des réflexes techniques, des réflexes d'écriture, et qui viennent pas de nulle part. Qui viennent de là où je me situe, c'est-à-dire dans une sorte de chaîne de transmission de ce qui était avant moi, de ce que je vois, de ce qui se fait aujourd'hui. C'est ça, cette dilution-là, en tout cas. C'est la manière d'arriver à préciser où on se trouve, quoi. Mais c'est pas de l'invisibilisation.
0: C'est quoi la différence alors entre l'invisibilisation et une dilution qui fait que c'est comme si la musique balinaise avait fertilisé votre propre terreau musical, quand bien même ce terreau est à Marseille.
1: Oui, mais disons que dans la forme, en tout cas, de qui se fait avec Polyphème, on l'entend peut-être pas, peut-être ça s'entend pas à l'écoute, mais le matériau est très balinais, lui, est très très balinais, parce qu'on utilise des formes de cette musique-là. Les entrelacements de mélodies, la technique des étouffés, la structure aussi dans des architectures qu'on retrouve aussi à Bali, beaucoup de clins d'œil. C'est tout ça, c'est du vocabulaire qui nous est familier. C'est des ingrédients à partir desquels on élabore un peu notre set.
0: Ah oui, ça suppose d'avoir donc une connaissance profonde de la musique balinaise pour la reconnaître. Donc, ce qui est aussi une preuve que vous ne la folklorisez pas.
1: Oui, j'espère pas. Ouais.
0: Mais oui. Mais quand vous dites j'espère pas, ça veut dire que au moment même de travailler musicalement, vous faites attention à ne pas?
1: Non. Non, je fais pas attention parce que je crois que la démarche même ne me viendrait pas à l'esprit dans l'écriture, en tout cas. Je veux dire, pour folkloriser le gamelan, il faut... Ça suppose quand même de pas le connaître et de projeter une image qui est fantasmée, donc fantasmée via l'image qui s'en est exportée de Bali. Et c'est vrai que nous, on est plusieurs dans le groupe à pas avoir cette image-là parce qu'on l'a vécu de l'intérieur à Bali. Donc voilà, c'est simplement une impossibilité. Je saurais pas comment la fantasmer parce que moi, je l'ai vécu de l'intérieur à Bali.
0: On pourrait presque s'interroger en termes de territoire de questionnement, puisque le moment de faire de la musique, finalement, n'est peut-être pas le meilleur moment pour se poser la question, puisqu'il s'agit de se laisser traverser par les cultures qu'on met en jeu et entre elles, tandis que c'est toujours dans un deuxième temps, en quelque sorte, que arrive ce moment où vous écrivez, là, dans Medium, la question de l'appropriation ne concerne pas seulement les artistes, elle engage aussi le public et les lieux de programmation et de diffusion, comme beaucoup d'artistes qui traversent ces questions, je chemine sans certitude et me méfie de celles et ceux qui en ont. En quoi ça engage le public? Ou du moins, comment est-ce que le public s'engage dans la question?
1: Je pense que c'est un peu... Le public est engagé via les programmations qui sont proposées et le choix.

qui fait lui d'aller voir tel ou tel projet. Et après, le public, lui, véhicule aussi une image de ce qu'il a vu. Il le fait circuler aussi. Pour moi, c'est une espèce de chaîne de responsabilité. Et les artistes en ont une, les diffuseurs en ont aussi, les chercheurs également, et le public aussi. Et c'est une sorte de boucle.

0: C'est aussi l'Occident qui a reproduit une forme d'appropriation et pensant s'en prémunir, c'est-à-dire en s'interdisant aussi aujourd'hui, alors je pense pour des questions de culpabilité aussi postcoloniale et beaucoup d'autres choses, mais en s'interdisant de toucher à ces cultures-là, de peur de les déformer, de peur d'en dire quelque chose de faux et de peur de les détourner.
1: Et dans cet excès de précaution, il y a un risque de les vitrifier et justement les mettre sous verre, vous dites.
0: Ouais, oui. Alors.
1: Donc de les asphyxier.
0: Et de les asphyxier. Mais paradoxalement, c'est ce que Bali a déjà connu. C'est-à-dire que Bali a toujours. Les Balinais ont toujours été ce qu'on a voulu qu'ils soient. Ils l'ont subi pendant la colonisation hollandaise. Parce que c'était une colonisation très particulière où. Où Bali a été présenté un peu comme un musée à l'Occident. Et donc on travaillait cette question-là pour figer les Balinais dans cette tradition-là, jusqu'à leur imposer un certain nombre de cérémonies, jusqu'à fixer par écrit ce qu'on appelle la date, leur tradition, le gamelan. On leur demandait de venir jouer en Occident et de faire des tournées, mais de les faire en costume balinais. Et donc c'était une première vitrification qui a ensuite été reprise par l'Indonésie quand le pays est né en 45, qui avait besoin de Bali pour en faire sa vitrine culturelle, la commercialiser, voilà. Et puis ensuite une troisième étape via le tourisme de masse. Donc finalement Bali a toujours dû répondre de ce qu'on attendait de lui et d'adapter sa culture, sa musique, ses arts à la demande, voilà. Et aujourd'hui, l'Occident voudrait comment maintenir cette image un petit peu intacte d'un paradis perdu qui a lui-même été fabriqué, en fait. Donc voilà, les Balinais ont toujours été un petit peu absents de leur destin, quoi. Ils ont toujours dû eux-mêmes se réapproprier. Il y a eu un mouvement comme ça un petit peu réciproque, leur culture, pour qu'elle corresponde aux attentes en même temps qu'elle puisse survivre.
1: Vous avez travaillé avec Dewa Alit, donc qui est maître du gamelan traditionnel balinais contemporain, et à qui vous empruntez ces mots. La musique balinaise a toujours été un mouvement. Pour moi, créer aujourd'hui signifie poursuivre ce mouvement. Je ne veux pas seulement préserver le passé, je veux faire une musique qui soit balinaise mais nouvelle. La tradition n'est pas un musée, c'est une énergie vivante.
0: Ben oui, voilà. C'est-à-dire que Dewa Alit, c'est un. C'est une figure un peu contestée hein, à Bali.
1: Pourquoi ? Parce que justement, il remue les formes telles que elle voudrait s'auto-traditionnaliser.
0: Oui. Et parce qu'il revendique un statut de créateur. Et comme l'ont été des tas d'artistes balinais avant lui. Et le fait que cette musique-là, elle a subi des évolutions sur évolutions. Et qu'il se situe là-dedans, dans ce chaînon-là, et qu'on lui refuse un peu parce que la labellisation des Balinais passe par leur programmation à l'étranger, où on fait venir des troupes pour jouer de la musique traditionnelle balinaise, et on l'accepte que dans ce cadre-là, globalement. Hein, je caricature un peu parce qu'il est venu jouer à la Bourse du Commerce à Paris, donc il a quand même une scène qu'il trouve un petit peu plus facilement, bizarrement, aux États-Unis qu'en Europe. Il joue pas à Bali, en fait, son groupe, Saloukat, ne trouve pas de son public à Bali et ni dans les lieux de programmation, difficilement en Indonésie. Et pour lui, c'est ça son combat, c'est de faire reconnaître que cette musique-là, qui est une musique qui est très particulière, qui est à la fois extrêmement balinaise et totalement contemporaine et radicale, est une évolution de la musique.

Mon ancien prof de zarb, moi j'avais travaillé le zarb pendant des années, le zarb iranien, et qui est décédé il y a très peu de temps, Jamshid Timirani. Pour lui, la limite, dans le cadre des relations interculturelles, comme ça, il n'y avait pas d'autre limite que celle de la rencontre avec d'autres êtres humains. Voilà, ça a l'air d'être une affirmation un peu toute simple comme ça, mais je crois qu'elle dit beaucoup de choses sur les limites de cette appropriation, quoi. C'est-à-dire que tant que les choses se jouent en relation avec les cultures, en relation implicite ou explicite, en interne, dans le processus, dans le résultat, mais tant que cette relation-là existe et est vivante, elle peut aller très loin. Elle peut aller très loin. Et dès qu'elle n'existe plus, on parlait du malaise tout à l'heure, c'est là que le malaise commence. Je trouve.

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11: Gardons espoir. Mais ChatGPT écrira bientôt nos émissions. Mais gardez espoir. Nos forêts brûlent et notre air nous empoisonne. Mais gardez espoir. Le fascisme est aux portes du pouvoir. Mais gardez espoir. T'es pour ou contre? Je m'en fous. Garde espoir. Les politiques violent la loi. Gardez espoir. On n'est pas, mais alors pas du tout, logés à la même enseigne. Gardez toujours espoir. L'Iran est sous les bombes. Garde espoir. Des génocides au Congo et en Palestine. Gardez espoir. Comment? Comment garder espoir alors que tout autour de nous est au bord du précipice? Comment alors que l'incertitude nous guette à chaque coin de rue? Et si l'espoir n'était pas qu'une disposition humaine, mais une discipline qu'il fallait étudier, maîtriser, remettre en question, mais ne jamais, jamais lâcher? Mais si c'est le cas, comment la travailler? Dans le futur, on se retrouvera peut-être dans un amphi à écouter des robots. Ils nous expliqueront ce qu'est l'espoir et comment le préserver. Ou est-ce que ce n'est pas tout simplement une prédisposition propre à tous les humains, comme l'amour ou l'instinct de survie?
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11: Bonjour à toutes et à tous, bienvenue dans cette deuxième émission d'À la jeunesse, les micros. Je viens de le lister, mais en vrai, quand on regarde autour de nous, que ce soit dans la vraie vie ou sur Internet, rien ne donne à sujet à espérer dans l'avenir. On va pas faire les autruches et faire une émission sur l'espoir sans mentionner qu'on est vraiment dans un monde cruel et inégal. Bon, on sait on est jeune, mais c'est pas parce qu'on a 20 ans qu'on n'est pas au courant de l'état de notre monde. Au contraire. Perso, j'ai toujours vécu dans ce chaos et j'apprends tous les jours à y vivre. Et c'est justement parce que je vois les atrocités qui s'y passent que je vais certainement pas abandonner à essayer d'en faire un monde meilleur. Aujourd'hui, on reçoit un écrivain, Alain Damasio. On va tenter de réfléchir avec lui à toutes ces questions et tenter de trouver des éléments de réponse collective. On est ravis de le recevoir pour cette émission, en particulier parce que par son travail et ses projets politiques, il réfléchit à notre société et à son évolution. Je m'appelle Léa, je suis ravie d'être ici avec vous dans ce beau cloître Saint-Louis. Nous sommes en direct du Festival d'Avignon. Je suis accompagnée de Pamplune.
2: Bonjour.
11: Héloïse.
16: Salut.
11: Alpha.
17: Salut.
11: Et Isaac avec un C.
18: Bonjour à tous.
11: Pour débuter cette émission, j'aimerais vous demander, c'est quoi votre rapport à l'espoir? Bon, ok, je commence. Mon rapport à l'espoir, il est un peu étrange. J'ai un peu l'impression qu'il existe par procuration via ma mère. Ma mère est ce que j'appelle une optimiste originelle. C'est-à-dire que peu importe ce qui se passe, elle verra toujours les choses du bon côté. Je dis pas que je suis très pessimiste, mais sans elle à mes côtés, je pourrais sûrement le devenir. Enfin, je me demande si elle a pas plus de facilité à l'espoir que moi. En tout cas, disons que c'est l'un des rares traits dont j'ai pas hérité. Bref, je me demande parfois si c'est un truc qui s'apprend, si ça fait partie du rôle de la famille, de l'apprendre, ou si on le fait sans s'en rendre compte. Je sais pas, t'en dis quoi toi, Alpha?
17: Personnellement, je me suis fait un tatouage sur mon avant-bras gauche, juste ici, où il y a écrit « Brighter days ahead », qui signifie que des jours plus lumineux arrivent. C'est un tatouage qui a beaucoup de signification pour moi. Ça me permet de le voir tous les matins quand je me brosse les dents. Et je ne sais pas quand ni comment, mais j'ai profondément envie de croire qu'il y a des meilleurs jours qui arriveront, en tout cas.
11: Et toi, Héloïse?
16: Alors moi, en vrai, je suis quelqu'un de nature assez pessimiste. Du coup, j'essaye de trouver de l'espoir dans les petites choses du quotidien. Donc le petit café du matin, me poser dehors et prendre l'air et lire un petit bouquin. Ou écrire quelques lignes de poésie et faire de la peinture en écoutant de la musique.
11: Isaac, qu'est-ce que t'en dis?
18: Ça me touche ce que tu as dit, Louise, parce que moi, mon espoir était très fragilisé. J'étais très isolé, à broyer du noir. Et en fait, le fait de m'ouvrir au monde et mes proches, ça m'a reconnecté à ça. Profiter de chaque moment. Un ono avec mon frère, un bisou de ma copine au réveil. Tous ces moments précieux que j'ai appris à chérir et à nourrir.
11: Et toi, Pamplune? Moi, je puise mon espoir dans mon rapport au vivant. Selon moi, l'espoir, c'est le souffle de vie qui bat en moi. Et quelque chose de plus grand que moi qui me porte, peu importe ce qui m'arrive, et qui sera toujours là. C'est un peu ça mon espoir, la confiance en la vie qui me porte.
2: C'est clair que c'est toujours important de recentrer la vie au cœur de tout, sinon on risque de se perdre.
11: Merci les amis, on passe à la suite.
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11: Bonjour Alain Damasio, on est très heureux de vous recevoir.
19: Bonjour, enchanté d'être là avec vous.
11: Vous êtes un auteur français de science-fiction. Vous avez fait une grande école de commerce, tout le monde est pas parfait, mais vous avez ensuite fui les grandes villes pour vous consacrer à l'écriture dans un désir de reconnexion à la nature.
19: Carrément.
16: Vous publiez votre premier roman, La Zone du Dehors, en 1999, votre second roman, La Horde du Contrevent, sort en 2004. Il raconte l'histoire d'un groupe de 23 personnes, la Horde, qui traverse un monde balayé par des vents violents pour atteindre leur origine. Au fur et à mesure de ce voyage, la Horde affronte des épreuves physiques et humaines qui mettent à l'épreuve leur solidarité, leur conviction et leur quête de vérité.
17: Votre dernier roman, Les Furtifs, date de 2019, après 15 ans d'absence. On a presque cru à une retraite précoce de votre part, mais vous êtes bien revenu. Vous décrivez les furtifs comme des êtres vivants, végétaux, animaux et minéraux qui échappent en permanence aux caméras. Cela a lieu en 2040, dans une société technologique constamment sous surveillance où chaque citoyen a des publicités hyper personnalisées. J'ai envie de dire, heureusement, on en est encore loin, hein, mais blague à part.
19: C'était hier déjà, ouais.
17: C'est ça. Du coup, est-ce que c'est primordial, selon vous, de retrouver cette forme de furtivité dans notre société actuelle?
19: Ah ben ça, pour moi, c'est une des clés de la liberté, quoi. Et une des clés, justement, d'une vie épanouie, émancipée, libérée, c'est que on est tracé partout, tout le temps. Dès que tu as un smartphone, tu peux avoir effectivement tes coordonnées en permanence repérées par l'opérateur téléphonique, t'es triangulé. Dès que tu fais le moindre scroll, le moindre clic, le moindre zap, tout ce que tu veux, ça laisse des traces. Voilà. Donc on est vraiment intégralement tracé. Ça, c'est très nouveau, ça n'a jamais existé dans l'histoire humaine. Et si t'en es pas conscient, c'est compliqué ensuite d'être libre, tout simplement, quoi, et de te vivre libre. Donc il faut s'anonymiser, il faut prendre des navigateurs type Firefox, mettre des adblocks, prendre des VPN, faire tout ce que tu peux intimement pour échapper à ça. Ouais.
16: Vous dites qu'on vit dans l'âge d'or de la science-fiction, parce qu'on n'a jamais autant été dans une société technophile. L'arrivée d'Internet, les smartphones, les IA conversationnelles, comme vous venez de le dire, les corps disparaissent du coup au profit du numérique. On peut même dire qu'on assiste à une marchandisation des corps humains. Et du coup, face à ça, comment est-ce qu'on peut faire pour rester connecté à nous, à notre corps, à notre chair, en fait?
19: Ça, c'est une des clés, et je trouve que c'est une des clés absolument décisive avec l'arrivée de l'IA générative, quoi. On va être encore plus dans un rapport désincarné. On va parler, dialoguer, être en relation quotidienne, dès le matin, avec notre petite IA personnalisée qu'on va chérir et qui va nous chérir, qui va nous choyer, qui va nous cajoler. Et la seule chose qui, maintenant, va nous distinguer de ces machines de langage qui parlent aussi bien que nous, qui écrivent mieux que nous, ça va être qu'on, nous, on a un corps. Voilà, on a un ressenti, on a une chair, on est habité, on est hanté par des choses. On a du sang qui circule, on a... Toutes les 2 secondes, j'inspire une bouffée, toutes les 4 secondes, je l'expire comme ça, tout doucement. Et je sue, et je suis sur mon tabouret, et tout ça, c'est fantastique, même la fatigue, quoi. Ça, c'est notre présence au monde, donc il faut être conscient de ça, et il faut essayer au maximum de l'éprouver à chaque moment de la vie, parce qu'on va dialoguer constamment avec des choses qui vont simuler le fait d'avoir un corps, qui vont simuler le fait d'avoir des émotions, des sentiments, qui n'en ont pas. C'est juste des simulateurs extraordinaires, magnifiquement programmés. Nous restons dans le corps, quoi. Et on est à Avignon, c'est le spectacle vivant, donc c'est le spectacle des corps aussi, sur scène. Waouh, quelle chance, quoi. Voilà, c'est super précieux.
0: Et dans notre quotidien, on voit bien qu'on est dans un quotidien qui est effréné, qui n'a jamais de pause entre dormir, manger, aller au travail, recommencer. Vous dites, enfin, c'est hyper important de se reconnecter à notre présent, à notre corps. Mais est-ce que vous auriez des conseils plus précis d'activités à faire ou de manières de réfléchir ou de choses à regarder qui puissent nous aider à faire ça? Parce que c'est hyper facile de se déconnecter de nous-mêmes, on s'en rend même plus compte, en fait.
19: J'ai envie de dire, première chose, quitter la ville, quoi. C'est vraiment... Donc moi, j'habite en pleine montagne, à 1300 mètres, au milieu de vraiment de nulle part. Maintenant, on a créé vraiment un collectif qui est, je pense, beau et puissant là-haut. Le simple fait d'être en pleine nature, de pouvoir sortir, d'être en forêt, de pouvoir se baigner dans des rivières, dans des vases, dans les cascades, comme on l'a juste à côté de chez nous, de croiser des chamois, de regarder les pistes au sol, tout ça t'oblige à sortir de l'interfacé, ce que j'appelle interfacé, c'est-à-dire le fait que t'as toujours une interface, que ce soit un smartphone, un écran, une tablette, un clavier, etc. Tu sors de ça. Tu sors du fait que le monde te soit donné par une interface. Tu vires l'interface, tu défonces l'interface, et tout d'un coup, tu reviens en rapport direct avec le réel. Donc ça implique quoi? Ça implique une déconnexion. Moi, je suis quelqu'un qui a pas de smartphone, qui a toujours refusé le smartphone, parce que je suis comme tout le monde. S'il y en avait un, je passerais mon temps complètement addict, complètement auto-aliéné à m'en servir. Voilà, donc je sais que j'ai pas cette capacité-là, cette puissance-là. Donc tu fais la déconnexion dès le départ, tu dis « je vais pas me faire avoir, je prends pas de smartphone ». Donc dès que je sors, que je suis en ville quelque part, je peux lever la tête, je peux être présent à ce que je vois, je peux être présent aux rencontres, et ça c'est ultra précieux. Donc de temps en temps, je sais que le smartphone c'est ultra utile, surtout quand t'es jeune, etc. Mais de temps en temps, tu le laisses à la maison, de temps en temps tu dis « je fais une semaine sans smartphone, je vais faire mon défi de la semaine, quoi. Je vais le laisser à la maison, je vais pas l'allumer, et je vais voir ce que ça me fait, quoi. Qu'est-ce que ça va me faire de pas l'avoir ? Qu'est-ce que ça va me faire de pas me connecter pendant une semaine ? Et je pense que franchement, aujourd'hui, ça paraît dérisoire comme expérience, mais c'est une expérience complètement folle, parce qu'on est tellement dans un continuum de connexion que le simple fait de se sevrer un tout petit peu produit des choses. Donc moi, je ferais ça. Je me dirais, tiens, défi, 3 jours, 5 jours, une semaine, allez, 1 mois. Il y en a qui font ça 1 mois et ils disent, ça y est, je suis passé dans une autre dimension, quoi. Parce que tu recolles, évidemment, tu recolles au réel et aux gens. Donc ça, moi, je trouve que c'est hyper précieux. Et quand tu quittes la ville, c'est beaucoup plus facile de le faire. C'est beaucoup plus facile d'être là-dedans et de se dire, allez, je passe ma journée juste en rapport avec la nature, juste là, quoi.
0: Et vous, dans votre vie, vous dites que vous n'avez pas de smartphone, mais c'est quoi votre alternative? Parce que, par exemple, pour nous, ça nous paraît fou de... Enfin, moi, je ne peux pas m'imaginer vivre une journée sans mon téléphone, mais pas forcément à cause de l'addiction aux réseaux sociaux, mais même parce que c'est mon lien avec tout le monde, c'est mon moyen de communiquer, de me repérer quand je suis dans une ville que je ne connais pas, de prendre des photos, parce qu'on n'a plus d'appareil photo non plus. Vous, qui n'en avez pas...
19: Moi, j'ai un portable, j'ai un ordinateur portable. Ok, donc si je me balade, si je viens à Avignon, je l'ai dans le sac, donc je peux ouvrir et me connecter... Imaginons que le train est en retard, je peux me connecter et dire, et essayer d'envoyer un pauvre mail pour dire, parce qu'en plus j'ai aucun réseau social, donc j'envoie un pauvre mail, les gens l'ouvrent même pas, ils le voient pas, c'est pas grave. Mais t'as ce truc là, mais c'est au cas où, c'est le SOS quoi. Si vraiment et en réalité tu te rends compte, moi je viens d'une génération où Internet est arrivé, j'avais 25 ans, avant ça n'existait pas, et le smartphone est arrivé à peu près à la même époque en 95. Donc j'ai vécu, c'est intéressant quand t'as 50 ans parce que t'as vécu les deux mondes quoi. T'as vécu le monde où moi dans ma jeunesse, contrairement à vous, je rentrais chez moi. Il y avait, tu sais, ce truc bizarre, le téléphone fixe avec un fil, quoi. Et si tu voulais appeler quelqu'un ou te faire appeler, ça sonnait au téléphone, mais sauf que le téléphone, il servait à ta mère, à ton père, à ton frère, à ta sœur, etc. Et donc, c'était la guerre, tu vois. Et tout le monde savait que t'étais en train de téléphoner et tu téléphonais pas comme ça. Donc, tu sortais de l'école, t'avais pas besoin d'être en connexion. Tu retrouvais tes potes le lendemain et ça se passait très bien comme ça. Et t'avais une vraie coupure. Tu sais, moi, j'aime beaucoup un philosophe psychanalyste qui s'appelle Miguel Benassaya, qui a été torturé en Argentine, qui est venu en France. Et lui, il dit, c'est étonnant, mais quand tu coupes, c'est-à-dire quand tu n'es plus en communication continue avec les gens à chaque instant, cette absence fait que les gens vont monter en toi. Et la présence des gens va monter en toi. T'es obligé de la former toi-même. T'es obligé de la créer toi-même. T'es obligé de la faire apparaître au fond de toi. Moi, je pars des fois une semaine en montagne, j'appelle ni ma femme, ni mes gosses, etc. Et ben, c'est à ce moment-là que je comprends l'importance qu'ils ont pour moi et que je suis obligé de les faire vivre en moi, tu vois. Si j'étais en... Il dit, on est en communication tout le temps, on est dans une approche complètement fusionnelle des rapports humains. Il dit, on a le même rapport que les bébés ont avec leur mère, quoi. Et ben non, faut s'arracher, quoi. À un moment donné, il faut accepter l'absence, que l'autre soit pas là, qu'on soit pas en communication, qu'on soit pas joignable et qu'on n'ait pas envie de joindre. Tu vois, c'est cette coupure, cette capacité à accepter la coupure. Moi, je la trouve très précieuse. Voilà, elle est. En tout cas, c'est à ces moments-là que je me rends compte de l'amour que je peux avoir pour mes gosses, pour ma femme, et pour mes potes, et tout ça, quoi.
17: C'est très très parlant ce que vous dites, parce que justement, aujourd'hui, par exemple, quand on voit ses amis, on a envie de raconter des choses nouvelles. En fait, on se rend compte qu'on n'a rien à raconter, parce qu'on a ce truc, on a ce réflexe de s'envoyer des photos régulièrement. On se dit, ah ben mince. Et je trouve ça hyper pertinent d'avoir cette idée de coupure, parce que il y a un terme que vous utilisez que je trouve vraiment génial, c'est cette idée vraiment de techno cocon. En fait, on est tous dedans. Dans cette fibre numérique, on s'en rend absolument pas compte. Et il y a aussi cette notion de quantify self. En fait, on a besoin de tout mesurer, sa quantité de sommeil, le nombre de pas qu'on fait par jour. On a vraiment ce besoin constant de tout enregistrer, de tout garder.
19: Ouais, t'as complètement raison. Et puis c'est vraiment quelque chose que moi qui m'a frappé. J'étais à Silicon Valley donc il y a 3 ans, puis j'ai fait ce bouquin Valley du Silicium. Mais je rencontre ce gars qui était un Français. Il était même c'était génial parce qu'il dirigeait le club des supporters de l'OM et de l'équipe de France. Tu vois, sur là à San Francisco. Donc un gars tout à fait franchement social et très sympa. Et le gars, il avait cette espèce de... Bon, il avait l'Apple Watch déjà, et il avait plein de capteurs pour savoir son taux d'insuline, son taux de glucose, sa tension artérielle, enfin, tout quoi. Voilà, son taux de fièvre, etc. Et tu te rends compte qu'en fait, moi, c'était vraiment un indice. Quand t'es écrivain, tu cherches les indices, tu cherches les symptômes, tu cherches les signaux faibles. Et tu te rends compte que le gars, c'est comme s'il avait plus confiance en son ressenti intérieur. C'est-à-dire, c'est comme s'il était plus capable, quand il courait, c'est un gars qui courait beaucoup, de savoir que là, bon Dieu, là, je suis fatigué, il faut que j'arrête d'accélérer parce que je suis en train de me flinguer, là, tu vois. Et d'avoir cette perception purement immédiate, physique, de tes battements cardiaques. Est-ce que tu es en train de suer beaucoup? Est-ce que est-ce que tu peux accélérer justement? Parce que là, t'as la niaque, en fait, tu le sens, quoi. Et lui, il avait besoin, et je disais, mais pourquoi tu mesures ton taux de glucose? Il me disait, c'est pour savoir quand je dois manger la banane, quoi. Tu vois? Et tu te dis, mais gars, tu peux pas sentir que là, le ravito, c'est maintenant, et tu dois, vas-y, mange la banane. Et donc, ça veut dire que le rapport au corps n'est plus quelque chose d'évident. Le rapport au corps, il doit être médié par des capteurs, par des senseurs qui vont te dire où tu en es, quoi. Et quand t'es à ce point-là, c'est vraiment l'indice que tu te dis, oula, la désincarnation, la dématérialisation, elle a touché aussi ce rapport immédiat, cette présence immédiate que tu peux avoir avec ton corps. Et il faut faire gaffe à ça, parce que non, t'as pas besoin d'interface pour savoir où t'en es. Lui, il avait une note de sommeil chaque matin, quoi, tu vois. Il se lève, il avait une note de sommeil, il était à 89%, j'aimerais bien avoir 89% tous les jours, tu vois. Mais si tu veux, il mesurait son temps de sommeil paradoxal, son temps de sommeil léger, son temps de sommeil profond. le nombre de réveils, etc. Tout ça est mesuré par la montre, quoi, en fait. Et c'est l'histoire de notre sommeil. Moi, quand je me lève et que j'ai la tête dans le cul, je sais que j'ai la tête dans le cul. J'ai pas besoin d'une note pour ça, quoi, tu vois. Je sais que j'ai trop bu, je sais que j'ai pas assez dormi. Et c'est important de le savoir par soi-même, tu vois. Pourquoi passer par... C'est vraiment un indice assez, assez étrange de l'époque pour moi, ça, ouais.
2: Merci beaucoup. J'aimerais maintenant qu'on écoute Isaac avec un C. Il nous raconte en poésie son rapport à l'espoir. Isaac, c'est à toi.
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1: Les micros. Ils sont à qui?
19: Ils sont à qui?
9: Ils sont à nous.
18: J'ai été celui que je ne serai plus jamais. Je suis ce que je fuyais. Dans le miroir, le reflet est trouble. Je suis moi, mais je le vois. Une existence dépourvue de vie, dans un corps exsangue, gangréné de vices. L'optimisme est mort, mais je ne suis pas endeuillé. J'évolue perdu dans une masse divisée, où l'on s'écrase, cherchant de l'espace pour respirer. Autodestructeur, je le fais en fumant, en me noyant dans la liqueur, tout comme mes pères, pour y noyer les pleurs. Cette jungle urbaine est habitée par des prédateurs, dans laquelle la chaîne alimentaire règne, au-dessus de toute autre valeur. Je les regarde exercer leur semblant de pouvoir avec horreur, impuissant puis indifférent. Avant que celle-ci ne finisse par me déranger, me bousculer, me ronger car, dans les yeux de mon frère, j'ai reconnu celui que j'ai été, épris de vie, dans ses peines et ses surprises. Dans l'âme de ma mère, de la bravoure face aux tempêtes. Dans celle de ma sœur, de l'allégresse dans la douleur. Dans le cœur de mon beau-père, de la tendresse malgré ses pertes. Dans celui de ma chérie, un amour sincère, angélique. Puis parvient ce que l'on pense être inimpossible. L'inattendu. La renaissance. Tel un phénix d'entre les cendres. Une main qui se tend. Ce cœur qui fut exsangue bat. Pour quelqu'un. Un combat. Une cause. Pour soi. À nouveau s'emplit d'espoir. À nouveau, s'emplit d'espoir.
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17: Ben, j'ai envie de dire que c'est très très vrai ça, Isaac, de juste péter les plombs parfois. Et par rapport à tout ce qu'on disait, Alain, est-ce que ça vous arrive en fait de juste péter les plombs en vous réveillant par exemple le matin?
19: Ouais, moi j'ai une grosse capacité de colère quoi, et c'est pas très cool des fois pour ni pour ma copine ni pour ni même pour le collectif dans lequel je suis. Mais je trouve que la colère c'est extrêmement précieux en vérité quoi. Je trouve que c'est une qualité qui te permet de dégager de l'énergie quoi, mm-hmm. et te bouger tout simplement quoi. Moi, je sais que plein de gens te disent « Ouais, mais sois moins énervé, sois plus cool, etc. » Je peux dire la même chose sans t'énerver et tout. Ouais, je peux dire la même chose sans m'énerver, mais cette énergie qui monte quand t'as la colère, ça veut dire que voilà, c'est insupportable, ça veut dire qu'il faut se battre, ça veut dire qu'il faut dépasser les conditions, c'est-à-dire que tu mets en marche quelque chose pour transformer ce monde. La colère, elle te dit « Je vais transformer, je peux transformer. » Donc, je trouve que c'est précieux, ouais.
18: Et quand on pète les plombs, dans ces moments-là, est-ce qu'il y aurait une œuvre musicale ou même littéraire qui vous apaise?
19: Bah moi j'aime bien, je suis très très rock quoi, j'ai un héritage rock, des morceaux comme ceux de Rage Against the Machine quoi. Pff, c'est des trucs qui te libèrent complètement, tu vois, Bullet in Your Head etc. Putain, quand tu l'entends répéter ça libère une... Ou j'écoute du punk aussi, tu vois, des choses comme The Distillers, des vieux trucs quoi, avec des voix que j'adore, c'est une voix féminine que j'adore qui est extrêmement rock quoi. Et ça bah ça laisse partir le truc. Et ça te permet de l'incarner quoi, ça te permet de le vivre quoi. Ça c'est cool. C'est la puissance du rock et du punk quoi, c'est que ils ont fait de la colère de musique quoi, et ça c'est tellement beau quoi. Ouais.
16: Vous parlez beaucoup du fait que vous privez pas vos filles des nouvelles technologies, mais que c'était super important pour vous de bien leur expliquer tous les risques autour des réseaux sociaux et des jeux vidéo, parce qu'il y a aussi beaucoup de choses positives à en tirer. Du coup, comment est-ce qu'on peut détourner ces technologies pour en faire quelque chose de plus positif?
19: Bah tu peux bien sûr, et il y a plein de façons de le faire. Moi ce que j'essaie de défendre c'est une sorte de d'art de vivre, hein, voilà, d'art de vivre avec la tech. Quel est l'art de vivre qu'on peut trouver avec les réseaux sociaux? Quel est l'art de vivre que tu peux trouver avec le smartphone? Moi mes filles c'était 15 ans, voilà. Donc là elle arrive à 15 ans, la deuxième elle va avoir le smartphone. Pour l'instant elle pique à celui de sa mère et la tablette, et la première c'était pareil quoi. C'est-à-dire que pour moi il y a un âge où ça y est, normalement tu as la maturité pour commencer à endosser la machine addictive quoi, tu vois le piège d'auto-addiction fabuleux que constitue un smartphone. Sur le jeu vidéo, c'est hyper important. Tu trouves que il y a peu de gens qui, enfin dans les milieux intellectuels en tout cas, qui réfléchissent assez à ce que le jeu vidéo peut. Voilà, moi j'ai eu la chance de monter un studio de jeux vidéo en 2008 qui s'appelait Dontnod, qui existe encore aujourd'hui. On a fait des jeux et grâce à ça, en faisant, en étant dans l'artisanat du jeu vidéo, j'ai compris que le principe même du jeu, la mécanique et la courbe d'apprentissage que tout bon jeu te fait gravir, était un fantastique outil pour développer certaines capacités intérieures. Donc, capacité de spatialisation sur les cartes, les maps, la circulation, l'exploration, les capacités de mémorisation, les capacités, évidemment, de fulgurance, d'agilité, de maniement à la fois de la caméra et évidemment des courses et tout ça. Et capacité à résoudre des puzzles, capacité à déployer des imaginaires. Donc, il y a des jeux qui sont fantastiques, voilà, pour prendre le dernier, mais qui a gagné tous les prix et qui est hyper connu. C'est évidemment Clair Obscur, Expédition 33... Là, je suis dessus, je me suis enfin collé. Je me régale, ça déploie un imaginaire de malade. Le scénario est fantastique, il y a une originalité des designs qui est dingue. Et puis pareil, là, au niveau musique, sound design et tout. Et donc, quand tu fais jouer tes gamins à ça, tu sais que tu leur apportes quelque chose, que tu permets de développer vraiment des capacités, des compétences, des skills, comme on dit, que le monde direct ne va pas forcément te permettre de développer. Et puis de l'autre côté, tu as des jeux qui sont des horreurs pures, qui sont des jeux à boucle dopaminique, comme on dit, c'est-à-dire qui génèrent de la dopamine, puis la dopamine a un rendement décroissant, ce qui fait que tu rentres dans une drogue, en fait, de jeu. Et ça, c'est catastrophique, ça te nique le cerveau, ça te nique même tes dynamiques corporelles. Et il faut être très attentif à dire à tes gosses, ben, voilà. Moi, j'ai une génération où les seuls actes, j'ai envie de dire, politiques et précis que les parents font vis-à-vis de leurs enfants, c'était de dire, tu regardes telle série télé, tu regardes pas telle série télé, tu regardes tel film mais pas tel film. C'était juste sur l'audiovisuel. Je ne connais aucun parent autour de moi, dans ma génération à moi, qui dit à son gosse, tu joues à tel jeu, mais pas à tel jeu, tu vois? Qui fait la discrimination qu'on devrait faire. Et les jeux vidéo, c'est comme tout le reste. Il y a des jeux vidéo de merde, des jeux vidéo qui sont dramatiques sur l'addiction. Il y a des jeux vidéo qui sont un incroyable outil d'émancipation. Donc, si tu fais pas ton boulot de parent en disant, tiens, tu joues à ça, mais pas à ça, etc. Voilà. Ça veut pas dire que j'ai réussi tout le temps. Des fois, je vois ma fille jouer à des conneries sur Roblox. Je laisse tomber, tu vois? Je fais ça, ok, putain. C'est bon. J'en peux plus, quoi, tu vois. Mais voilà, j'essaie de les amener sur des jeux qui sont, tu vois, sur Zelda, qui est hyper intéressant, sur Expédition 33. Donc ça, c'est un des boulots qu'on a à faire. Sur les réseaux sociaux, c'est plus compliqué. Je suis plus dans, pas l'interdiction, mais dans les limitations, quoi. Je suis plus dans le quantitatif, quoi.
0: Vous dites quelque chose de très intéressant dans votre livre, La Vallée du Silicium. C'est que les cadres de la Silicon Valley ne donnent pas de téléphone à leurs enfants avant 12 ans, voire même plus. En sachant que les pouvoirs instrumentalisent l'espoir dans le marketing pour concentrer notre attention sur la consommation et du coup nous rendre passifs du système, comment est-ce qu'on peut réinvestir notre société ?
19: Oula, la question elle est costaud. Ça partait sur un truc que je comprenais à la fin, comment on peut réinvestir notre société, c'est balèze. Oui, simplement poser ça, c'est-à-dire que ceux qui font ce monde, parce que ceux qui le font, ils sont au centre du monde, c'est-à-dire à San Francisco, Silicon Valley, etc. C'est eux qui font tous les outils que vous utilisez, toutes les applis dont on sert, etc. Donc ils peuvent se revendiquer effectivement d'une sorte de centre du monde. C'est plus Rome aujourd'hui, même si quand tu vas à Rome, tu te dis non, mais ça devrait toujours être là, le centre du monde. Qu'est-ce qui se passe? Ben, ils savent que leur boulot, c'est de designer la dépendance, quoi. La dépendance, d'accord? Designer la dépendance, ça veut dire construire des applications, construire des logiques de scroll, des logiques de swipe, etc. Construire des pages dans lesquelles tu vas rester le maximum de temps. Tu vois, tu vas... l'invention du swipe, par exemple, sur Tinder, c'est un coup de génie du design de la dépendance parce que c'est tellement facile à faire. Tu vois des visages, tu vois des corps passer. Hop, je le vire, lui, je le prends, lui, je le vire, lui, je le prends. Et ça obéit à une sorte de régime pulsionnel super simple, mais dont c'est très difficile de se défaire. Voilà. Donc, ils sont là pour designer cette dépendance. Ils sont pas là pour designer notre liberté, quoi. Ils sont pas là pour nous libérer. Ils sont là pour qu'on optimise le temps qu'on passe sur leurs applis, quoi. Et avec l'IA, c'est ce qui va se passer encore plus. Donc là, moi, je vous fais une petite annonce, mais c'est très simple. L'IA, en fait, c'est pas un outil, c'est une relation. L'IA, je parle du chatbot, hein, je parle de l'IA conversationnelle. Ça va être terrible parce que ce chatbot, il va vous cajoler, il va vous choyer, il va vous encourager, il va vous valoriser, etc. Donc, il va développer un lien avec vous qui fait que ça va être très, très compliqué ensuite de discuter avec vos copines, vos copains, qui eux vont vous critiquer, qui eux vont pas toujours être derrière vous pour vous encourager. Et là, ils sont en train de bâtir des modèles qui optimisent l'attachement. Voilà, ça optimise l'attachement. Donc, c'est comme s'ils avaient trouvé l'algorithme de l'amour, en quelque sorte, tu vois. Et s'il faut, de temps en temps, vous repousser, que vous soyez encore plus attaché, ils vont le faire. Ils vont comprendre votre mode d'attachement. Est-ce que vous avez besoin d'une sorte de relation un peu passionnelle? Est-ce que vous avez une relation où vous êtes tout le temps à devoir être valorisé? Est-ce que vous avez une relation où vous avez besoin d'une sorte de mère maternante ou d'un pote qui vous fait rire, etc.? Tous les types de relations, c'est des caméléons relationnels, ces outils-là. Ils vont s'adapter très vite et comprendre très vite ce dont vous avez besoin. Et donc, vous allez y passer des heures et des heures. Et on le voit aujourd'hui, il y a des gens qui déclarent leur amour à leur IA, qui veulent se marier avec leur IA, etc. Mais c'est construit pour ça, pour que vous passiez le maximum de temps dessus. Et une relation, comment tu l'optimises? Ben, tu crées de l'amour. Voilà, tu crées de l'attachement. Donc ça, c'est super pervers, super insidieux. On l'a vu dans Her, de Spike Jones, on le voit dans certains films et tout ça. Il faut être super attentif à ça. Ouais.
2: Merci beaucoup. Et Louise, Isaac et Alpha, pour vos questions. Pour accueillir notre prochain plateau, on va faire une petite pause musicale. Pamplune, tu nous présentes les musiciens qui viennent juste de nous rejoindre sur scène, s'il te plaît.
0: Oui, on reçoit Odalva, un groupe de musique qui vient de Marseille. Manon Morin, Norbert Gauthier, merci d'être avec nous au plateau. Alors, Odalva, du coup, c'est votre duo, c'est de la chanson actuelle qui mêle poésie, absurde et engagement. Comment est-ce que vous vous êtes rencontrés?
3: On s'est rencontrés, je crois, autour peut-être de notre appétence pour les mots, la chanson, la poésie, entre Marseille, le Luberon et Avignon, un peu. Il y a longtemps, avec tout un tissu de copains, copines engagés dans des assos et tout ça.
0: Ok. Comme vous l'aurez deviné, on fait une émission sur l'espoir aujourd'hui. Vous faites de la musique et est-ce que pour vous, faire de la musique, c'est donner, garder espoir ?
4: Eh ben oui, c'est sûr. Enfin, dans les mots, en tout cas, moi, je crois au pouvoir des mots. Et c'est sûr que les chansons, c'est vraiment un lieu. On a tous en nous des chansons qui nous suivent, qui nous accompagnent, qui nous guident, qui nous inspirent au quotidien.
3: Ouais, moi, je pense que avec les mots, on peut façonner le monde. Et que ce qu'on chante aujourd'hui, ça nous permet aussi d'exprimer des choses et peut-être de toucher les gens. Et je crois que c'est ça qui me donne espoir.
0: Eh bien, merci. Tout de suite, on vous écoute.

0: Merci beaucoup.
1: Merci. Manon Morin, Norbert Gauthier, merci d'avoir été avec nous.
2: Merci. Merci aux musiciens. Pamplune, on se retrouve demain.
3: Making Waves Avignon présente
4: à la jeunesse
3: les micros.
2: Bon, Alain Damasio, on a un peu fait le tour de la situation, mais il nous faut des solutions. Alors, au boulot. Et pour ça, on a été rejoints par Inès.
5: Salut.
2: Et Noa.
6: Salut.
2: Et Lou.
5: Hello.
6: C'est Lou. Bien, ça change. C'est... Parce qu'on est en match de Coupe du Monde, quoi. Il y a l'entrée des remplaçants, là.
2: Effectivement. Lou, c'est à toi.
5: Alain Damasio, quand on regarde la horde du contrevent, on retrouve toujours des personnages qui refusent ce qui paraît pourtant inévitable. Et j'aimerais vous demander si l'espoir pour vous est vraiment un sentiment ou si c'est avant tout un acte de résistance.
6: Moi, je crois, enfin, vous le disiez en intro, moi, je crois que c'est quelque chose d'assez instinctif, quoi. Je crois que tu nais avec une capacité d'espoir ou en tout cas, tu as une espèce de, ouais, d'instinct ou d'intuition ou de rapport au monde fondamental qui fait que tu penses que les choses peuvent changer, quoi. Voilà. Moi, j'ai toujours eu cette idée de dire, voilà, je nais dans un monde, il a ses forces, ses faiblesses, il a sa discipline, ses contraintes, ses contrôles, etc. Mais il y a toujours moyen de venir foutre le bordel dedans, quoi, et de transformer. Donc, on a cette force tant qu'on ait envie de transformer ce qui est autour de nous, de transformer même plus loin que nous. Et donc, l'espoir, il est naturel pour moi. Ouais, c'est quelque chose qui est pas difficile. Après, t'affrontes des choses qui sont des forces qui sont là pour te désespérer, tu vois. C'est plus ça le problème, c'est que c'est pas que l'espoir soit une discipline, c'est que la discipline, c'est de pas lâcher au désespoir, de pas leur laisser cette chance et cette espèce de facilité, de cadeau, de désespérer. Moi, c'est quelque chose qui est très important pour moi et ça, je vous le donne parce que ça vient d'un grand philosophe qui s'appelle Spinoza. Spinoza dit, les pouvoirs ont toujours intérêt à nous attrister. Voilà. La tristesse, c'est une volonté, c'est une intention des pouvoirs établis. Plus vous êtes triste, plus vous êtes désespéré, mieux vous obéirez, mieux vous ferez ce qu'on vous dit de faire parce que vous n'aurez pas la force de faire autrement. C'est la joie qui vous donne envie de vous battre, de vous libérer, de faire des choses différemment, de transformer le monde. C'est cette puissance de joie qui fait que vous êtes actif, que vous pouvez effectivement bouleverser ce qu'il y a autour de vous, quoi. Et du coup, faut faire très attention à ça, et notamment aujourd'hui médiatiquement, on le voit par les médias Bolloré, on le voit par ce travail de l'extrême droite sur nos imaginaires, sur nos psychés. Il faut nous faire peur. Il faut nous désespérer, il faut nous faire croire que tout va s'effondrer, il faut nous faire croire qu'il faut surtout pas bouger, sinon ça va être pire. Et quand ils arrivent à imprimer ça sur nous, eh ben ils ont réussi, quoi. Et ils peuvent exercer tranquillement leur pouvoir sur nous. Donc c'est plus une discipline de lutte contre la peur, et la peur, elle est fabriquée en grande partie, tu vois. Je veux dire, la peur des migrants, c'est une fabrication intégrale, quoi, tu vois. Il n'y a pas de vague migratoire, c'est pure bullshit, quoi. Mais on te fabrique cette peur-là, quoi. Et on essaye de te faire, ouais, va te rassembler au national, comme ça, tu n'auras pas de migrants, machin. Absurde, complètement, tu vois. Mais ça te met dans cette espèce de désespoir où tu réfléchis. Donc, moi, je crois que l'espoir est naturel chez tout le monde. On s'attend tous à une situation meilleure. Moi, j'aimais beaucoup ce qu'il disait. Là, je sais plus qui a dit dans le groupe précédent. Brighter days ahead, tu vois. Et oui, les jours lumineux arriveront, quoi. Tu vois, je me rappelle, toutefois, je suis tombé en rade, en scooter, vraiment dans la montagne. J'ai un Allemand qui m'a chopé comme ça. Et il me regarde et je galérais sous la chaleur avec mon scooter qui était niqué, etc. Il me dit, Jeden Tag ist ein guten Tag. Ça veut dire, tous les jours sont des bons jours, quoi. Tu vois. Voilà. T'es là, t'es avec nous, on va te prendre en moto, tu vas aller chercher de l'huile, tu vas réparer ton scooter. Tout va bien, gars, tu vois. C'est bon, quoi. Voilà. Donc, je crois que c'est super important d'avoir ça et de garder cette capacité de joie. Et ce que dit Spinoza, c'est que tu éprouves dans la joie quand tu sens ta capacité d'agir augmenter. Voilà. Et eux, ils essayent de faire en sorte que ta capacité d'agir soit diminuée. Voilà. Et quand tu sens que ta capacité d'agir est diminuée, tu commences à être affecté de tristesse. Donc, faut être attentif vraiment à ces choses-là et pas se laisser avoir. Voilà.
2: Alors, Isaac, avec un K, a accompagné l'artiste pluridisciplinaire Yvan Loiseau, alors qu'il tractait pour son spectacle qui s'appelle « C'est comme ça, un spectacle pour changer le monde ». Alors, vous allez voir, ça a un bon rapport avec ce que vous disiez sur la joie. Il a une façon assez particulière de tracter, d'ailleurs. On écoute.
7: Bonjour. Est-ce que vous voulez changer le monde ? Ouais, mais c'est une coïncidence de ouf, parce que c'est un spectacle pour changer le monde. Je suis tellement désorienté face à tout ce qui se passe, comme tout le monde, je pense, que je me suis dit, genre, tout ce que je vais faire artistiquement, ça va avoir un lien profond avec le réel. Et pour essayer un peu de se réorienter. Le monde est fou, et ben, ok, très bien. Mais alors cherchons du sens, cherchons de l'ancrage Et voyons, genre, avec cet ancrage, la rage que ça va nous donner, la force que ça va nous donner pour, du coup, essayer de se sortir de tout ça ensemble. Bonjour. Est-ce que vous voulez changer le monde ?
0: Ah ouais.
7: Oh mais la coïncidence de dingue.
0: Ah bah ouais.
7: C'est un spectacle pour changer.
0: Allez,
7: le monde.
0: Tous ensemble, ouais. On va changer le monde.
4: Le monde en 1h45.
7: C'est de la poésie furieuse pour se dire que tout est encore possible. On va écouter nos petits cœurs. Il y a de l'humain qui va sortir. Ça va illuminer la nuit du monde. Et paf, tout ira mieux.
0: Waouh. Tout ira mieux.
4: C'est cool, ça va vite en fait.
7: Alors, on est là, on attend, on est là. Ça va pas bien, on se plaint. On a même pas eu le temps de se plaindre qu'en fait ça aurait pu aller mieux, dis donc.
2: C'est
7: une question d'approche. Hein. Une question d'approche.
4: Ah oui, vous n'avez pas de flyer.
7: Et non, pour changer le monde, on n'en a pas fait.
4: Ouais, vous avez raison.
7: Ça fait 2 ans qu'on est au festival, deux ans que c'est complet.
4: Sortez vos portables, prenez une photo.
7: C'est ça. Est-ce que vous voulez changer le monde ?
4: Ah non, ça.
7: Oh.
4: Mais quelle idée !
7: C'est vraiment, vrai,
4: il est super comme il est.
7: La grande question, c'est un peu qu'est-ce qu'on fait de tous ces milliardaires là qui nous gouvernent et qui font n'importe quoi avec nous, avec l'écologie qui est pas gérée, avec en fait tout ça c'est très lié. Moi j'ai une théorie, c'est que les glands, le mieux c'est de les planter et après ça fait une belle forêt de chênes et à l'ombre on est quand même mieux.
2: Alain, un petit mot sur ces jeux de mots qu'on vient d'entendre.
6: Ah, j'aime bien les glands. Parce que putain, on en a beaucoup au gouvernement. Et du coup, ça serait beau de faire des forêts avec eux, quoi. Et ils pourraient même plus parler, en fait. Tu vois, il y aurait juste les feuilles qui frissonneraient, quoi. Ça, c'est super.
8: On a beaucoup entendu parler dans notre reportage d'essayer de sortir de tout ça ensemble, notamment. Et vous, dans vos romans, il n'y a pas de héros principal. Tous vos personnages, ils ont chacun une force, mais à eux tout seuls, ils ne se suffisent pas. Et on retrouve beaucoup chez vous cette idée de faire corps ensemble. Et face aux doutes, la plus grande force qui revient, c'est celle du collectif. Dans une société qui tend de plus en plus vers l'individualisme, la performance personnelle, est-ce que on pourrait pas gagner, nous aussi, quelque part, à s'inspirer de vos personnages et faire corps ?
6: Ouais, pour moi, c'est absolument fondamental de faire des livres sur des collectifs, sur des gens qui se battent ensemble pour quelque chose. Moi, je suis héritier comme vous d'une société néolibérale, c'est-à-dire qu'on m'a appris dès le plus jeune âge à dire voilà, tu es un individu, c'est-à-dire tu ne peux pas te diviser, c'est-à-dire tu peux pas te partager non plus, et en tant qu'individu, tu dois viser l'épanouissement personnel, quoi, tu vois. Et on te dit aussi les liens, les attachements sont des chaînes, tu vois. Les liens, ça va t'aliéner. Si t'es trop lié, tu vas pas pouvoir bouger, tu vas pas pouvoir. Donc, on conçoit la liberté comme quelque chose d'individuel. Moi, je pense que c'est la plus grosse trahison qu'on ait pu faire, franchement, à l'espèce humaine. En vérité, c'est les liens qui libèrent. Voilà, c'est les liens qui nous libèrent. C'est quand tu es lié à quelqu'un par amour, par amitié, à un groupe, que tu deviens plus vaste, quoi, que tu deviens plus grand, quoi. Et moi, j'ai toujours cette image intérieure de me dire, on a tous la forme, d'un phare, d'un appart, d'une maison, etc. On a tous un volume intérieur. Quand tu fais une belle rencontre, quand tu rencontres des gens qui t'apporte des choses, quand tu rencontres un film aussi parfois, un livre, une œuvre, etc., tout d'un coup, ton espace intérieur, imaginons, t'es un petit appart comme ça, de 22 mètres carrés, quoi, et tu rencontres quelqu'un qui te dit quelque chose d'intelligent, et t'as l'impression que le plafond, il augmente un peu, il s'accroît, tu gagnes en volume intérieur. Et parfois, c'est quelqu'un, tu le vois faire des trucs complètement délirants, et t'as l'impression que c'est un peu plus large, ton studio. Il a gagné en largeur, et parfois, il a gagné en profondeur. Tu vois, t'as des gens qui t'amènent de la profondeur, t'as des gens qui t'amènent de la hauteur, t'as des gens qui t'amènent de la largeur, etc. T'as des gens qui t'amènent de la longueur. Et en fait, ces rencontres-là font que tu sens à l'intérieur de ton volume que t'as pris plus de place, t'es un peu plus grand, t'es un peu plus vaste. Il y en a qui t'amènent des fenêtres, il y en a qui t'amènent des portes, etc. Et il faut aller vers l'autre pour ça, quoi. Et aller vers des gens qui vous ouvrent des portes, aller vers des gens qui vous amènent des fenêtres. Tout d'un coup, vous voyez le monde un peu différemment. Aller vers des gens qui augmentent la hauteur du plafond, qui élargissent. Et ça se sent tout de suite, quoi. Et ça se sent même dans les relations amoureuses. Quand on dit une relation toxique, c'est une relation où tu sens que ton espace intérieur, il se réduit, quoi. Tu vois. C'est tout de plus en plus étriqué. Et là, c'est alerte rouge, quoi. Tu vois. Normalement, une relation, voilà. Et les liens qui libèrent, c'est ça. C'est des liens qui accroissent ce volume intérieur. Et qui fait qu'ensuite, tu vas partager une espèce de colloque avec tes apparts, avec tes... Donc, moi, j'aime bien cette image parce que ça me parle, voilà, de dire... on est dans un monde où, vraiment, on essaie de faire croire que être libre, c'est être seul. C'est faire ce que tu veux. Non, c'est pas ça. Être libre, c'est être lié aux autres d'une façon que ça t'accroisse, quoi. Ça accroisse ton volume intérieur. Et quand t'as pigé ça et quand t'arrives à faire ça autour de toi, dans ta famille, dans ton groupe de potes, dans un collectif comme nous, on le fait là-haut, ah, tout va mieux quand même, tu vois. Et tu te sens bien. Donc moi, j'essaie de montrer ça dans mes livres, j'essaie de le faire vivre dans mes livres. La Horde, c'est typiquement ça, c'est 23 personnes qui ensemble arrivent à remonter un vent absolument féroce et réussiront à aller au bout, quoi, au bout de ce vent, à la source du vent, alors que personne n'a réussi à le faire, ni avec des machines, ni avec rien du tout. Ils sont à 33e Horde, ils vont le réussir à le faire, tu vois. Et ça, c'est pareil dans les furtifs, c'est pareil dans la zone du dehors, c'est toujours des groupes. Et j'aime mettre en scène ces groupes-là pour dire, ben, on peut y arriver. On peut y arriver ensemble, quoi. Ça va nous accroître, ouais, ouais. Ça va nous agrandir.
2: Alors, Noah a décidé qu'il allait répondre à notre question du jour comme ça, direct. Ben, Noah, on t'écoute.
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9: Les micros. Ils sont à qui?
6: Ils sont à qui?
3: Ils sont à nous.
10: Cher public, et si l'espoir était une discipline? Moi, mon espoir, je l'ai mis dans une lettre. Car à l'occasion du commencement de ma formation d'assistant de vie aux familles, nos deux formatrices, à qui je dois énormément, nous ont demandé de nous atteler à un exercice singulier. Écrire une lettre au nous de fin de formation, soit le nous de 7 mois plus tard. Voici donc le dit espoir. Mon cher Noah, c'est le toi d'il y a 7 mois en arrière qui t'écrit ces quelques mots. Tu viens de rentrer en formation d'assistant de vie en famille. Tu l'as fait car après avoir travaillé 4 ans dans la restauration, t'en avais un peu ras la casquette. Mais pas seulement. Tu l'as aussi fait parce que papy est de plus en plus affaibli par la vieillesse. Tu sais que bientôt son autonomie partielle ne sera plus qu'un souvenir lointain et tu veux être présent pour l'homme qui te donne le plus envie de lui ressembler au monde. Tu le fais aussi car même s'il va mieux, ton frère a toujours des séquelles et tu remuerais ciel et terre pour mieux le comprendre et l'aider à avoir une vie heureuse et normale. Tu te souviens quand il venait d'avoir son accident ? Qu'il était réduit à l'état de presque légumes, qu'il n'avait aucun suivi, qu'il a fallu tout lui réapprendre. N'oublie jamais. Qui sait? Peut-être qu'un jour, grâce à cette formation, tu accompagneras toi aussi des gamins accidentés comme ton frère a pu l'être. Au fond, cette formation n'est qu'un début, car si ça n'a pas changé entre-temps, indécis comme je nous connais, notre rêve, c'est de créer une association pour aider tout le monde. Pas seulement les vieux, les gamins ou les personnes en situation de handicap, mais aussi les sans-abri, les toxicos, les alcooliques, les réfugiés ou opprimés. Car toi aussi, t'as connu toute cette merde. Des proches sous alcool et cachetons, la crève-dalle à dormir à deux dans un vieux scénic rouillé et à manger du putain de pain rassis comme seul repas de la journée. Opprimé de tous et délaissé comme une merde à cause de ton obésité, n'oublie jamais, tu reviens de loin. Donne aux pauvres gens de ce monde ce que ce monde de merde ne t'a jamais donné. J'attends de toi que tu apprennes les ficelles du métier, ça t'aidera pour la suite. Et même si ça ne sera pas évident, car tu as la sympathie d'une porte de pénitencier, ne relâche pas tes efforts, c'est largement à ta portée. Tu as bien progressé dans ta vie dernièrement, alors continue et rends maman fière. Musique. Le voilà, tout mon espoir. Il réside dans cette simple lettre que je me suis écrite à moi-même. Mais alors, est-ce que mes positions, mes avis ont changé depuis? Eh bien non. J'ai toujours pour projet de fonder cette formidable association que je vois lorsque je ferme les yeux. Un endroit qui redonne de l'espoir. Est-ce que j'ai rendu maman fière? Eh bien, vous savez, ma mère est de ces mamans à qui je pourrais dire que je braque des banques toute la journée, qu'elle serait quand même fière de moi. Plus sérieusement, je pense l'avoir rendue fière. Maintenant, il faut perdurer. Même si on ne se comprend toujours pas, mon frère va bien. Puis, malheureusement, mon grand-père s'en est allé entre l'écriture et l'ouverture de cette lettre. J'ai la boule au ventre rien qu'en écrivant ces mots, et je l'ai sûrement aussi devant vous tous ce soir. C'était l'homme le plus accompli que j'ai jamais connu. Il a trimé toute sa vie et s'est battu uniquement et toujours pour sa famille. Ma mère, elle était sa princesse, et moi, j'étais son pitre préféré parmi cette famille qui en compte bien trop. Et cette musique, eh bien, elle me fait penser à lui, à la manière qu'il avait de mener sa barque. Alors, je ne sais pas si l'espoir est une discipline et j'en ai rien à foutre. Ce que je sais, c'est qu'aujourd'hui, j'ai espoir de continuer à rendre ma mère fière chaque jour. Et grand espoir de rendre mon grand-père fier parce que je sais qu'il me regarde là-haut. Cette chronique, cette émission, je la dédie au plus brave des hommes qui aient posé le pied sur cette terre. Et à l'homme que je garderai en mémoire toute ma vie jusqu'à le retrouver. Bisous, papy, je t'aime.
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2: Merci, Noah. T'avais une question pour notre invité, je crois.
10: Oui, bien sûr, Alain Damasio, je suis ravi de vous avoir avec nous ce soir. Alors, j'ai été agréablement surpris
11: Quand en préparant cette émission, j'ai lu votre biographie et j'ai vu que vous vous êtes arrêté dans un coin que je connais bien. Vous vous êtes isolé à Nonza. Ouais. Moi, j'ai de la famille à Canaries.
6: Ah, génial.
11: Voilà, du côté
6: direct sur la mine d'amiante, sur l'ex-mine d'amiante.
11: C'est ça, du côté de mon père. Alors, je ne sais pas si vous avez déjà eu l'occasion, quand vous étiez en Corse, de manger au bon clocher, mais c'est mon cousin qui le tient.
6: Génial, j'y ai mangé en plus, ouais.
11: Ah bah, j'espère que vous avez bien mangé alors.
6: Je crois que j'ai vomi après, non?
11: Ah, ah ça, ça faut éviter de le dire à l'antenne, ça. Donc, est-ce que s'isoler, d'après vous, permet de se préserver en quelque sorte et de persévérer?
6: En fait, c'est un rythme intérieur. C'est vraiment des choses à trouver. C'est-à-dire que moi, j'adore, je suis très sociable, donc j'adore passer beaucoup de temps avec des gens. Et comme je vous le disais, c'est des choses qui m'agrandissent, qui m'évasent, qui me rendent plus fort, je pense, en tout cas, peut-être un peu plus profond. Et il y a les moments où t'arrives ce qu'on appelle le burn-out social, quoi. Tu vois, tu ne supportes plus de parler aux gens, t'arrives même pas à écouter ce que les gens te disent, etc. Et à ce moment-là, je sais que je dois partir et je sais que je dois trouver mon lien à moi-même, retrouver ce lien-là. Et là, je le fais une semaine par mois maintenant. C'est-à-dire, je pars en montagne. Donc, des fois, je vais en Corse, hein, ça m'arrive de retourner en Corse. Mais je vais surtout Mercantour, Verdon, Vercors, les Écrins, le Queyras, souvent en montagne parce que j'aime bien randonner. Et là, je reconstitue à la fois ma pêche physique, mais aussi mon rapport personnel à mon imaginaire, à ma création. Je me remets à écrire. Et écrire, c'est ça, c'est retisser ce lien à soi-même, hein, tu vois. Et cette boucle-là, quand tu la reconstitues, tu te rends compte que, ben ouais, ça apporte aussi beaucoup de joie, quoi. Et ça te permet de te reconstruire, de te ressourcer, quoi. Donc, c'est vraiment articulé ces deux moments-là, ouais.
11: Du coup, c'est peut-être un peu culotté, mais est-ce que quand vous retournez en Corse, vous mangez toujours chez mon cousin?
6: Mais je traverse en fait en bateau juste pour ça, quoi. Pour aller manger au bon clocher à Canaries, quoi. Non, mais Nonza est fantastique. C'est Nonza, Canaries et tout ça. C'est tout le Cap Corse est incroyable. C'est une bande de terre. Tu peux monter à 1300 mètres et tu vois la mer des deux côtés, à l'est et à l'ouest. Et il y a très peu de lieux qui permettent ça, quoi. Donc, c'est. Et puis, t'as cette puissance de la Corse, cette puissance végétale et minérale. Tu vois, t'as ce croisement entre le végétal et le minéral qui donne une énergie, je trouve, vraiment particulière. Donc, c'est toujours un lieu que j'aime retourner. Ouais.
11: Mon papa sera aux anges de l'apprendre. Allez.
2: Je vais te concurrencer, Noah, parce que, Alain, vous avez grandi en banlieue lyonnaise et ouais. Je suis lyonnaise.
6: Putain, j'ai des trackers, là.
2: Le monde est petit. Et en banlieue lyonnaise, il y avait ce terrain de foot où vous aviez l'habitude de jouer avec vos amis. Mais lorsque vous étiez seul, il se transformait en terrain d'exploration. Vous l'appeliez d'ailleurs le terrain d'à côté. Plus tard, vous écrivez un roman qui s'appelle « La zone du dehors ». J'ai l'impression que cette idée d'à côté revient souvent. Est-ce un lieu où on peut apprendre à imaginer d'autres possibles, finalement?
6: Ouais, c'est très marrant que tu cites ça, parce que tu sais, tu comprends assez tard les inspirations et comment ton inconscient vient travailler en toi. Et c'est vrai que ce premier livre, La Zone d'or, qui est pas du tout sorti en 99, comme les gens le disent partout, c'est n'importe quoi. C'était sorti en 96, donc je l'ai écrit entre 22 et 25 ans, donc j'étais quand même très jeune. Et j'avais vécu cette enfance où j'avais un jardin. Et à côté, il y avait un terrain complètement libre avec des lianes, avec des cerisiers, avec des ronces. Et j'adorais partir là-bas. C'était ma zone du dehors à moi, en fait. C'était mon dehors à moi. C'était là que j'échappais aussi à l'emprise maternelle. Mon père était très patriarcal et je l'aimais beaucoup, mais il avait vraiment une empreinte un peu trop forte sur la famille. Et ma liberté, c'était d'aller à côté et de délirer dans mes imaginaires, dans ces couloirs-là. Il y a des couloirs de ronces, je m'en rappelle, je les traversais, j'avais l'impression que j'allais voir un peu comme il. Et ma liberté, c'était d'aller à côté et de délirer dans mes imaginaires, dans ces couloirs-là. Il y a des couloirs de ronces, je m'en rappelle, je les traversais, j'avais l'impression que j'allais voir un peu comme dans Star Wars, j'allais voir mon

0: il y a des milliards de personnes qui ont fait le Pont Neuf, je dis jamais je serai chez moi sur le Pont Neuf, quoi. Mais par contre, dans certains ravins, certains canyons, des fois sur certains rochers, à Nonza, j'ai une balade de rochers comme ça. Il y a des rochers que je reconnais, c'est presque des potes, quoi. Et voilà, j'ai l'impression que il y a pas 100 milliards de personnes qui les a vus, quoi. C'est quelque chose d'important. Hein.
1: D'ailleurs, je sais pas ce que vous en pensez, mais j'ai l'impression que les imaginaires, ils sont de plus en plus restreints. Pourtant, on n'a jamais eu autant de plateformes qui nous proposent tellement de choses à regarder, tellement de livres à voir, et pourtant, on nous propose à chaque fois des remakes de films, des remakes de remakes. Et est-ce que vous pensez que c'est fait exprès pour justement restreindre notre imaginaire et cultiver ce désespoir ?
0: Je sais pas si c'est fait exprès, mais je peux te dire qu'avec l'arrivée de l'IA générative, ça va pas s'améliorer. On va avoir ce qu'on appelle l'inchitification, quoi. C'est-à-dire, c'est la merdification des productions, puisque l'IA va se servir de productions faites par l'IA, qui elles-mêmes vont se servir de productions faites par l'IA, etc. Comme une photocopie de photocopie de photocopie, tu vois. Et au bout d'un moment, la capacité et l'originalité risquent singulièrement de s'appauvrir. Non, je crois qu'ils essayent, les créateurs essayent à chaque fois de sortir des choses nouvelles. Mais on est tellement saturé de séries, effectivement, de films et tout, que tant que t'es confronté à ça, t'as du mal à créer un imaginaire qui soit vraiment original. Moi, je mets énormément de temps à faire des livres. Les gens pensent que je glande, non, je fais beaucoup de choses, mais j'ai mis 7 ans à faire L'Heure du Contrevent, j'ai mis 15 ans en étalement à faire les Furtifs. Là, je suis depuis 2 ans et demi sur le 4e roman. Je mets beaucoup de temps parce que trouver une idée originale, vraiment singulière, vraiment personnelle, vraiment quelque chose qui n'a pas été fait, pas été vu, pas été labouré, ça prend énormément de temps. C'est-à-dire que tu te décales sans arrêt du cliché. Il y a tous les clichés qui arrivent. C'est Deleuze qui le dit super bien. Il dit, en fait, la page blanche, ça n'existe pas. C'est faux, quoi. On écrit sur des pages qui ont été écrites 1 milliard de fois, quoi. Sur des pages qui sont saturées d'écriture. Et la grande difficulté, c'est de raturer, c'est de gommer, c'est de percer la page, c'est de la traverser, c'est d'aller chercher quelque chose au-delà du cliché. Ça prend énormément de temps. Et il dit, pour ça, faut aller chercher des puissances du chaos, quoi. Faut chercher des choses qui appartiennent pas à l'attendu, au déjà vu, au déjà fait. Et ces forces du chaos, bah, tu les trouves en pleine nature, tu les trouves en toi, tu les trouves dans tes traumas, tu les trouves dans tes délires, dans tes rêves parfois. Ça prend du temps. Voilà. C'est un immense compost qu'il faut construire. Ce compost, c'est pas 3 épluchures qui font un compost, quoi. Il faut beaucoup d'années, beaucoup de sédimentation, beaucoup de pluie, beaucoup de soleil pour arriver à faire pousser quelque chose. Donc, les gens croient qu'on peut faire, voilà, une chanson en 3 jours, qu'on peut faire une série télé en 6 mois, etc. Ouais, bien sûr, tu peux faire ça. Mais la chance que ça ressemble à quelque chose de déjà fait très fort. La première couche de ce qui te vient, c'est déjà ce que t'as vu, lu, entendu, quoi. Donc pour atteindre au-delà de cette couche, il faut prendre beaucoup de temps. Il faut se donner beaucoup de temps.
2: Et vous parlez de créativité, justement. J'avais une question par rapport à ça. Alors, comme Héloïse tout à l'heure qui vous disait qu'elle écrivait de la poésie, justement, pour être plus dans quelque chose de positif, moi, j'utilise ça aussi pour me ressentir plus ancrée. Vous parliez de se déconnecter justement de tout ce qui est technologie pour se reconnecter à soi-même et à sa chair. Mmh. Et justement, moi, quand j'écris de la poésie, j'avais tendance à être ultra connectée à mon téléphone. Et c'est dans ces moments-là que j'avais le moins d'inspiration. En essayant justement de me redéconnecter, on va dire, et apprendre à observer ce qui m'entoure, j'ai remarqué un regain de créativité. Est-ce que justement vous pensez que, comme on est en quelque sorte, on est forcé en fait par nos modes de vie, toute la technologie qui nous est un peu imposée, comment est-ce qu'on peut s'en libérer pour retrouver cette créativité?
0: Alors c'est clair que il faut déconnecter, ça c'est indispensable. C'est-à-dire, tu peux pas créer si autour de toi t'as des notifs qui arrivent toutes les 2 secondes, si autour de toi l'attention est dispersée, etc. Pour que monte en toi quelque chose de vraiment profond et vraiment créatif, il faut absolument pas que quelque chose vienne te déranger. Tu vois, il y a cette phrase de Rainer Maria Rilke que j'adore. Elle dit, je suis dans le travail comme un noyau dans son fruit. Quand tu crées, il faut que tu sois comme un noyau dans ton fruit et que personne pénètre à l'intérieur du fruit et vienne perturber ton noyau. Donc la déconnexion, elle est fondamentale. Mais tu vois, dans le vocabulaire, moi, j'aime pas le terme reconnecter, déconnecter, etc. Déconnecter, oui, parce que t'as le câble. Mais moi, c'est pas un problème de me reconnecter à moi-même, c'est un problème de me relier à moi-même, de me retisser à moi-même. C'est un problème d'étoffe, de lien, de tissage, d'attachement. C'est pas du tout un problème de câble et de connexion. Tu vois, on est perturbé par ce monde de la tech. Vraiment, c'est que tu retisses ton lien à toi-même, en fait. Ce lien, il a été déchiré et filoché. Il a été coupé par, justement, toutes ces interfaces, ces médiations, etc. Et quand tu retrouves ce lien à toi-même, tout d'un coup, c'est une infinité de petits fils qui commencent à se tisser, quoi. Et qui fait que tu retrouves une étoffe personnelle, quoi. Et quand t'as cette étoffe personnelle, ben ouais, là, tu peux créer et faire des choses importantes. Donc c'est très important de couper, quoi.
3: Merci à tous. J'ai bien peur qu'on arrive à la fin de l'émission aujourd'hui. Je sais. Mais on se revoit demain, vous en faites pas. J'aimerais remercier d'abord mes chers collègues sur le plateau pour cette discussion. On avait Pamplune, Alpha, Héloïse, Isaac, avec un C, Lou, Inès et Noah.

0: Un immense merci à vous, Alain Damasio. Vraiment, c'était un honneur. Merci beaucoup d'être venu réfléchir avec nous et de nous avoir donné des pistes sur cet espoir si compliqué à saisir. Je voudrais aussi remercier Isaac qui a la technique. Merci. Évidemment. Oui. Applaudissez. Évidemment, merci à vous, chers auditeurs et chers publics. On se posera la question suivante. Comment tenir debout dans un monde qui épuise? On discutera de santé mentale, de burn-out, des réseaux sociaux et de la créativité comme bouclier. Ce sera avec Hortense Archambault et Thibaut Perrenoux. Encore merci à tous pour votre écoute et je vous souhaite une très belle soirée.
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0: C'était Making Waves Avignon, à la jeunesse les micros. Une série d'émissions enregistrées en public en juillet 2026 lors de la 80e édition du Festival d'Avignon. Un projet et une production de Making Waves.

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0: 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Bonjour à tous. Cette semaine, je vais vous parler de la naissance en France du Code de la route et de quelques grandes dates associées. Il y a très longtemps, la circulation, alors exclusivement attelée, était régie par la loi sur la police du roulage et des messageries publiques du 30 mai 1851. Celle-ci était accompagnée de nombreux décrets d'application. Puis, de 1865 à 1866, divers textes réglementent l'utilisation des locomotives routières à vapeur. Mais à partir de la fin du 19e siècle, l'industrie du véhicule automobile se développe très rapidement, après l'invention du moteur à explosion et une série d'autres innovations, telles que les pneumatiques et les systèmes de freinage. Il devient nécessaire de réviser les règles de circulation pour s'adapter à la situation et unifier les divers règlements existants. Le décret sur la circulation des automobiles paraît donc le 10 mars 1899 et fixe quelques essentiels principes dont la nécessité de prescriptions techniques concernant les freins, la sécurité des moteurs et des réservoirs, la disposition des appareils de conduite, la précision de la direction, etc., etc. La mise en service du véhicule exige une autorisation sur avis favorable du service des mines. La conduite nécessite un permis, accordé après examen. La vitesse des véhicules est limitée à 20 km/h en ville et 30 km/h en rase campagne. Ces grands axes seront complétés en 1901 par la nécessité du port d'une plaque minéralogique, la loi sur le délit de fuite n'apparaissant qu'en 1908. La proposition d'instauration d'un code de la route est formulée en 1904 par Jules Périgot, vice-président de la Fédération des Automobiles Clubs. Cette proposition est adopté par cette fédération en décembre 1905, lors du premier congrès international de tourisme et de circulation automobile sur route. Ce projet de code de la route propose notamment la priorité à droite. Un projet de loi gouvernementale sur le retrait du permis de conduire et l'augmentation des contrôles est déposé le 12 mars 1908. Mais le projet définitif avorte en 1909. Nous le savons tous, il renaîtra de ses cendres. En 1907 et 1908, des décisions de la Cour de cassation suppriment le droit des communes à imposer des limites de vitesse hors de l'agglomération proprement dite. Les contrôles de vitesse en rase campagne sont donc abandonnés et les vitesses supérieures à 30 km/h bénéficie de fait d'une tolérance avérée. Un décret du 1er juin 1909 instaure une commission temporaire chargée d'élaborer un code de la route afin d'unifier et de codifier les différents textes qui régissent les circulations attelées, cyclistes et automobiles. Les 18 membres de cette commission sont des fonctionnaires, des parlementaires, des constructeurs automobiles, des représentants des autres types de circulation et des journalistes. Un projet de décret est soumis à une vaste et démocratique consultation par une circulaire du 12 août 1912. Une commission spéciale examine alors ce projet et élabore un nouveau texte qu'elle adopte le 23 mai 1914. Ce projet doit être soumis au Conseil d'État mais son examen est ajourné du fait de la guerre. Finalement, le décret concernant la réglementation de l'usage des voies ouvertes à la circulation publique du 27 mai 1921 promulgue enfin le Code de la route. Il se compose de 64 articles classés en 7 chapitres et fixe les principales réglementations s'appliquant sur le territoire national aux véhicules et à leurs conducteurs. Un nouveau code de la route paraît le 20 août 1939. Il fait l'objet d'une réécriture le 10 juillet 1954, puis d'un nouveau texte en 1958. De toutes les manières, avec l'essor de l'automobile après la Seconde Guerre mondiale, la réglementation routière ne va cesser d'évoluer au fil du temps. Le revers de la médaille réside dans l'empilage des textes législatifs et réglementaires qui complexifient progressivement le code de la route au point de lui faire perdre en cohérence, logique et lisibilité. Afin de retrouver ces trois essentielles vertus, une refonte s'impose. Et c'est celle du 1er juin 2001 qui va servir de base à notre actuel code de la route, sachant qu'avec lui, rien n'est jamais figé. Pour conclure cette chronique, une petite chanson. Aujourd'hui, ce sera « La balade des gens qui sont nés quelque part » de M. Georges Brassens, repris par le groupe Tarmac. Au revoir et à la semaine prochaine sur Radio Coquelicot, une radio qui vous fait du bien.
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0: Cabine d'essayage.
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9: 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Oh, j'ai mal aux chevilles. Ça picote. C'est curieux, ça. Mais c'est pas ça qui va m'empêcher de gagner le concours de Miss Sioule demain. Ce soir, je serai la plus belle pour aller danser.
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10: Regarde mieux, on voit la cellulite sur les cuisses.
0: Effectivement, en regardant un peu plus près, Martine se retrouve un peu plus ronde maintenant.
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9: 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Et c'est quoi ce bourrelet? J'avais pas ce bourrelet ce matin.
10: Ah, tu vois, et question bronzage, ça laisse à désirer. Tu ne feras pas de ravage sur la plage. Je dis ça, je dis rien.
9: Mais qui me parle? Enfin, où êtes-vous?
10: C'est moi, le miroir aux alouettes.
9: Le miroir?
10: Aux alouettes.
9: Mais j'ai rien demandé. T'es qu'un pauvre miroir de cabine.
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0: Dans le miroir, la silhouette de Martine a pris encore un peu de volume. Elle est maintenant à l'étroit dans le petit deux pièces.
9: Je ne suis pas grosse. Je ne suis pas grosse. Je ne suis pas grosse.
10: En es-tu bien sûre?
9: Rends-moi ma taille, immédiatement. Miroir de malheur. Vite, mon pantalon. Je vais aller trouver le directeur du magasin. Mais que se passe-t-il encore? Je ne rentre plus dans mon pantalon. Mes fesses ne passent plus. Rends-moi ma taille immédiatement ou je fais un malheur.
10: Pourquoi enfiles-tu ton pantalon? Tu serais pas en train de piquer le bikini quand même.
9: C'est pas ton problème.
2: Pardon, madame, vous n'auriez pas vu Mirza?
9: Ah, mais c'est vous qui m'avez fait grossir. Rendez-moi ma taille.
2: Je le cherche partout, il va me rendre fou.
0: Furieuse, Martine se précipite sur l'homme, mais engoncée dans le pantalon, tombe, le nez sur le sol.
2: Au secours, c'est une folle. Elle a essayé de me griffer.
3: Que se passe-t-il par ici?
2: Elle a voulu me griffer.
9: Goujat, il me fait grossir. Je ne rentre plus dans mes vêtements.
3: Allons, calmez-vous. Racontez-moi tout depuis le début.
9: Il m'a fait grossir.
2: C'est une folle. Elle m'a griffé. Je cherchais Mirza. Elle m'a sauté dessus.
3: Vous êtes donc senti agressé? Qu'avez-vous ressenti exactement?
9: Comment ça, agressé? Vous avez vu dans quel état il m'a mise? Rendez-moi ma taille, immédiatement!
3: Il vous a volé quelque chose?
2: Mais j'ai rien volé du tout! Je cherche Mirza! Vous avez pas vu Mirza?
3: Madame, s'il ne vous a rien volé, je vous prie de vous rhabiller et de passer en caisse. Et ce bikini ne vous va pas du tout, ça boudine!
9: Mais c'est ce que je vous dis depuis une heure! J'ai grossi dans cette cabine à cause de ce type avec son miroir de malheur.
10: Pardon, je suis le miroir aux alouettes.
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Au pied de la lettre, la chronique qui a toujours son mot à dire. La langue française est joueuse, mutine, surprenante, imaginative, déroutante parfois. Pour se faire comprendre, elle utilise de drôles d'expressions. Partons à leur découverte de A à Z et écoutons ce qu'elles ont à nous dire. Chères auditrices, chers auditeurs, ouvrez grand vos écoutilles. Et si nous nous penchions aujourd'hui sur la lettre I, troisième voyelle et neuvième lettre de notre alphabet latin. Le I, ce simple trait vertical doté d'un point à son sommet, revêt bien des explications de par sa forme. Pilier, axe, symbole de l'unité, de l'individualité et de l'auto-affirmation. Un simple trait qui peut relier deux éléments entre eux. Cette lettre est chargée d'histoire, de symbolisme et joue un rôle crucial pour relier deux éléments entre eux. Cette lettre est chargée d'histoire, de symbolisme et joue un rôle crucial dans de nombreux

Ce mot signifie donc « indicateur ». De fait, l'une de ses premières définitions est le doigt de la main le plus proche du pouce et dont on se sert en particulier pour indiquer, montrer quelque chose à quelqu'un en le pointant droit en direction de ce que l'on veut montrer. Une deuxième définition du mot consiste en une table alphabétique, de sujets traités, de noms cités dans un livre, accompagnés de références permettant de les localiser. Une table alphabétique en somme. Souvenez-vous bien de ces deux définitions. Pour l'expression du jour, j'aurais pu choisir mettre les points sur les i, mais non, je choisis de la mettre à l'index. En d'autres termes, de l'exclure, de la rejeter, de la mettre de côté, voire de la signaler comme dangereuse. Allons bon, comment une expression pourrait être qualifiée de dangereuse? Pas elle, non, mais ce qu'elle désigne. Avez-vous déjà entendu parler de l'index Librorum Prohibitorum, ce fameux catalogue des livres interdits, car jugé hérétique ou préjudiciable à la foi chrétienne par l'Église catholique, adopté lors du Concile de Trente en 1563. C'est le pape Paul IV qui fit rédiger le premier index, premier catalogue officiel des livres que les catholiques n'avaient pas le droit de lire, car ayant un contenu pernicieux, dangereux ou pouvant écarter l'homme de la foi. C'est donc en première intention de cet index-là, et non du doigt, que nous vient notre expression, apparue, elle, au début du XIXe siècle et généralisée à toute chose ou personne qui est signalée comme dangereuse, exclue ou condamnée. Pour la petite histoire, il faut savoir que Pie V, lorsqu'il prit la succession de Paul IV, a institué la Congrégation de l'Index, c'est-à-dire la commission de censure chargée d'examiner les livres nouveaux et, s'il y avait lieu, de prononcer leur condamnation. Et il a fallu attendre Paul VI et l'année 1965 pour voir enfin supprimer cet index dont la dernière publication datait de 1960. 4 siècles d'interdiction, n'est-ce pas incroyable ? L'expression « mettre à l'index » a gardé ce sens de rejeter, de boycotter ou de condamner. Et l'index est bel et bien resté comme le doigt de la condamnation. Son attitude le fit mettre à l'index. On le mit à l'index pour avoir osé décrier la politique de développement de son entreprise. Ces deux phrases montrent bien la forme de rejet, de censure qu'un groupe d'individus peut avoir sur un autre ou envers une personne. De nos jours, qui connaît la référence à cette liste d'ouvrages condamnés dont j'ai parlé plus tôt dans cette chronique? Peu de gens, je le crains. Et pourtant, des auteurs comme Montaigne, Pascal, Diderot, Voltaire, Hugo et plus proche de nous, Sartre et Simone de Beauvoir ont été mis à l'index par l'Église catholique. D'ailleurs, l'expression elle-même est souvent associée à celle-ci. Pointer du doigt, dans son sens figuré, mettre en évidence, exposer, indiquer, souligner, voire désigner, dénoncer. On pointe du doigt, puis, le cas échéant, on met à l'index. Alors, êtes-vous comme deux ronds de flanc à l'écoute de cette chronique ? Peut-être ne l'avez-vous écoutée que d'une oreille, ou au contraire avez-vous bu chacune de mes paroles avec attention ? N'hésitez pas à commenter, envoyez vos impressions, vos remarques à Radio Coquelicot. Quant à moi, je vous donne rendez-vous prochainement sur Radio Coquelicot 99 FM pour un nouveau numéro de votre chronique au pied de la lettre. En attendant, vous pouvez la retrouver en podcast sur radiococlico.com.

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9: Avec toi Mathilde, donc l'émission s'appelle Regarde ailleurs. Ce podcast donne la parole à des voyageurs, à des expatriés, à des réalisateurs, à des artistes qui sont en lien avec cette notion du mouvement et de l'ailleurs. Regarde ailleurs, cette envie d'élargir son regard, d'élargir sa vision sur le monde, partant de l'idée qu'un parcours de vie peut en inspirer beaucoup d'autres. Donc Mathilde, tu es là avec moi aujourd'hui dans mon salon, donc l'idée c'est de prendre le temps de te rencontrer, hein, sous forme de rencontre radiophonique. On parlera différentes choses dans ce podcast, on parlera de toi, de ton univers, de la musique, parce que tu es musicienne. Mais le sujet en lien avec le voyage, c'est l'expérience que tu viens de vivre récemment, c'est un pèlerinage que tu as fait au Japon. Les 88 temples de Shikoku. Donc on reviendra un peu plus longuement sur cette expérience-là, hein, de pèlerine dans un pays qui fait tant rêver, le Japon. Mais d'abord, parle-moi un petit peu de toi, ton univers, ton parcours, et de ce qui t'a amené, peut-être dans un premier temps, à t'intéresser à l'art et à la musique, et ensuite à l'envie d'explorer ce pays qu'est le Japon. Mathilde, qui es-tu ?
8: Vaste question, qui suis-je ? Bonjour déjà. Moi j'ai commencé à explorer l'art et la musique parce que je sentais que le monde dans lequel je grandissais était un peu trop étroit pour moi et que ça me permettait en fait de trouver une façon, pas toujours physique, de sortir de ces petites boîtes dans lesquelles on voulait nous mettre en tant qu'enfants, ma sœur et moi. J'ai grandi en région parisienne, dans une banlieue, dans un endroit où c'était des petites boîtes partout. Il y avait des grandes tours et la musique, c'était une façon de sortir de ça. Et j'ai un peu continué ma vie comme ça. Le voyage, c'était aussi une façon de, quelque part, m'émanciper de cet univers dans lequel j'ai grandi en tant que petite enfant et adolescente.
9: Et cette notion du mouvement, parce que je t'ai rencontré dans un projet collectif entouré d'artistes, musiciens, t'aimes pas l'étiquette, mais un peu hippie quand même, dans le sens de cette envie de parler de la vie, célébrer la joie, célébrer l'amour, enfin c'est très beau hein, ce qui s'y passe hein, dans certains collectifs ici en France, et je t'ai rencontré avec ta guitare à cet endroit-là. Comment est-ce que tu te définis dans ta sensibilité, hein, qu'elle soit artistique ou humaine ?
8: À la question comment est-ce que j'ai atterri dans un collectif qui s'appelle le Moulin d'Abondance, qui est un très beau collectif dans les Vosges, effectivement, je répondrais que j'y suis arrivée par hasard, mais qu'il n'y a pas vraiment de hasard. Que j'ai suivi en fait une petite voix à l'intérieur de moi, à un moment où je bougeais, et cette petite voix m'a dit « va voir les copains qui font un festival », je savais pas du tout où est-ce que j'arrivais. Et finalement, je me suis retrouvée à les aider de plus en plus, et puis finalement à faire partie complètement du projet et à intégrer l'équipe qui portait le projet, qui porte encore le projet. Ce qui m'attire dans ce genre de projet, c'est justement ce côté très authentique, très organique, un peu bazar des fois, mais justement où chacun peut trouver sa place. Et où je trouve qu'on laisse aussi une place à la poésie, on laisse une place à l'organique, à la vie, quoi. J'ai l'impression que même la personne qui pense que sa vie n'est pas, comment dire, qu'il n'y a pas grand chose à dire, en fait, va trouver quelque chose à faire dans ce genre de collectif.

0: Alors le chemin, parce que le chemin, tu en as pris quelques-uns, tu me parlais d'une époque où tu étais en chemin, avec la musique aussi, et sans argent. Donc je veux bien que tu nous parles de cette époque-là de ta vie, et les portes que peuvent ouvrir le fait de voyager avec une guitare ou avec un instrument de musique sur les chemins de France et de Navarre.
1: Waouh, ouais, c'était une très très chouette expérience qui s'est passée il y a 7 ans de ça. C'était... Un petit rêve qu'on avait avec un ami qui s'appelle Johan, que t'as rencontré aussi. Et on s'était dit qu'on allait faire Compostelle ensemble. On savait pas du tout ce qu'on allait y faire, on savait pas du tout pourquoi on partait. Enfin, on savait plus ou moins qu'on avait envie de suivre les chemins d'un alchimiste, Patrick Brunsteiner. On avait envie de suivre un petit peu ça, mais sans trop théoriser ou avoir de plans dans la tête. Et on avait juste un didgeridoo, quelques flûtes et une guitare. Et on se dit, bon, on n'a pas d'argent, on n'a pas de boulot, on n'avait pas du tout souscrit à quoi que ce soit en France. Tu sais, on était trop jeunes pour ça, donc c'était pas possible. Donc on est partis tous les deux avec ces instruments et on a décidé de faire de la musique pour gagner nos vies sur le chemin, ce qui a très bien fonctionné. On est parti du Puy-en-Velay et la première soirée au Puy-en-Velay, on a joué sur un marché. On a eu la chance qu'il y ait un marché à ce moment-là. Et on s'est fait 70 euros, ça nous avait tenu la première semaine, donc on était très très contents. Et on a fait ça à chaque fois qu'il y avait un marché ou un événement ou un endroit où on pouvait se poser, et ça venait très naturellement. On n'a pas eu besoin de se poser la question de l'argent sur le chemin. Il y avait toujours des endroits où on pouvait se poser, des gens, des auberges. Ça nous est aussi arrivé à Conques, en fait, il y a une abbaye. Et en fait, plutôt que de payer l'abbaye, c'est payant pour y dormir, on a dit, est-ce qu'on peut vous offrir un concert? On a offert un concert et en fait, on a eu le gîte et le couvert contre le concert. C'était très très chouette. Et ça s'est passé à plein de moments comme ça, que la musique puisse vraiment ouvrir des portes, et même en fait, des portes très sensibles avec les gens. Des fois, les gens se mettent à pleurer ou à être vraiment très touchés par des choses qui se passent, parce que c'est pas dans leur quotidien, en fait, de voir des musiciens qui sortent de nulle part et qui rigolent, qui jouent. Et ça touche très très fort. J'ai le souvenir d'une Coréenne qui était sur le chemin de Compostelle avec nous aussi. Et on était en Espagne à ce moment-là avec Johan. On jouait au milieu des oliviers, donc c'était très joli comme scène. Et il y avait plusieurs personnes qui s'étaient arrêtées à cet endroit-là aussi, dont cette Coréenne, qui filme, en fait, un moment où on joue de la guitare avec Johan, et qui, après avoir filmé, me fait un énorme câlin. Elle parlait pas du tout ni anglais ni quoi que ce soit, on pouvait pas vraiment communiquer. Mais elle prend mon mail, elle me dit je comprends qu'elle va m'envoyer la vidéo. Et en fait, quand elle m'envoie le truc, elle me l'envoie en direct, les seuls mots qu'elle m'écrit, c'est merci d'avoir sauvé ma vie. Et en fait, je reçois le truc, je la regarde, et en fait, elle me tombe dans les bras, elle me pleure dans les bras pendant quelques minutes, quoi. En me disant, dans un anglais que je comprends à moitié, que en fait, ça lui a fait penser à son frère, et que ça, elle est ici pour cette raison, pour faire un deuil, et qu'en fait, ça lui a fait du bien de voir qu'il y a d'autres gens qui peuvent apporter de la joie et de la musique sur Terre. Et waouh, ça m'a vraiment, vraiment, vraiment touchée.
0: On parlera des rencontres qu'on peut faire sur le chemin, parce que c'est ça aussi qui rend riche un voyage, hein. Le style du voyage, pour moi, c'est avant tout les rencontres, les échanges qu'on va partager. Mais j'aimerais juste te poser la question par rapport à la musique. Donc tu disais que vous étiez avec Johan itinérant avec vos instruments, que vous vous posiez dans les marchés ou dans différents endroits pour jouer, et que ça vous permettait de gagner suffisamment pour pouvoir continuer le chemin. Pourquoi les gens donnent? À quel besoin ça répond, la musique? Pourquoi les gens s'arrêtent et prennent le temps d'écouter? En ton avis, qu'est-ce qui se passe dans la tête ou dans le cœur de ceux qui prennent ce temps de s'arrêter?
1: J'adore ta question. Je pense qu'il y a quelque chose de très authentique, en fait, dans la musique, qui va venir réveiller chez les humains ce besoin de connexion, ce besoin de connexion aux émotions, en fait. Je pense qu'on se déconnecte très facilement aujourd'hui de nos émotions, parce qu'on nous demande de le faire, en fait, de façon... pas de façon directe, mais globalement, quoi. Et qu'en fait, soudain, se connecter à quelque chose de nouveau, se connecter à de... Bah, par exemple, le didgeridoo, ça va faire vibrer, quoi. C'est physique, c'est très très physique, et c'est surprenant. La surprise, c'est une émotion, on va pouvoir aller le récompenser, le donner de l'argent en se disant waouh, j'ai découvert quelque chose, je suis content de ce moment-là. Ou alors waouh, je me souviens de cet instant-là, ça m'a touché parce que ça m'a remonté un souvenir, ça m'a permis de refaire un lien avec quelque chose que j'avais pas trop regardé depuis 10 ans, donc je vais donner parce que ça me fait du bien. En fait, en général, on donne parce que ça fait du bien. On a envie de donner quand on a reçu, donc c'est que les gens reçoivent quelque chose. Et je pense que c'est ça qui motive cet acte de donner. Et puis, c'était pas que de l'argent que les gens donnaient. En plus, des fois, c'était des moments, c'était des repas, c'était un logis, c'était un fromage sur un marché. C'est des choses comme ça, des gestes simples, mais de don. Un don contre un don.

0: Mathilde, je te retrouve dans mon salon après un voyage que tu as fait au Japon. Donc voilà, j'aimerais bien qu'on rentre un peu dans cette dynamique-là, enfin dans ce sujet-là, hein, qui est celui du voyage. Alors pourquoi le Japon ? Donc j'entends que tu as déjà pas mal voyagé avant, notamment en France et en Europe. Et là, le Japon, c'est quand même à l'autre bout de la planète, c'est quand même complètement différent comme voyage.
1: C'est complètement différent et c'est aussi la première fois que je sortais d'Europe parce que jusqu'à présent j'avais tout fait plutôt à pied, en stop ou en train, voulant avoir une empreinte carbone relativement basse. Et je m'étais dit non mais je vais pas partir super loin parce que voilà, toutes ces raisons écologiques qui me traînaient dans la tête. Et là en fait il y a eu un appel vers ce pays-là parce que ça faisait depuis mes 12 ans en fait que je rêvais d'aller au Japon. Et que il y a beaucoup de choses au Japon qui m'attiraient, notamment toutes les traditions, notamment la philosophie au Japon. Et sur le chemin de Compostelle, justement, dont je parlais tout à l'heure, j'ai rencontré une japonaise qui m'a dit « Chez moi, il y a un pèlerinage en boucle, et il n'y en a pas beaucoup dans le monde comme ça d'aussi long, et si tu veux y aller, franchement, je te le conseille. » Donc, j'y ai réfléchi, et 7 ans plus tard, je me suis retrouvée à prendre un avion pour y aller. Sur une envie de reconnecter avec moi-même et puis de reconnecter avec cette ado qui rêvait du Japon, quoi. Cette ado qui rêvait d'aller découvrir ces gens. C'est plutôt les humains qui m'ont donné envie d'aller au Japon.
0: Mais toi, tu pars faire un pèlerinage. C'est quand même un petit peu un pas de côté encore par rapport aux voyageurs que je rencontre qui partent au Japon. Donc, j'aime bien que tu me parles de ce pèlerinage-là, hein, qui est sur l'île de Shikoku. Donc, il y a 88 temples. Est-ce que tu peux nous expliquer un petit peu ce que c'est, à quoi ça correspond?
1: Alors le pèlerinage de Shikoku, effectivement, c'est un pèlerinage bouddhiste qui parcourt l'île de Shikoku, qui est l'île du sud du Japon. C'est un pèlerinage qui fait 1200 km à pied et qui va suivre les traces du Kobo Daishi. Donc c'est quelqu'un qui a beaucoup apporté spiritualité sur Shikoku, pour faire simple. Et en fait, on suit un peu le parcours que lui a fait, les temples qu'il a ouverts, et puis les gens qui ont suivi sa tradition. Il y a beaucoup de raisons pour lesquelles il y a eu des temples qui sont apparus sur cette île.
0: Donc Kobo Daishi, c'était un jeune moine, je crois, hein, qui avait voyagé en Chine, et qui avait ramené de Chine au Japon le bouddhisme, mais qui avait, 25 ans ?
1: Oui, il était très jeune. Et c'est aussi pour ça qu'il y a eu une longue vie d'expériences qui ont un peu beaucoup marqué l'île de Shikoku. Et d'ailleurs, il est aussi, il y a sa tombe qui est au Okoyasan, qui est pas sur Shikoku, qui est sur l'île d'à côté, à Wakayama. Donc, oui, il est très important dans cette zone du Japon.
0: Comment on l'appelle, ce pèlerinage des 88 temples?
1: Alors, il a plusieurs noms. Il s'appelle le pèlerinage de Shikoku chez nous, ou il s'appelle le Henro. D'ailleurs, on appelle les pèlerins les O-Henro. Henro-san, quand les gens t'interpellent dans la ville ou le village, ils te disent Oh, Henro-san desu ka? Est-ce que tu es un pèlerin de Shikoku? Et on les reconnaît, les pèlerins de Shikoku, parce qu'il y a tout un habit en fait de pèlerin. Il y a un chapeau, le sugigasa, il y a un habit blanc avec c'est une espèce de chasuble blanc qu'on porte en tant que pèlerin. Il y a souvent des gens qui ont un bâton. Moi j'avais un bambou, mais les gens ils ont un bâton assez reconnaissable aussi avec une phrase du Kobo Daishi dessus. Et puis il y a quelques attributs du pèlerin qu'on reconnaît assez facilement. J'avais un livre sur Shikoku parce que c'est un peu dur de trouver des informations sur ce pèlerinage sur internet, il n'y a pas grand chose, on en apprend beaucoup quand on est sur place, mais je me suis dit bon bah c'est pas grave, je me laisse porter. J'avais réservé juste une auberge parce qu'il y a un petit groupe d'auberges qui s'appelle les Henro House sur lesquelles on peut réserver une nuit en tant que pèlerin. Et j'y allais à l'aveugle, quoi. Clairement, je me suis dit, bon, bah, voilà, je prends une nuit, et puis le reste, on verra. Donc, c'est comme ça que ça a commencé.
0: Et donc, tu arrives au temple numéro 1, tu t'achètes ton chapeau de pèlerine avec ton chasuble blanc et ton bâton, et c'était parti pour une randonnée qui a duré plusieurs semaines sur 1500 km, c'est ça?
1: Alors, c'est presque ça, parce que le chapeau, je ne l'ai pas acheté. Le chasuble, j'ai eu... Il y a plein d'échanges. En fait, l'histoire des objets que j'ai pris n'a pas du tout été exactement le chemin achat, porter l'objet. J'avais pas très envie. Je me disais, oh, ça fait un peu touriste. Et puis surtout, j'étais une des seules européennes. Je me suis dit, oh là, j'ai pas envie de faire l'appropriation culturelle. On verra. Et le chapeau m'est arrivé sur le chemin. C'est un moine qui me l'a donné, en fait, parce que il faisait trop chaud. Il y avait un jour, il y avait un soleil complètement écrasant. Et en fait, j'ai dit ouais, j'ai un peu trop chaud. Puis j'avais pris un coup de soleil sur le visage. Et en fait, le moine il m'a fait mate kudasai. Attendez s'il vous plaît. Et il est revenu avec un sugigasa un peu usé, mais voilà, il me l'a mis sur la tête. Et du coup, j'ai reçu mon chapeau comme ça.
0: Et donc là, tu marches tous les jours, donc d'un temple à un autre. Comment se passent les journées? Comment sont-elles rythmées? Est-ce que tu peux nous emmener un petit peu dans cette dimension visuelle et sonore? Voilà, qu'est-ce que c'est que le pèlerinage de Shikoku? Comment ça se passe? Qu'est-ce qu'on y vit? Qu'est-ce qu'on y fait? Qu'est-ce qu'on rencontre? Et qu'est-ce qu'on voit?
1: Alors, une journée type sur le pèlerinage de Shikoku, c'est se réveiller soit chez l'habitant, soit dans une auberge, parce que c'est comme ça qu'on dort principalement. Quand on a un peu de chance et qu'on a réservé à l'avance, on peut aussi dormir dans un temple. Mais ça, je ne savais pas qu'il fallait réserver à l'avance, très à l'avance, parce qu'il y a beaucoup de gens qui aiment bien cette expérience-là. Une journée type, c'est de se réveiller du coup dans ces endroits-là, de regarder un petit peu quels sont les prochains temples à explorer, et puis de s'y rendre à pied. Il y a pas mal de choses différentes selon les endroits où on est à Shikoku. Il y a des endroits où c'est plutôt la côte, où du coup on va voir la mer pendant 8 heures sur notre côté plutôt gauche, parce qu'on marche en longeant la côte pacifique. Sinon, ça peut être des montagnes. Il y a des endroits où il y a du dénivelé, donc il y a des journées où je passais plusieurs heures à faire des montées ou des descentes, des journées à 1000 mètres de dénivelé, quoi. Il y en avait plusieurs. Ça peut être aussi juste très très plat, avec pas grand chose, mais dans la ville. Il y a différents paysages qu'on croise, et puis il y a surtout beaucoup d'humains. Donc en fait, les journées sont similaires, mais jamais pareilles, parce que c'est les humains qu'on rencontre qui sont très différents. Je pense que Shikoku, c'est pas un endroit à explorer si on veut voir du paysage impressionnant. Je pense par contre que c'est un endroit, si on veut rencontrer des humains. C'est les humains qui sont impressionnants, en fait. Si on veut rencontrer des humains touchants, impressionnants par leur humilité et par leur bienveillance, c'est vraiment une île à sentir, quoi.

0: Donc Mathilde, tu pars au Japon, c'est réalisé finalement un peu un rêve d'enfant, hein, tu disais, donc tu avais un peu appris, je crois, le japonais à l'école, tu as toujours eu les yeux rivés vers cet ailleurs, c'est la première fois que tu as quitté l'Europe, donc pour prendre un avion et partir aussi loin, donc aller au Japon, avec cette envie de faire ce pèlerinage de Shikoku, alors que souvent les gens vont faire Kyoto, Nara, Osaka, enfin visiter un peu, c'est dans un premier voyage au Japon, c'est souvent du tourisme, mais toi tu as vraiment choisi une forme de tourisme spirituel, mais est-ce que tu as quand même eu l'occasion de te frotter un petit peu à la foule et aux autres touristes, parce qu'aujourd'hui le Japon devient une destination très touristique?
1: Alors oui, j'ai eu cette occasion-là et c'était un peu brutal d'ailleurs, parce que je revenais de Shikoku où des fois dans la journée j'avais croisé 3 ou 4 humains. Et ça m'a fait très bizarre parce que je venais d'un environnement où je voyais vraiment que des Japonais, Japonaises tout le temps. Et d'un seul coup, et c'était très très reposant. Il y avait quelque chose où je me sentais en sécurité. Quand je suis arrivée au Japon, surtout à Shikoku, je me sentais à la maison. En fait, je me sentais en sécurité. Je pouvais laisser mon sac n'importe où et je savais qu'il y aurait pas de problème. Il y a même des fois où il y avait des petits mots et des fleurs dessus parce que je laissais mon chapeau sur mon sac et les gens voyaient que j'étais une pèlerine, donc ils me laissaient des petits trucs trop mignons. Donc ça, je me disais waouh, je suis en super sécurité. Je vais dans un temple, je peux vraiment laisser mon sac dans le temple, aller dans un sanctuaire un peu plus haut. Enfin, c'était une espèce de bulle où jamais j'aurais fait ça en Europe. Et en fait, retourner à Osaka, c'était retourner un peu dans, pas l'hostilité, parce que les gens sont pas là en hostilité, c'est des touristes, c'est des gens gentils, mais c'était plus agressif dans le bruit, un petit peu plus présent, quoi. Et j'ai eu beaucoup de chemin interne à me dire, ok, regarde les humains, ne les juge pas, essaie de comprendre où est-ce qu'ils en sont et essaie de comprendre où est-ce que toi-même t'as été il y a quelques temps, à pas vraiment comprendre là où tu vas, à pas vraiment comprendre. Dans un sanctuaire par exemple, je voyais beaucoup de gens qui prenaient beaucoup de photos dans les sanctuaires. C'est beau un sanctuaire, je comprends pourquoi on prend des photos, mais c'était très bizarre de voir que des gens qui prennent des photos dans un sanctuaire et de voir que des gens qui posaient à côté des statues en faisant des V avec leurs doigts. Et ça, j'ai eu un petit chemin mental pour me dire, ok, accueille ce qui se passe, accueille où est-ce qu'on en est. Mais c'était pas si évident que ça de me frotter à cette autre réalité. Après, ça s'est fait doucement parce que je suis allée ensuite à Kyoto, et Kyoto, c'est très très beau, beaucoup plus de nature qu'à Osaka, et puis j'ai revu ce genre de tourisme et voilà, je m'y suis faite. Mais la transition Shikoku-Osaka était un peu brutale.
0: Qu'est-ce que tu as envie de dire à celui qui a envie de se lancer dans l'aventure du pèlerinage de Shikoku? Qu'est-ce que tu aurais aimé savoir avant d'y aller?
1: Ce que j'aurais eu envie de savoir avant d'aller sur Shikoku, je pense que c'était principalement sur le côté logistique. C'était un peu dur de m'organiser quand je suis arrivée. Il y a beaucoup de lieux en fait qu'on peut pas vraiment réserver, des lieux chez l'habitant, hein, des gens qui justement ouvrent leur maison, mais on peut pas les réserver si on n'a pas de numéro japonais, parce qu'il faut appeler avec un téléphone et ils sont pas très internet. Comme c'est des personnes âgées, ils ont pas toujours eu le réflexe, la transition jusqu'à internet, donc c'est beaucoup beaucoup par téléphone que ça se passe. Ça, j'aurais bien aimé qu'on me le dise avant, que je puisse me préparer, prendre une carte SIM ou apprendre un peu plus les phrases au départ. Bon, il y a des cabines téléphoniques, hein, sur Shikoku, donc ça se fait. Et puis il y a des gens très gentils qui aident aussi. Mais ça, je pense que j'aurais bien aimé qu'on me le dise. Je pense que j'aurais aussi, mais ça c'est cool aussi de le découvrir sur place, mais je pense que j'aurais aussi aimé qu'on me dise que c'était pas pour le paysage qu'il faut aller sur Shikoku. Alors il y a des très très très beaux endroits, il y a des très très très très beaux lieux, mais c'est principalement interne, quoi, ce qui se passe sur ce chemin. C'est pas externe. Il y a des moments où c'est à couper le souffle, évidemment, comme partout sur Terre, mais il y a beaucoup de moments où c'est pas du tout à couper le souffle, c'est plutôt des longues lignes droites, quoi. C'est plutôt plat en termes de paysage à certains moments. Il y a une longue ligne droite, par exemple, entre deux temples, où c'est 100 km où il n'y a pas de temple, et c'est la côte. Donc ça, faut être prêt aussi mentalement à suivre ce chemin-là. Après, il y a toujours des bus et il y a toujours des moyens de couper un peu le pèlerinage. Mais voilà, ça c'est aussi des choses à savoir. Et peut-être aussi, c'est bien de parler un petit peu japonais. Faut pas y aller, enfin aussi il faut y aller si on en a envie, si on le sent du fond du cœur. Mais préparer quelques petites phrases, c'est quand même super, parce que dès que les Japonais voient qu'on s'intéresse à leur langue, ils sont d'une ouverture incroyable. Ils sont tout se sont heureux, quoi. Ils sont, ah ouais, tu parles un petit peu japonais. Et là, ça ouvre une vraie conversation.
0: Tu as pu améliorer ton japonais pendant ces 2 mois, Chico, pendant ces 2 mois de voyage au Japon?
1: Oui, après je me suis rendu compte aussi que mon japonais n'était pas vraiment suffisant pour avoir des conversations deep, donc je me suis dit que j'avais très envie d'apprendre plus. Mais oui, j'étais obligée de m'améliorer parce qu'il y a des moments où, comme je te disais, on ne parlait pas du tout anglais, et quand tu es invité chez quelqu'un, qu'il te propose des trucs tout le temps et que en fait tu peux pas vraiment interagir parce que c'est une personne super bavarde en japonais et que toi tu comprends à moitié, en fait je me suis améliorée en compréhension, en vocabulaire moi-même. À exprimer, pas encore tout à fait, mais en compréhension, ouais.
0: Et peut-être, dernière question, donc comment est-ce que tu vas maintenant intégrer ou digérer ou réutiliser cette expérience de vie dans ta vie présente et future, peut-être dans ta vie d'artiste, je sais pas, ou voilà, qu'est-ce que ce voyage pour toi va te permettre de modifier, de changer, ou qu'est-ce que ça t'a apporté pour maintenant et demain?
1: Ça m'a apporté beaucoup. Beaucoup de réflexions à l'intérieur de moi en philosophie, notamment les rapports au temps, les rapports à l'impermanence, les rapports à tout ce qui m'entoure, aux forces de la nature, à comment est-ce qu'on relationne avec les humains. Toutes ces choses-là, en fait, sont assez bouleversantes. Il y a beaucoup de conversations très bouleversantes que j'ai eues avec les gens, et puis des moments aussi, avec juste la nature et moi-même. Beaucoup de moments où je marchais toute seule, donc qui m'ont permis de vraiment rentrer à l'intérieur. Donc tout ça, je le garde très précieusement à l'intérieur de moi, et j'ai décidé déjà d'en faire un prochain album que j'ai commencé à écrire au Japon parce que je voyageais avec ma guitare. J'ai décidé aussi de le partager au travers de podcasts, au travers de poèmes aussi. J'ai écrit un poème par jour quand j'étais au Japon, et au travers d'histoires que j'ai envie de. J'ai pas encore choisi vraiment une forme, mais j'ai envie de les partager. Oui, c'est sûr, parce que toutes ces richesses, en fait. C'est bien qu'elle soit partagée, je pense.
0: Est-ce que tu avais des préjugés sur le Japon que tu as laissé derrière toi, ou est-ce que tu as peut-être, peut-être idéalisé certaines choses?
1: J'avais complètement idéalisé le Japon. Je pense qu'on est beaucoup à le faire. Il y a beaucoup de choses que j'avais idéalisées. J'avais l'impression que tout le monde y était très zen, très sage, et qu'il y avait soit des gens qui étaient très otaku, soit des gens qui étaient en train de faire des cérémonies du thé. Je pense qu'on a un peu ces clichés dans la tête quand on connaît pas du tout le Japon. Ceci dit, l'idéalisation a laissé place à de l'admiration et de la gratitude, parce que certes, tout le monde n'est pas en kimono et tout le monde n'a pas les cheveux roses, mais il y a vraiment beaucoup de choses très touchantes dans ce pays, notamment quand on s'intéresse un petit peu au concept que les gens portent, par exemple le mât. Le mât, c'est le concept du vide. Je demandais en fait à quelqu'un, on dort beaucoup dans les salles où il n'y a pas grand-chose, où il y a un tatami. Enfin, il y a 6 tatamis, ça c'est la tradition. On compte en tatami la taille des salles. Donc on dort beaucoup dans des salles où il y a 6 tatamis et un futon qui souvent d'ailleurs est rangé dans un placard. Donc en fait, on arrive dans une salle où il n'y a rien, littéralement. Il y a juste des tatamis. Et on déplie son futon pour dormir. Et en fait, j'avais interrogé quelqu'un en lui disant, mais pourquoi les salles vides? Ça vous apporte quoi? Même si j'aime beaucoup, ça m'interrogeait. Et cette personne me répondait, c'est parce que ici, le mât, c'est quelque chose qui est une façon de vivre, c'est aussi une façon de créer. C'est de créer du vide, en fait, autour de ce qui est. C'est de créer l'espace pour que une chose puisse respirer. Donc, pour que toi, en tant qu'être dans cette salle, tu puisses avoir, ton espace. Plutôt que d'être dans le bruit de ce qui pourrait brouiller la pensée, brouiller le propos, brouiller l'objet. En fait, on préfère mettre un seul objet au milieu de rien, pour qu'il ait sa vraie présence, plutôt que 10 objets, et puis en fait, on sait plus regarder. Donc là, c'est vraiment... il y a plein de choses qui sont comme ça au Japon, qui sont touchantes, et qui sortent un petit peu du cliché qu'on a, mais qui en même temps sont agréables à découvrir. Il y a aussi beaucoup le rapport à la possession, toujours dans ce concept de pas avoir beaucoup, de pas vivre dans l'opulence. Et il y a aussi des japonais et des japonaises qui vivent dans des trucs où il y a beaucoup d'objets, hein. Mais là où j'étais, là où j'allais, là où on m'accueillait, il y avait pas beaucoup d'objets souvent. Et je demandais aussi comment c'est quand il y a un tsunami, parce qu'il y a des panneaux de tsunami partout sur la côte, c'est super effrayant d'ailleurs. Il y a des panneaux, attention tsunami, zone d'évacuation par ici, là il y a une tour pour le tsunami, mais vraiment tous les 3 km on voit un panneau de tsunami, quoi. Et moi ça m'interrogeait, je dis mais comment vous vivez avec cette panique constante de il va peut-être y avoir un gros tsunami qui va ruiner ma maison. Les gens étaient assez posés, disant bah on sait qu'à Shikoku, de toute manière dans les 30 années qui vont suivre là, on aura un énorme séisme qui va tout raser, mais on est au courant. C'était super zen par rapport à la question, même en train de rigoler, quoi. Je dis mais comment vous pouvez être aussi tranquille, vous avez vos maisons, vous avez vos enfants, vos petits-enfants, enfin il y a des choses quand même. Et ils disent bah ça fait partie de l'histoire ici, d'accepter que les choses vont partir, d'accepter que la nature est plus grande que nous et que on ne peut que juste accepter ce qui s'y passe, quoi.
0: On va peut-être prendre ça comme conclusion de ce podcast, cette notion d'accueil, d'acceptation, de résilience. On se rend compte que des fois, on porte beaucoup d'attention, d'intérêt, et finalement, on est juste de passage. Et je crois que la spiritualité, la philosophie, ou des leçons de vie comme celle-là, c'est grand, c'est puissant, de se dire que voilà, acceptons le changement, finalement. C'est peut-être un des premiers messages du Bouddha. Rien n'est permanent, si ce n'est que le changement, et à nous d'apprendre à l'accepter. D'autant plus qu'on est libéré par ce qu'on accepte, et on est souvent prisonnier de ce qu'on refuse d'accepter.
1: C'est très bien dit, j'ai pas grand chose à rajouter à ce que tu viens de dire.
0: Mathilde, merci à toi. Donc accueillons, acceptons et puis essayons de vivre nos rêves, quels qu'ils soient, et essayons aussi de laisser notre créativité à travers les arts, hein, que ce soit la poésie, la musique ou autre, s'exprimer. Merci pour cet échange.
1: Merci à toi, merci beaucoup.
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1: Une abbatiale qui a 1000 ans, ce n'est pas tous les jours. Une abbatiale que vous connaissez sur le bout des doigts, Georges Jousse. Une abbatiale qui vous passionne également. Nous sommes à Ébreuil, bien sûr. Et nous allons remonter avec vous le temps pour raconter à la fois l'histoire de ce bâtiment, de ces moines de Saint-Mexant qui sont arrivés un jour un peu éperdus, et puis de ce qu'est devenu ce lieu et de ce qu'il est aujourd'hui. Alors justement, le 15 mars 906, devant fuir devant les Normands qui avaient attaqué Saint-Mexant, leur abbaye, là aujourd'hui on trouve une école de sous-officiers.
2: Exactement.
1: Eh bien, nos moines arrivent avec les reliques de Saint-Léger. Et peut-être que c'est par lui qu'il faut qu'on commence en fait. Parce que s'il n'y avait pas eu Saint-Léger, il n'y aurait pas eu les moines de Saint-Mexant et il n'y aurait donc peut-être pas eu Ébreuil. Saint-Léger, en fait, c'est un sacré personnage. Hein. Saint-Léger, en fait, si on doit résumer un peu, c'est un personnage qui a connu les vivissitudes d'une époque où on se tuait pour un rien et qui lui-même en a souffert. Racontez-nous un petit peu cette figure.
2: Hein. C'est un personnage très important. D'abord parce que c'est, on dirait aujourd'hui, un Alsacien. À l'époque, l'Alsace n'existait pas vraiment. Mais, et donc, il s'appelle Léotgard. Bon, ça a été traduit en latin par Léo de Garius. D'ailleurs, à l'abbatial, on voit donc des peintures où il y a marqué Léo de Garius. C'est un prince, il est de famille royale. Et alors, il a une qualité exceptionnelle, c'est qu'il est extrêmement intelligent. La reine de Francie, de l'époque, le prend pour un conseiller. Comme il est très intelligent, il conseille vraiment, je dirais, dans les bonnes lignes de la conduite d'un pays, voire d'une région. Et il est jalousé, évidemment, par le maire du palais, c'est-à-dire, en fait, on dirait aujourd'hui le premier ministre. Il est moine de l'abbaye de Saint-Mexant. Et ensuite, il devient évêque d'Autun. Cette jalousie se traduit par un guet-apens où on va le traîner sur des cailloux de silex bien aiguisés, et ensuite on lui crève les yeux, et c'est comme ça qu'il subit le martyre et qu'il devient donc Saint-Léger. Et comme il était moine de l'abbaye de Saint-Mexant, évidemment, il retourne, en tout cas sa dépouille retourne à Saint-Mexant, et c'est cette dépouille relique donc que les moines de Saint-Mexant qui fuient donc les invasions normandes qui ont commencé en 898, et donc ils amènent à Ébreuil cette relique, ainsi que la relique de Saint-Mexant également. Hein. Il y a les deux saints.
1: Et d'ailleurs, dont on peut voir aujourd'hui le reliquaire au fond de cette abbatiale.
2: Tout à fait. Alors, au fond de l'abbatiale, il y a un reliquaire du XVe siècle qui devrait contenir des reliques de Saint-Léger, mais nos révolutionnaires sont passés par là et la Sioule a accueilli les reliques de Saint-Léger.
1: Voilà. On peut dire que la Sioule est sainte quelque part aussi.
2: On peut dire qu'elle est bénie en tout cas.
1: Elle est bénie et doublement. En tout cas, voilà, Saint-Léger qui, via les moines de Saint-Mexant, arrive ici, et forcément il faut qu'il se trouve un lieu d'accueil, ce qui n'est pas forcément évident, mais il y a comme un signe du destin.
2: Alors, il faut replacer, comme vous l'avez dit tout de suite, dans l'histoire. Ébreuil est une cité impériale, on l'oublie souvent, mais Pépin le Bref, le papa de Charlemagne, n'était pas très content des Aquitains, parce que n'oublions pas que nous sommes en Aquitaine. Le comté d'Auvergne est en Aquitaine à cette époque, et on parle l'Occitan. Et les Aquitains, le duché d'Aquitaine est très puissant. On pourrait dire pratiquement aussi puissant, si ce n'est pas plus, que le royaume. Pépin le Bref en a un peu assez d'avoir ces Aquitains et mène des guerres assez importantes pendant des années, mais n'arrive pas à les combattre complètement. D'ailleurs, il meurt sans avoir pu, je dirais, mettre la main, entre guillemets, sur le duché d'Aquitaine. Alors c'est son fils Charlemagne, évidemment, qui lui ne s'en laisse pas compter et en a assez de ses Aquitains. Et par une pirouette, on dirait aujourd'hui, il décide, parce qu'il est empereur, il décide donc de prendre le duché d'Aquitaine et le transformer en royaume. Moi, empereur, je décide, ça sera un royaume. Et évidemment, en 781, il y a un enfant, j'ai un fils, moi Charlemagne, j'ai un fils qui s'appelle Louis, très, très pieux, c'est pour ça qu'on l'appelle Louis le Pieux, et je décide qu'il sera le roi d'Aquitaine. Et il construit, Charlemagne fait construire donc quatre palais aux quatre coins de l'Aquitaine, pour que son fils, roi d'Aquitaine, puisse y siéger régulièrement et alternativement. Et à Ébreuil, il fait bâtir un palais dans lequel siégera évidemment Louis le Pieux. Et alors, au moment où les moines de Saint-Mexant arrivent à Ébreuil, c'est l'arrière-arrière-petit-fils de Charlemagne, le roi Charles III, qui les accueille. Alors là, il y a une anecdote qui est assez fabuleuse. Le roi décide de ne pas les accueillir. Mais la reine dit « Non, tu devrais les accueillir ». Enfin, je suppose qu'elle a dit dire quelque chose comme ça. Donc, tu devrais les accueillir. Et le roi se trouve d'un seul coup paralysé des membres. Et alors, les moines disent « Bah écoutez, recueillez-vous devant le cercueil de Saint-Léger, le dépouillé. » Et effectivement, le roi retrouve son habileté. Et donc, il dit aux moines « Bon, bah, installez-vous, il y a du terrain, voilà, bâtissez. »
1: L'abbatiale va se constituer au fur et à mesure, hein, parce qu'il y a aussi eu plusieurs étapes. Elle a, dans son ensemble, disparu, puisque les charitains qui sont juste derrière nous l'ont remplacée. Et finalement, c'est cette abbatiale, c'est cette abbaye qui reste aujourd'hui et qui demeure. Alors, comment justement s'est-elle fondée au fur et à mesure ?
2: Les moines en 906 arrivent et donc s'installent dans ce terrain que Charles III leur donne. Ébreuil n'existe pas à cette époque, hein, n'existe pas. Il y a le palais impérial, mais c'est tout. Le reste, ce sont des petits îlots ruraux avec des paysans. Et les paysans voient d'un bon œil de l'arrivée des moines, parce que ce sont les intercesseurs avec Dieu. Alors évidemment, les paysans viennent et accourent, je dirais, pour aider les moines à bâtir leur première petite église et quelques bâtiments pour les accueillir et les loger. On pense qu'ils étaient de l'ordre d'une quinzaine environ, hein, c'était pas nombreux, une quinzaine, parce que en 924, il y en a un certain nombre qui sont repartis avec les reliques de Saint-Mexant, en laissant les reliques de Saint-Léger à Ébreuil, évidemment. Et là, on suppose qu'il restait à peu près 7 à 10 moines. Mais vous savez, les bénédictins sont des constructeurs. Donc, ils mettent la main à la pâte, ils construisent eux-mêmes, mais ils sont là aidés par les paysans. Donc, ils bâtissent une première petite église, quand même en dur, hein, quand même en dur, parce que on a encore des vestiges de cette église du Xe siècle. Et puis, bon, quelques bâtiments pour abriter et loger, donc à peine une dizaine de moines, quoi. Moins de 10 en tout cas. Là, on est en 926. En 924, je vous ai dit, donc, ils repartent avec Saint-Mexant. Et puis, il y a un phénomène historique qui est extrêmement important, c'est en 960-961. Là, le roi qui siège donc dans le palais impérial, c'est Lothaire, le quatrième du nom, Lothaire IV. Et pour une raison qui nous échappe, Lothaire IV, bon, il avait des gros problèmes, hein, avec la Lotharingie, etc. Avec ces problèmes, il décide de quitter Ébreuil. Donc il appelle le moine abbé, qui est donc entre guillemets vulgairement le patron du couvent, du monastère. Et il leur dit, bon ben voilà, je vous fais don de la terre d'Ébreuil. Alors quand on fait don de la terre d'Ébreuil à cette époque, ça veut dire qu'on fait don non seulement du palais impérial et de toutes les terres qui sont autour. Aujourd'hui, on pourrait dire presque le canton. Donc les moines deviennent très riches du point de vue des terres qu'ils sont en possession. Et là, ça change tout. Ça change tout parce que leur petite église, leur première petite église n'est pas suffisante, et donc ils décident de construire vraiment une grande abbaye. Donc de 961 à un petit peu plus tardivement, on arrive donc pratiquement au XIe siècle, et ils sont toujours aidés, hein, par l'entourage, et ils construisent l'abbatiale que nous connaissons aujourd'hui. Elle est terminée dans le premier quart du XIe siècle. Vous savez, nous les historiens, on n'a pas d'archives. dans le monde médiéval, nous n'avons pas d'archives. Alors on est obligé de faire des recoupements historiques. Les textes sont très peu nombreux. Sur l'abbatiale des Broglies, il y a 3 textes en latin qui font chacun 4 ou 5 lignes. Et en fait, c'est un texte qui a été repris par les autres. Donc on a très peu d'archives. Mais on peut faire des bons recoupements. Et on a l'habitude, dans ces cas-là, de parler en quart ou en tiers de siècle. Donc, une chose absolument sûre, c'est que cette abbatiale a été terminée dans le premier quart du XIe siècle, c'est-à-dire au plus tard 1025. Qu'en reste-t-il aujourd'hui ? Il en reste la nef et le transept, puisque la façade actuelle, c'est un clocher-porche, et l'ancien chevet est tout à fait moderne. Donc voilà, cette abbatiale est absolument unique. C'est un joyau. Alors, je vais vous dire pourquoi. D'abord, parce que c'est la plus vieille abbatiale d'Auvergne actuelle. Il y en a eu des plus vieilles, bien entendu, mais qui n'existent plus. Donc, la seule qui existe et la plus vieille d'Auvergne, c'est l'abbatiale Saint-Léger des Broglies. Ensuite, elle est extrêmement intéressante parce que elle est de style carolingien. C'est-à-dire, c'est du pré-roman. Et on trouve très peu d'églises et d'abbayes et d'abbatiales qui ont été construites sous le style carolingien. En général, ça dépasse rarement la moitié du XIe siècle. Ensuite, elle est intéressante parce que, j'y reviendrai, mais elle a un clocher-porche qui est absolument unique, mais lui, il est du XIIe siècle et il est d'un style, un très beau style roman. Et les moines avaient donc une abbatiale avec un chevet roman, et puis il se passe quelque chose entre-temps. Cette abbatiale et cette abbaye, elle rayonne énormément. Les dons affluent de partout. Il y a une révolution un peu dans la chrétienté et notamment sur la gestion des églises. Donc les châtelains, les seigneurs sont obligés de donner leurs églises à l'abbaye. Et donc elle devient très riche. Et elle rayonne énormément. Et ça arrive aux oreilles du pape. Si bien que en 1080, donc fin du XIe siècle, le pape Grégoire VII décide de faire l'exemption. Alors, l'exemption, c'est quelque chose d'extraordinaire parce que normalement, une abbaye dépend de l'évêque. Mais si le pape décide de faire le droit d'exemption, ça veut dire que l'abbaye ne dépend plus de l'évêque, mais directement du pape. Ça devient une abbaye apostolique. C'est-à-dire, attention, on peut plus toucher à cette abbaye parce que elle est au pape, elle est plus à l'évêque. Et à partir de 1080, cette abbaye devient quand même extrêmement importante et les moines décident effectivement de faire d'autres modifications. Voilà, donc c'est ça qui est important.
1: Alors, ce qui est important aussi, c'est que vous le disiez, ça va devenir un véritable lieu de vie. Alors, on a du mal à imaginer, finalement, même si on voit les charités aujourd'hui, ce que pouvait être cette abbaye, puisqu'elle a été détruite. Mais que représentait-elle déjà d'un point de vue architectural ?
2: L'abbaye, aujourd'hui, on peut se l'imaginer parce que les bâtiments sont pas très très loin de ce qu'existait autrefois. Quand on regarde les plans, parce que nous avons un dossier de plans qui est très très intéressant, qui a été dessiné en 1765, où il y avait encore, donc avant que les charitains détruisent les bâtiments des moines et construisent cet hôpital, qui est quand même assez assez beau du point de vue architecture, les bâtiments se ressemblent. Ah bon, les pièces ne sont pas agencées de la même manière, bien sûr, mais ça se ressemble. Donc on a quand même une bonne idée de ce que pouvaient être les bâtiments de l'abbaye. En revanche, et c'est un regret, c'est que le cloître, qui était un cloître du XIe siècle à double colonne, il a complètement disparu. Bon, voilà, ça c'est l'effet du temps. On n'y peut rien.
1: Il reste néanmoins cette magnifique abbatiale et lorsqu'on pénètre à l'intérieur, eh bien, c'est un sentiment de plénitude que l'on a de par ses proportions déjà, de par la pierre qui est utilisée, de par ses vitraux et on va y venir également de par ses fresques qui sont absolument remarquables et qui font d'elle justement l'une des étapes indispensables. Alors, du chemin des églises peintes.
2: Vous savez, le monde bénédictin est un monde qui, contrairement à ce qu'on peut l'imaginer, les moines ne sont pas cloîtrés. ils bougent, ils se déplacent, ils se renseignent. Les moines bénédictins sont des intellectuels, et donc des scientifiques, mais aussi des artistes. Alors ils se déplacent, ils entendent parler que l'abbé Suger fait reconstruire son abbaye. Alors là, je ne sais pas si ce sont des moines d'Ébreuil qui se sont déplacés à Saint-Denis ou si ce sont des moines de Saint-Denis qui sont venus à Ébreuil. Toujours est-il, c'est que les moines d'Ébreuil se disent « Oh, on a un vieux chevet roman, là, il faut qu'on fasse construire un nouveau chevet dans le style français ». Et donc, évidemment, ils font appel à des maîtres d'œuvre qui connaissent le style français et font construire ce chevet à 5 absidioles magnifiques avec une originalité rare et unique en Auvergne, où vous avez l'absidiole nord et l'absidiole sud qui sont en demi-cercle et les autres sont en triangle. Et ça, c'est fait aussi à Noyon, en Île-de-France. Donc, en Auvergne, la première église, et donc la première église abbatiale qui a été construite avec le style d'Île-de-France, c'est Ébreuil. Vous voyez encore là l'intérêt de cette abbatiale. Donc là, la construction du chevet, c'est 1170, donc c'est fin du XIIe siècle. Et quelques temps plus tard, c'est-à-dire 1125, quelque chose comme ça, eh bien, on construit le clocher-porche. Alors, ce clocher-porche est intéressant, on peut le remarquer. Les moines n'ont pas fait détruire la façade occidentale de style carolingien. Elle existe toujours parce que ce clocher-porche a été seulement accolé. Et on peut voir encore les rampants de cette première façade occidentale. Et tout en haut de cette façade occidentale, il y a une croix, qu'on appelle une croix antéfixe, extrêmement belle. D'ailleurs, Viollet-le-Duc, je pense qu'on va en reparler un peu de Viollet-le-Duc. Viollet-le-Duc l'a dessinée et l'a intégrée dans son dictionnaire raisonné de l'architecture du XIe au XVIe siècle. Donc ça veut dire que c'est quand même quelque chose d'important. Alors le clocher-porche, il est intéressant parce que il est extrêmement esthétique. Quand j'ai lu Viollet-le-Duc beaucoup, et Viollet-le-Duc, il a fait des restaurations importantes à la cathédrale d'Amiens et Notre-Dame de Paris, et il a écrit dans ses entretiens que ces façades occidentales de ces cathédrales étaient construites à partir de triangles, et notamment des triangles égyptiens. Je suis curieux de nature, donc je me suis penché sur ce problème. Je me suis dit, est-ce que ce clocher-porche de l'abbatiale d'Ébreuil, cette esthétique, cette harmonie, ne serait-il pas construit à partir de ces triangles ? J'ai fait beaucoup d'études et j'ai finalement trouvé qu'effectivement, ce clocher-porche est construit effectivement à partir de triangles. Et donc, il est aussi aux proportions du nombre d'or.
1: Symbolique extrêmement importante dans le monde chrétien que ce nombre d'or. Georges Jousse, cette abbatiale a finalement, vous l'avez dit, vécu aussi de douloureux moments avec la période révolutionnaire et puis un peu une sorte de résurrection au XIXe siècle avec une redécouverte, celle des fresques murales. Des fresques murales qui aujourd'hui sont encore en interrogation pour certaines parce qu'elles sont assez complexes à déterminer, mais néanmoins qui font toujours ce lien. Et alors, je dirais assez subtil parce qu'on a parlé de Saint-Léger tout à l'heure, ça me fait penser à Saint-Léger en Vouzance, mais aussi, et on va le voir, à Sainte-Valérie avec Chambon-sur-Oise. Et ce sont des personnages qui vont apparaître également. Donc il y a aussi une interconnexion, et on le voit toujours dans la chrétienté, entre ces différents lieux religieux.
2: Alors, à l'intérieur, ce qui est très surprenant, c'est que elle est extrêmement pure et extrêmement simple. Mais ça, c'est le style carolingien. Parce que dans le style carolingien, il n'y a pas de sculpture. Il n'y a que de la peinture. C'est la peinture qui domine. Or, l'intérieur était entièrement peint. On a des traces de peinture. Et puis maintenant, nous sommes convaincus, nous avons les preuves irrémédiables que les églises étaient peintes. Ensuite, effectivement, au-dessus de la tribune, on a des peintures murales. Alors, je ne vais pas jouer aux spécialistes, mais ce ne sont pas des fresques. Hein. Parce que en peinture, le terme fresque vient du latin affresco, qui veut dire une technique de peinture où on peint sur un enduit qui est frais. Ce qui permet au pigment de bien pénétrer, et ça a donc une durée très très importante. En France, on ne pratiquait pas le affresco, on pratiquait le asecco. C'est-à-dire donc la peinture avec un lien sur un enduit sec. Donc il y a une différence, si vous voulez, entre la fresque et la peinture normale, on va dire tout simplement, à la détrempe. Voilà, comme c'est ce qu'on l'appelle ainsi. Alors, ces peintures murales, j'y ai passé beaucoup de temps. Dans mon livre, je crois qu'il y en a peut-être une trentaine de pages. J'en ai fait une analyse assez puissante et assez poussée pour pouvoir comprendre d'abord, mais aussi dater. Les datations que j'ai pu estimer. On a des éléments, notamment sur le choix des vêtements, sur les postures des personnages, sur la manière d'écrire. Il y a des lettres qui n'existaient pas avant le XIe siècle, etc. Donc là, on peut faire quand même, comme je vous le disais au tout début, des recoupements. Si je regarde ces fresques, la plus ancienne, c'est la partie sud et ouest. Sur la partie sud, nous avons des représentations de saints dans une position très hiératique, c'est-à-dire ils sont absolument pas animés, hein, ils sont fixes, rigides, avec les yeux au milieu des orbites, et dans une stature, on va dire, tout à fait byzantine. Alors, on va trouver Saint Ostromoine. Ensuite, il y a Saint Clément, les papes. Donc, il est très important, Saint Clément. Pareil, il a une stature très hiératique, très byzantine. Ensuite, nous avons une scène un petit peu douloureuse, c'est-à-dire c'est la décollation ou la décapitation, on pourrait dire aujourd'hui, de Saint Pancras. Alors Saint Pancras est un enfant qui a 12 ans et il veut se convertir au christianisme. Mais à cette époque-là, on est avant le 4e siècle, hein, on est avant 313, on n'accepte pas le monde chrétien. Donc on trucide les chrétiens. Et il a beau avoir 12 ans ou 14 ans, 14 ans c'est l'âge qu'on retient, on lui coupe la tête et puis voilà, ça fait un chrétien de moins. Pourquoi 313? Eh bien parce que l'empereur Constantin le Grand, Constantin Ier, décide par son édit de Milan en 313 d'accepter la chrétienté et donc d'autoriser le culte. Ce qui fait que effectivement, des chrétiens peuvent maintenant prier non plus en cachette. Et je rajouterai une information, l'église entre guillemets, qui n'en était pas, mais le lieu où les chrétiens pouvaient se réunir pour la messe, c'était les basiliques romaines. Ces basiliques romaines, c'était des bâtiments civils dans lesquels on faisait le marché, on rendait la justice, etc. Et alors ces basiliques ont une caractéristique particulière, elles ont une nef principale et deux côtés, deux collatéraux. Eh bien, vous remarquerez que les grandes églises en France, et notamment l'abbatiale d'Ébreuil, elle est conçue sous le plan basilical. Voilà. Alors, sur la paroi ouest, alors là, c'est toute une histoire. C'est effectivement l'histoire de Sainte Valérie. Alors, Valérie, c'est une princesse, hein, bon. Elle veut devenir chrétienne. Et à cette époque, il y a un moine qui, d'ailleurs, qui est évêque à Limoges, qui s'appelle Martial, comme Saint Martial. Il y a toute une légende sur Saint Martial, mais il est extrêmement réputé dans tout le Limousin et dans toute l'Auvergne. Elle est donc destinée à épouser un noble qui, lui, n'est pas chrétien. Alors, il s'en plaint une espèce de gouverneur. Lequel gouverneur dit c'est pas possible, donc on va la décapiter elle aussi, et donc le gouverneur appelle le bourreau, lui remet un sabre, et ensuite le bourreau décapite Valérie. Valérie ramasse sa tête et repart vers Martial au moment où il célèbre la messe. Eh bien cette histoire rapidement contée, elle figure sur cette paroi. Alors, ce qui est extraordinaire, c'est que au Moyen-Âge, la chronologie n'a pas d'importance. Donc là, il y a quatre scènes de ce martyr de Sainte Valérie. Il y a quatre scènes, mais il faut les lire 1, 3, 2, 4, en fait. Parce que ça n'a pas d'importance. On peint. Ce qui est important, c'est de peindre. Et enfin, le dernier tableau, sur la paroi nord, Là, ce sont la paroi des évangélistes, je serais tenté de dire des archanges même. Vous avez à gauche Saint Michel qui tue de sa lance le dragon, Saint Gabriel qui annonce à Marie qu'elle va devenir mère, et ensuite vous avez Saint Raphaël qui va guérir de la cécité Tobie. Ce qui est intéressant dans cette expression picturale, c'est le dynamisme. On voit complètement par rapport à l'autre face la différence de peinture, je serais tenté de dire de technique picturale. On voit qu'il y a une avancée dans la technique picturale. Alors ça se voit au niveau des voiles, ça se voit au niveau des mains, ça se voit au niveau des attitudes, des postures. C'est assez remarquable. Alors les dates, il y a eu deux, selon moi, il y a eu deux étapes. Une première étape, c'est 1085-1090 pour face sud et paroi ouest. Et en revanche, on est à presque 1100-1110 pour l'autre façade. C'est-à-dire qu'on a quand même évolué parce que entre-temps, il y a eu des péripéties politiques, il y a eu des petites guerres, etc. Donc, on a, je pense, arrêté les peintures pour les reprendre plus tardivement.
1: Et puis on a également un Saint-Georges.
2: Oui, mais là, ce n'est plus du tout sur la tribune. Mmh. Hein. Il y a Saint-Georges, mais il y a aussi un crucifiement qui est absolument magnifique.
1: Georges Jousse, je disais, cette abbatiale aujourd'hui a traversé les temps, elle arrive à 1000 ans d'existence. Pour vous, aujourd'hui, quand vous vous dites cette abbatiale que je connais si bien à 1000 ans, ça représente quoi ?
2: Voilà. Dans l'Apocalypse, il y a marqué que il y aura la fin du monde dans 1000 ans. C'est une tournure, ça veut dire ça existera très très très très loin dans le temps. C'est très difficile de se représenter, d'imaginer ce que pouvait être à 1000 ans d'ici. Alors, une chose qu'on connaît, c'est qu'on est en plein Moyen-Âge, 11e siècle. Et le Moyen-Âge, contrairement à ce que beaucoup de gens croient, c'est très gai le Moyen-Âge, c'est très coloré, les églises sont peintes à l'intérieur, même certaines sont peintes à l'extérieur. On a démontré, entre guillemets, le grâce, hein, grâce à l'incendie de Notre-Dame de Paris, on a démontré que la façade était peinte. Donc, le Moyen-Âge, c'est une période très gai. Les gens chantent, les marchés sont à l'extérieur, il y a le montreur de singes, il y a celui qui fait les galipettes, il y a celui qui chante, il y a celui qui joue d'un instrument. Tout est très très gai. En revanche, les lois pénales sont pas gaies du tout, parce que là on écarte les gens, enfin c'est des supplices. Mais sinon la vie est très gaie. Les gens sont un peu pauvres quand même par rapport aux seigneurs qui eux sont riches et dépendent des seigneurs. Donc il y a ce côté là, notamment dans la féodalité, qui est pas très joyeux. Mais moi je serais tenté de dire finalement, vivre au Moyen-Âge c'était peut-être pas si mal que ça, parce que quand on voit ce qui se passe aujourd'hui chez nous, je suis pas sûr qu'on vit mieux qu'au Moyen-Âge.
1: Et si vous souhaitez vous plonger au cœur de cette abbatiale, il y aura plusieurs propositions tout au long de cet été. Ce jeudi 30 juillet à 20h, il y aura un concert de musique baroque dans le cadre du Festival Baroque pour la 30e édition. Le samedi 8 août à 11h, une visite commentée par notre ami Georges Jousse de l'abbatiale. Et enfin, le mardi 11 août, il y aura à 18h la 4e tournée en Bourbonnais des lauréats de la Fondation Gauthier Capuçon. Vous pourrez à cette occasion découvrir de jeunes talents. Un quatuor qui se produira également le samedi 15 août en l'église Saint-Pierre de Chouvigny de 18h à 19h30. Et puis on terminera le dimanche 16 août à 18h, toujours en l'abbatiale Saint-Léger à Ébreuil, avec un concert de l'excellent guitariste Emmanuel Rosfelder. Pour l'avoir vu, je vous le conseille véritablement. Très belle journée à tous et retrouvez tout ce programme sur la page internet de l'Office de Tourisme du Val de Sioule.
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0: Ok. Si on met un peu de son.
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1: C'est la 8e édition d'un festival qui désormais a acquis son territoire à sa cause. Je parle bien sûr du Festival des Théâtres de Bourbon dont vous êtes le fondateur, Pierre Dezy. Cette année, rendez-vous du 31 juillet au 10 août. Alors, avec à la fois des nouveautés, des petites précisions par rapport à l'année dernière et puis toujours vos coups de cœur puisque c'est ceux que vous nous ramenez notamment d'Avignon. Ce Festival des Théâtres de Bourbon, 8 ans d'existence, lorsque nous étions rencontrés la première fois, vous étiez lancé un pari un peu fou et ce pari finalement vous l'avez tenu malgré les difficultés, 8 ans après. 8 ans après aussi avoir sillonné le territoire grâce à ces pièces, quel est déjà votre premier bilan ?
2: Mon premier bilan, c'est celui d'une immense gratitude. Je me suis lancé dans tout ça il y a plus de 8 ans. C'était un immense pari. Lorsqu'il y a eu le salon du patrimoine bourbonnais, vous pouvez pas vous imaginer le nombre de gens qui sont venus me voir en me disant « Mais vous avez changé notre vie, maintenant on modifie nos vacances pour rester là pendant le festival. » Je savais que dans ce monde où on est du temps de cerveau disponible pour Coca-Cola, les gens n'étaient pas heureux, en tout cas un certain nombre de gens avaient vraiment besoin de quelque chose d'autre et de nourrir leur âme. Mais je dois reconnaître que ça a dépassé tout ce que je pouvais imaginer. Franchement, l'année dernière, on a doublé le nombre de passes, c'est-à-dire de gens qui viennent au moins 4 fois. On a même eu des gens qui sont venus voir le même spectacle dans 2 endroits différents pour voir une mise en scène différente, parce que chaque lieu a sa propre... Enfin, c'est vrai que, comme me disent les comédiens, on joue 20 fois quand on est à Avignon, on se rappelle aucune des représentations, on joue 3 fois chez vous, on se rappelle de chacune des représentations. Et je dois reconnaître, c'est une immense gratitude, parce que aussi bien les spectateurs que les troupes, l'attachement qu'a réussi à créer ce festival, c'est miraculeux. C'est vraiment miraculeux.
1: Donc, avoir du théâtre dans des lieux prestigieux qui ne sont pas ouverts au public régulièrement et du théâtre de qualité, puisque je le disais, vous êtes vous-même, Pierre Dezy, un passionné par cet art. Cette année encore, vous avez fait la part belle à vos choix, mais aussi à quelque chose qui peut surprendre, qui peut étonner. On est à la fois dans du classique, mais aussi finalement dans des choses un peu moins classiques, comme Incendie de Mohawad. Cette programmation, déjà, vous l'avez conçue, ça fait des mois que vous y travaillez, et à chaque fois avec toujours en ligne de mire, qu'est-ce qui va plaire ici, ou alors est-ce que vous êtes plutôt sur qu'est-ce qui va étonner ?
2: Je suis sur qu'est-ce qui va bouleverser. C'est mon grand critère de sélection quand je vais à Avignon, j'en vois des dizaines et des dizaines, 6 par jour, et je ne programme que ce qui me bouleverse, c'est-à-dire ce que je n'oublie pas.
3: Lorsque ces enveloppes auront été remises à leur destinataire, une lettre vous sera adjonnée.
4: Elle finit par crever, puis surprise, c'est pas fini.
3: Il restera toi, moi, et un enfant de toi et de moi.
5: Et la pluie ne touchera aucune femme, aucun enfant, aucun homme. Sauf un.
6: Pourquoi tu nous aurais dit ?
2: Incendie, c'est exactement ça. Vous savez, c'est une histoire incroyable. Ça a commencé avec un club théâtre à l'école alsacienne. Et le prof était tellement content de ce qu'il avait fait avec ses étudiants qu'il leur a offert Avignon. Ils ont été pleins tout le temps. C'est bouleversant. Ce sont des tout jeunes comédiens qui ont découvert leur vocation. Celle qui joue le notaire est incroyable. Mais vraiment incroyable, je vous rappelle. Enfin, si vous voulez, c'est une représentation qui vous bouleverse sur un sujet qui vous bouleverse. Et voilà. Et c'est vrai qu'il y a toujours beaucoup de classiques au théâtre de Bourbon, mais ça s'appelle théâtre avec un S de Bourbon parce que le théâtre est pluriel. Pour moi, il n'y a pas du classique, du moderne, du contemporain. Il y a du bon et du théâtre qui touche le cœur. Moi, c'est ça qui est important, c'est-à-dire que il faut que ce soit une expérience. Il faut que les gens ressortent vraiment différents. C'est-à-dire que j'adore quand les gens pleurent. Quand les gens rient, quand les gens vivent quelque chose de fort, et c'est ça qui me guide. Ça peut être de l'Offenbach, ça peut être du Wawad. C'est pas ce qui est essentiel pour moi, c'est que ce soit du théâtre de nécessité. C'est-à-dire que pour ceux qui le proposent, c'est absolument essentiel. C'est-à-dire que ce qui est... J'adore les comédiens. En fait, c'est parti de là, d'ailleurs. Je trouve que c'est un métier absolument incroyable. Un de mes châteaux, c'est amusant parce que c'est quelqu'un qui avait accepté d'ouvrir son lieu par gentillesse et par bienveillance, mais qui avait pas un amour immodéré du théâtre et qui les a découverts avec moi, une grande famille, voilà. Et puis il m'a dit, mais c'est sidérant, parce que c'est pas quelqu'un de vraiment très à gauche, on va dire. Pour moi, les intermittents du spectacle, c'était quand même des gens qui vivaient au crochet de la société, des gens, voilà. Mais c'est incroyable, j'ai découvert des gens qui avaient une vocation. Et s'ils jouaient pas, ils mouraient. C'est beau. Alors il y avait cette espèce de naïveté de se rendre compte que les comédiens, bah, ce ne sont pas des sangsues, ce ne sont pas des gens qui profitent pour en faire le moins possible en vivant tranquillement. Non, c'est, vous savez, je monte Phèdre, on va jouer à l'épée de bois à la cartoucherie de Vincennes en novembre. Et puis j'avais besoin, parce que ma Phèdre est malade, donc j'avais besoin d'une alternance. J'ai fait une annonce. Entre midi et minuit, j'avais eu 200 demandes et j'en ai plus de 500. Et des gens qui sont venus en connaissant toute la pièce par cœur, des femmes qui veulent jouer Phèdre, mais qui me, c'est extraordinaire. C'est-à-dire que ce sont des gens qui ont besoin d'incarner. Et c'est ça qui, pour moi, est éblouissant dans le théâtre. C'est une volonté, un besoin existentiel de partage. Et alors, dans des beaux lieux, c'est unique. Parce que le beau sublime, le beau... On va pas dans des châteaux parce que ce sont des châteaux. On va dans les châteaux parce que c'est une manifestation de l'intelligence, du sens de la beauté, de l'absolu, de l'être humain. Et ça, c'était éblouissant. Et franchement, la programmation Musset, par exemple. On a les caprices de Marianne et on ne badine pas avec l'amour. Mais la délicatesse de cet homme... sur ce que c'est que le sentiment et le cœur humain. Mais c'est beau. La guerre de Troie n'aura pas lieu. Aujourd'hui, tout l'argent qu'on prend au théâtre va à des marchands de canons. Et moi, j'étais fonctionnaire européen pendant 30 ans, je vois tous les fonds européens qui construisaient des routes, des hôpitaux, des écoles, etc. Aujourd'hui, fabriquer des marchands de canons. Les gens ont, comme Calcas dans la pièce, une idéologie de la guerre, mais ils se rendent pas compte ce que c'est. C'est sale, la guerre. C'est horrible. Et c'est une mise en scène profondément politique. C'est incroyable. C'est un Giraudoux pacifiste. Et aujourd'hui, l'année dernière, on avait fait la Grande-Duchesse de Gerolstein, il y a 2 ans. On va avoir la Péricole cette année. Mais si vous voulez, c'est un message d'humanité. C'est un message d'aujourd'hui. C'est arrêtons d'écouter les bardes qui font des poèmes épiques, qui c'est magnifique, on défend le bien contre le mal, etc. Je veux dire, il y a des gens qui vont souffrir. Et cette mise en scène le rappelle, c'est magnifique. Venez voir la guerre de Troie n'aura pas lieu. C'est essentiel. Vous voyez ce que je veux dire? On n'est pas dans le divertissement là. On est dans quelque chose qui parle à l'âme.
7: Quand la caissière lui eut rendu la monnaie de sa pièce de 100 sous, Georges Duroy sortit du restaurant. Comme il portait beau par nature et par pose d'ancien sous-officier, il cambra sa taille, frisa sa moustache d'un geste militaire et familier et jeta sur les dîneurs attardés un regard rapide et circulaire.
8: Pourquoi n'essayerais-tu pas le journalisme?
9: C'est que je n'ai jamais rien écrit.
8: Oh, ben on commence, on essaye. Je pourrais t'engager à faire des démarches et des visites. Tu aurais au début 250 francs par mois et tes voitures payées.
9: Ce métier va te plaire, j'en suis sûr. Tu vas rencontrer un tas de gens. Des ministres, des princes, des agents de police, des courtisanes. Et ton objectif sera de devenir l'intime et le confident du plus grand nombre possible.
10: Nous deviendrons sans doute bons camarades. Voulez-vous?
11: Regardez-moi bien en face. Je ne serai jamais... jamais, jamais votre maîtresse.
12: Voyons, restez avec nous, monsieur. Monsieur Bellamy. Nous avons besoin de vous.

0: pas loin, le gredin. 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
1: Alors, vous l'avez cité, vous avez déjà donné quelques pièces qui seront jouées, forcément, Musset, Giraudoux. Et puis, je sais, un qui vous est particulièrement cher, parce que vous aviez fait des chroniques, c'est Maupassant, avec Bellamy, ici sur Radio Coquelicot. Vous ne pouviez pas passer à côté, et puis à côté aussi de ce texte, hein, qui est celui de Maupassant.
2: Et alors, en plus, c'était extraordinaire, parce que c'est une histoire, voilà, c'est exemplaire de ce que fait ce festival. Bellamy, c'est une pièce qui joue, elle a joué il y a un mois à Châtel-Guyon. Elle joue dans les théâtres municipaux de toute la France. C'est une pièce, je veux dire, les costumes sont magnifiques, les perruques, enfin, je veux dire, c'est une pièce très chère. Normalement, ils auraient jamais dû venir. Non seulement ils sont venus, mais quand ils sont venus à Châtel-Guyon, ils sont venus à la maison, ils sont venus visiter les trois lieux où ils allaient jouer. Et voilà, simplement, effectivement, j'ai été bouleversé parce que j'adore Maupassant, ça, mais celui qui le met en scène aussi. Et puis je lui ai parlé de sa pièce, et puis on s'est tout de suite compris. Il m'a dit, on va trouver un moyen. Et il vient, alors que c'est pas du tout rentable. Ils sont 10 sur scène. Enfin, comment voulez-vous que ce soit rentable de venir Et c'est un spectacle incroyable. Mais il sait qu'il va faire une mise en scène comme il a jamais fait, parce que chaque lieu, on va jouer à Ébreuil, ce sera pas pareil qu'à Marigny. Ce sera pas la même chose, ou à l'Île-Réal. C'est-à-dire que on va avoir à chaque lieu quelque chose d'unique. Et un comédien qui aime son métier, et là, franchement, c'est un passionné. En plus, c'est quelqu'un qui est merveilleux. Sa compagnie s'appelle Die Liebe de Familie. La famille aimante. Parce que justement, ce qu'il aime, c'est cette notion de troupe, de bienveillance. Si vous voulez, c'est quelqu'un qui voit le théâtre comme moi je le vois. C'est-à-dire comme une aventure de partage bienveillant, d'être humain à être humain, et rappeler aux gens qu'ils ont un cœur, rappeler aux gens qu'ils ont quelque chose qui est à émouvoir. Et ça, c'est bouleversant. Non, c'est un très très joli spectacle. Il y en a un autre dans le même ordre. Et pareil, c'est l'éducation de Rita. C'est une pièce anglo-saxonne. Alors, c'est une jeune fille qui vient d'un tout petit milieu, qui veut se cultiver. Et elle va voir, elle prend des cours du soir avec un vieux prof alcoolique qui croit plus en rien et qui croit. Et en fait, par sa fraîcheur, elle va le ramener à la littérature. Et c'est voilà, c'est un hymne à la beauté. À la littérature, elle est délicieuse. C'est la comédienne qui, l'année dernière, jouait dans Danton, La mort du lion. Elle jouait la femme de Danton, et puis elle a tellement aimé le festival. Normalement, ça aurait jamais dû jouer, parce que c'est un Américain, en fait, celui qui joue le prof, et c'est un Américain, et il fait ça à l'américaine, c'est-à-dire que tout est il n'y a pas un livre qui est pas à la même place au millimètre près d'une représentation sur deux. Donc, jouer les pieds dans l'herbe, c'était absolument impossible. Et normalement, il aurait jamais. Puis aussi, c'est une pièce qui marche très très très bien, qui est dans des endroits où on gagne beaucoup plus d'argent. Elle était tellement heureuse du festival l'année dernière qu'elle s'est dit, ah non, mais je vais en parler. Et puis ils viennent.
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1: Donc du 31 juillet au 10 août avec ce festival des théâtres de Bourbon, Pierre Dezy. Un théâtre, on l'a vu, on a déjà balayé largement les choses. Continuons tout de même, puisque vous parlez aussi des grands classiques, Tartuffe, Cyrano de Bergerac. Là aussi, je sais votre attachement à ce théâtre-là. C'était des classiques que les gens ont envie de revoir. On sent qu'il y a aussi un retour justement aux grands classiques pour beaucoup de personnes. Peut-être revoir aussi tout simplement ces bases théâtrales.
2: Alors, Tartuffe, c'est la deuxième fois qu'on le donne. On l'a donné la première année. C'était incroyable. On avait caché Rougon dans la piscine, caché ce sein que je ne saurais voir. C'était au bord de la piscine à Vaux. C'était incroyable. C'était fou. Là, ça va être un Tartuffe blond avec des petits tout jeunes. Enfin, c'est assez fou. Et alors, Cyrano, c'est incroyable. C'est aussi quelqu'un de Danton, parce que les troupes qui viennent au théâtre de Bourbon, ils ont qu'une seule envie, c'est de revenir, parce que ce qu'ils vivent est... Alors, ils sont dans des conditions scouts, à Souvigny, mais c'est génial. C'est simplement génial. On revient à l'essence du théâtre qu'elle partage. Et là, celui qui jouait Robespierre l'année dernière, il me dit, on parlait de, vous savez, j'ai ces moustaches ridicules, là, pour Cyrano, et voilà, pour que je me rappelle tous les jours, que j'ai, voilà, mon grand-père m'a donné, quand j'avais 7 ans, Cyrano de Bergerac et le Cid, et que c'est ma vie. Et on parlait de Cyrano, et je disais à quel point c'est difficile, parce que Cyrano dans la pièce, il est jeune. Et les Cyrano ne sont jamais jeunes. Et puis, il me fait un grand sourire, et il me dit, tu sais, pendant le Covid, j'ai fait un truc fou, j'ai monté le Cyrano tout seul. Donc, je fais Cyrano, mais je fais en intégralité tous les rôles pendant plus de 2h30. Ça dure plus de 2h30, la pièce, si on coupe pas. Et je lui dis, mais c'est pas possible. C'est pas possible, tu peux pas faire un truc pareil. Enfin, il me dit, il m'a fait un grand sourire, il m'a dit, écoute, je t'envoie la captation, tu me diras ce que tu en penses. J'ai vu la captation, j'ai pleuré, parce que moi je pleure à chaque fois quand c'est bien. Cyrano, c'est mon critère. Si je pleure, c'est que c'est bon, c'est fabuleux. C'est-à-dire qu'on a, non seulement on a Cyrano en intégralité, le vrai, le beau, le notre Cyrano, mais en plus on a une performance d'acteur incroyable. Il joue tous les rôles. Roxane, Cyrano, De Guiche, etc. Ça demande une énergie. Enfin, si vous voulez, comme déclaration d'amour au théâtre, qu'est-ce qu'on peut faire de plus beau ?

0: Un autre petit spectacle qui joue qu'une seule fois, c'est La fille d'Ipanema. Suzanne raconte l'histoire de ses parents, qui sont des parents complètement hors normes. Et elle raconte l'histoire de sa vie, et c'est incroyable. D'émotion, de délicatesse, et ça finit en costume de carnaval. Elle a plus de 50 ans quand même, hein, je peux vous dire, en dansant le samba, parce que j'ai appris qu'on disait le samba et pas la samba, grâce à elle. C'est plein d'émotions, c'est très joli. Voilà, je crois que j'ai oublié personne.
1: Ben non, on va récapituler. Belle Amie, Cyrano de Bergerac, La guerre de Troie n'aura pas lieu, Tartuffe, On ne badine pas avec l'amour, La péricole, La fille d'Ipanema, Les caprices de Marianne, Incendie et L'éducation de Rita. Tout cela pour cette nouvelle saison, cette 8e édition du Festival des Théâtres de Bourbon du 31 juillet au 10 août. On va quand même rappeler les lieux où cela aura lieu. Le château de Charnes à Marigny, le château du Festival des Théâtres de Bourbon du 31 juillet au 10 août. On va quand même rappeler les lieux où cela aura lieu. Le château de Charnes à Marigny, le château de Lachaise à

0: Il fête cette année les 1000 ans de l'abbaye. Vous avez ce Weltbau carolingien absolument improbable. Vous êtes au bord de la Sioule. La Sioule dans le dos, ce bâtiment début 18e, incroyable. En plus, il y a une extra naturelle. Enfin, voilà. Qu'est-ce que vous voulez de plus beau? J'adore Ybraye. Ybraye, c'est ben voilà, on y est là aujourd'hui. C'est à deux pas de Vaud. C'est une ville que j'ai toujours beaucoup aimée. Et ça fait 8 ans que je cherche un lieu sur Ybraye, sans pouvoir réussir. Alors, comme vous l'avez remarqué, on l'a pas dit, mais il y a beaucoup moins de lieux et il y a beaucoup moins de spectacles. On en avait 46, on en a 28. C'est très simple. Cette année, on n'aura même pas 30% de subvention de ce qu'on avait eu il y a 2 ans. Donc, c'est une. Ben voilà, tout le monde connaît la situation des collectivités locales. Elles font ce qu'elles peuvent, je n'en veux pas. Mais nous, on ne peut pas faire. On peut pas faire sans. Donc on a dû effectivement réduire la voilure, mais pour moi c'était bon. Vous savez, mon attachement à cette Com-Com, c'est le cœur du festival, c'est le vaisseau amiral Vos. Dans les nouveaux lieux, je voulais, enfin, dès que la possibilité s'est faite, on a maintenu Ybraye, on a créé Ybraye comme nouveau lieu, parce que pour moi c'est inconcevable de pas rester dans cette Com-Com et dans ce terroir, dans ce cœur de France. Et alors là, vous voyez, enfin, jouer du classique dans un lieu qui était une des capitales du royaume de Louis le Pieux, qui a plus de 1000 ans d'histoire. Ici, on est dans quelque chose d'incroyable. Donc, bel ami, dans un endroit pareil. Mais vous comprenez, les comédiens, ce qu'ils vont nous faire, ça va être unique. Donc, impossible de ne pas faire sans Ybraye. Je suis tellement heureux.
1: Cité impériale pour Bel Ami et pour ce festival des théâtres de Bourbon. Voilà donc résumé en quelques mots du 31 juillet au 10 août, ce festival qui, on l'espère, aura une 9e édition. Déjà, ça vous travaille, vous parliez des difficultés financières. Est-ce que peut-être aussi en fonction des personnes qui viendront, qui assisteront au spectacle, cela va déterminer la suite?
0: Alors, comme vous l'avez remarqué, on a fait une programmation très diverse, mais plus facile que les autres années, parce qu'il est impératif que vous savez que le festival reverse 80% de sa billetterie aux troupes, mais leur garantit un minimum en fonction du nombre de comédiens qu'il y a sur scène. Donc, s'il y a des pièces où il y a peu de gens qui viennent, et comme cette année on n'a plus de subventions, on mangera nos rares économies. En plus, l'année dernière, on a eu 259 personnes pour Scapin, donc il nous faut des scènes. Donc on va devoir investir cette année dans des scènes. Donc effectivement, de toutes les manières, il y aura une 9e édition parce que moi je peux pas vivre sans ça. Enfin, je veux dire, quand on a créé un truc pareil, ça, c'est pas possible que ça s'arrête. En revanche, l'étendue du festival, sa durée et le nombre de pièces dépendra de comment ça va se passer. Mais je suis assez serein. Parce que tous les ans, on a à peu près 20% de jauge en plus. Donc cette année, on espère, on devrait dépasser une jauge moyenne de 100. Les réservations fonctionnent bien. Moi, je suis pas inquiet. Je crois que ce qui est magnifique, c'est, vous savez, tous les jours, j'ai 15 demandes pour de gens qui veulent que je voie leur spectacle pour que je les invite au festival. Avec on a entendu parler de votre festival, c'est extraordinaire, on veut absolument y en être, etc. On peut pas arrêter une chose pareille. Mais c'est vrai que je comprends bien les difficultés des collectivités locales. Elles ont des dépenses obligatoires et des dépenses qui ne le sont pas. Donc voilà, je comprends. Mais c'est vrai aussi que en grande ruralité, on peut pas fonctionner. C'est-à-dire que moi, si je donne le tiers du prix de cession, c'est-à-dire du prix normal d'une représentation, pour 3 représentations, vous comprenez ce que je dis, je peux pas descendre en dessous. Il faut vraiment que je donne cette garantie, sinon les gens viennent pas, ou sinon je peux pas avoir la même qualité. Et ça, sans subvention, c'est pas possible. Ou alors, mais c'est pas nécessairement quelque chose. On fait comme il y a des festivals où les jauges sont de 500 personnes. Mais est-ce que c'est vraiment ça qu'on veut? Est-ce que c'est vraiment l'esprit de ce festival? J'en suis pas sûr. Moi, je suis ravi qu'on dépasse les 100 parce que 110, 120, ça commence à devenir raisonnable économiquement. On pourra vivre avec un peu moins de subventions, pas au niveau de cette année. C'est pas durable. Mais c'est vrai que c'est une difficulté. Mais voilà, mais vous savez,

0: Et ce métier est terriblement en crise. Je crois que là, j'ai lu hier que le Festival d'Offres avait fait une lettre ouverte à tous les candidats de la République là-dessus, un président de la République. Je crois qu'il faut vraiment comprendre que être comédien, ça suppose de vivre, de bouffer de la vache enragée, de vivre, de faire des sacrifices, d'éventuellement faire des deuxièmes métiers pour simplement manger des pâtes tous les jours. Mais il y a des limites à ce qu'on peut faire. Et là, toutes les subventions au spectacle ont été supprimées. Ça devient difficile. Ça devient vraiment difficile. Donc moi, je pense que on passe des moments difficiles, mais ça peut pas durer. Enfin, ou sinon, on va perdre ce qui est quand même extraordinaire en France, qui est cette vitalité théâtrale. Vous savez, Avignon, ça n'existe nulle part ailleurs au monde.
1: Et un miroir où l'on pourra observer notre humanité et notre société du 31 juillet au 10 août avec ce festival des théâtres de Bourbon. Et si on veut vous soutenir, eh bien, il suffit peut-être tout
0: Aller sur le
1: simplement
0: site.
1: d'acheter sa place sur votre site internet, les
0: Ou
1: théâtres
0: de
1: de Bourbon.
0: participer à l'association aussi. Vous pouvez, pour 10 euros, être membre de l'association. C'est extrêmement important. On est soutenu par le FDVA, le Fonds de développement de la vie associative. Les collectivités locales sont. Enfin, on est une association qui a quand même pas mal de membres. Et surtout, ce qui est extraordinaire, c'est que la moitié des gens nous donnent 5 à 10 fois ce qu'ils sont censés donner. J'ai jamais vu ça. Oui, quand je parlais de gratitude au début, c'est vraiment ça. C'est-à-dire, hier, il y a encore quelqu'un qui a dirigé un très grand festival qui est venu me dire, moi, je suis volontaire pour être bénévole dans votre association. Enfin, vous savez, des trucs aussi merveilleux, il y en a pas, on les trouve pas sous le pied d'un cheval, et ça crée une adhésion, du ciment humain, du partage, c'est très très beau.
1: Merci beaucoup Pierre Dosier. Donc rendez-vous pour ce mois d'août.
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Bonjour à tous. Cette semaine, je vais vous parler de la naissance en France du Code de la route et de quelques grandes dates associées. Il y a très longtemps, la circulation, alors exclusivement attelée, était régie par la loi sur la police du roulage et des messageries publiques du 30 mai 1851. Celle-ci était accompagnée de nombreux décrets d'application. Puis, de 1865 à 1866, divers textes réglementent l'utilisation des locomotives routières à vapeur. Mais à partir de la fin du 19e siècle, l'industrie du véhicule automobile se développe très rapidement, après l'invention du moteur à explosion et une série d'autres innovations, telles que les pneumatiques et les systèmes de freinage. Il devient nécessaire de réviser les règles de circulation pour s'adapter à la situation et unifier les divers règlements existants. Le décret sur la circulation des automobiles paraît donc le 10 mars 1899 et fixe quelques essentiels principes dont la nécessité de prescriptions techniques concernant les freins, la sécurité des moteurs et des réservoirs, la disposition des appareils de conduite, la précision de la direction, etc., etc. La mise en service du véhicule exige une autorisation sur avis favorable du service des mines. La conduite nécessite un permis, accordé après examen. La vitesse des véhicules est limitée à 20 km/h en ville et 30 km/h en rase campagne. Ces grands axes seront complétés en 1901 par la nécessité du port d'une plaque minéralogique, la loi sur le délit de fuite n'apparaissant qu'en 1908. La proposition d'instauration d'un code de la route est formulée en 1904 par Jules Périgot, vice-président de la Fédération des Automobiles Clubs. Cette proposition est adoptée par cette fédération en décembre 1905, lors du premier congrès international de tourisme et de circulation automobile sur route. Ce projet de code de la route propose notamment la priorité à droite. Un projet de loi gouvernementale sur le retrait du permis de conduire et l'augmentation des contrôles est déposé le 12 mars 1908. Mais le projet définitif avorte en 1909. Nous le savons tous, il renaîtra de ses cendres. En 1907 et 1908, des décisions de la Cour de cassation suppriment le droit des communes à imposer des limites de vitesse hors de l'agglomération proprement dite. Les contrôles de vitesse en rase campagne sont donc abandonnés et les vitesses supérieures à 30 km/h bénéficient de fait d'une tolérance avérée. Un décret du 1er juin 1909 instaure une commission temporaire chargée d'élaborer un code de la route afin d'unifier et de codifier les différents textes qui régissent les circulations attelées, cyclistes et automobiles. Les 18 membres de cette commission sont des fonctionnaires, des parlementaires, des constructeurs automobiles, des représentants des autres types de circulation et des journalistes. Un projet de décret est soumis à une vaste et démocratique consultation par une circulaire du 12 août 1912. Une commission spéciale examine alors ce projet et élabore un nouveau texte qu'elle adopte le 23 mai 1914. Ce projet doit être soumis au Conseil d'État mais son examen est ajourné du fait de la guerre. Finalement, le décret concernant la réglementation de l'usage des voies ouvertes à la circulation publique du 27 mai 1921 promulgue enfin le Code de la route. Il se compose de 64 articles classés en 7 chapitres et fixe
les principales réglementations s'appliquant sur le territoire national aux véhicules et à leurs conducteurs. Un nouveau code de la route paraît le 20 août 1939. Il fait l'objet d'une réécriture le 10 juillet 1954, puis d'un nouveau texte en 1958. De toutes les manières, avec l'essor de l'automobile après la Seconde Guerre mondiale, la réglementation routière ne va cesser d'évoluer au fil du temps. Le revers de la médaille réside dans l'empilage des textes législatifs et réglementaires qui complexifient progressivement le code de la route au point de lui faire perdre en cohérence, logique et lisibilité. Afin de retrouver ces trois essentielles vertus, une refonte s'impose. Et c'est celle du 1er juin 2001 qui va servir de base à notre actuel code de la route, sachant qu'avec lui, rien n'est jamais figé. Pour conclure cette chronique, une petite chanson. Aujourd'hui, ce sera « La balade des gens qui sont nés quelque part » de Monsieur Georges Brassens, repris par le groupe Tarmac. Au revoir et à la semaine prochaine sur Radio Coquelicot, une radio qui vous fait du bien.

ces hameaux, ces lieux dits, ces cités, avec leur château fort, leur église et leur plage. Ils n'ont qu'un seul point faible, et c'est d'être habité. Et c'est d'être habité par des gens qui regardent le reste avec mépris.

0: incongrue, cette race importune, et qui partout foisonne, la race des gens du terroir, des gens du cru, que la vie serait belle en toutes circonstances, si vous n'aviez tiré du néant ces jobards, preuve peut-être bien de votre inexistence, les imbéciles heureux qui sont nés quelque part.
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0: Notre chronique Livrez-vous s'invite pour tout l'été à la médiathèque de Saint-Pourçain sur Sioule. Et aujourd'hui, eh bien, nous allons découvrir un univers que vous avez adoré, Emma. Cet univers, c'est celui d'une bande dessinée, La Mourante.
1: Oui, alors aujourd'hui, je vous emmène faire un tour du côté du rayon bande dessinée pour vous présenter mon tout premier coup de cœur BD de l'année 2026. Donc préparez-vous, car c'est le genre d'ouvrage impossible à lâcher qui se dévore d'une traite. Donc cette BD s'intitule La Mourante de Pierre Alexandrine, publiée chez Glénat en 2025. C'est la toute première BD de l'auteur qui a écrit donc le scénario et a réalisé toutes les illustrations. En cela, moi je trouve que c'est un véritable coup de maître. C'est une œuvre parfaite pour les adultes, les ados, donc je dirais à partir de 16 ans plutôt. Tout commence par une rupture brutale, donc Zane est dévasté, Louise vient de le quitter, alors que tout semblait absolument parfait dans leur couple. C'est à ce moment précis, pour expliquer son geste, que Louise va lui révéler ce qu'elle est réellement, donc une amourante. Mais alors, qu'est-ce que c'est qu'une amourante? C'est une créature fantastique et un brin fantasque qui se nourrit exclusivement d'amour. Donc Louise peut rester jeune éternellement et traverser les siècles à une seule condition, être aimée. Mais l'histoire cache un piège cruel, parce que si elle choisit d'aimer en retour, elle se met à vieillir comme n'importe quel humain. Donc à travers cette idée originale, la BD nous plonge dans une atmosphère fascinante et pose de grandes questions. Donc qu'est-ce que l'amour? Faut-il choisir de s'attacher, donc au risque de souffrir, ou s'interdire d'aimer pour se protéger? On y parle aussi de la peur de vieillir et de l'obsession de plaire avec une justesse folle. Donc c'est un voyage visuel sublime, mais ce qui m'a vraiment émerveillée en tant que bibliothécaire, c'est le voyage incroyable que nous offre l'auteur. On traverse le temps et les époques pour suivre l'évolution de Louise, donc depuis sa naissance en tant que simple paysanne pendant la guerre de Cent Ans, jusqu'à nos jours. Donc on voyage à Paris, à Venise, en Russie, et visuellement moi j'ai trouvé que c'était une claque. Les planches sont sublimes, l'atmosphère est envoûtante. Donc pour moi, c'est le tiers c'est gagnant, donc l'histoire, les personnages et les couleurs forment une alchimie parfaite. Donc en bref, c'est une histoire d'amour magnifique, originale et profondément touchante.
0: Et je valide complètement votre choix, c'était le vôtre, Emma, ici à la médiathèque de Saint-Pourçain-sur-Sioule, choix que l'on peut bien sûr emprunter. Merci à vous.
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5: Méga canal, méga scandale écocidaire que ce projet de 107 km d'horreur bétonnée entre Compiègne et Cambrai. 3300 hectares de terres agricoles stérilisées. Et méga scandale financier avec cette fantastique escroquerie à au moins 10 milliards d'euros d'argent public pour un méga canal inutile, puisqu'un canal, il y en a déjà un. De retour de la grande manif anti-canal de ce samedi 11 octobre 2025 à Longueuil-Annel, dans l'Oise, on se retrouve en début de soirée dans un champ où est installé le camp de la mobilisation. Salut les amis, c'est JBD pour polémiques-et-la-voix-off.com et pour votre radio libre préférée, Méga Canal, non merci. De retour sur le camp, on rencontre Marguerite, mégaphone sous le bras. On est un attroupement là, à se diriger vers le fond du champ. Pourquoi on va là-bas ?
6: Là, on est sur un terrain d'un agriculteur, mais dans pas longtemps, dans une cinquantaine de mètres, on va franchir une cordée. Et derrière cette cordée se trouvent tous les arbres qui sont concernés par le chantier du canal et du coup qui vont être rasés. Et on s'est dit qu'on avait quand même la chance d'avoir un camp qui, pour une fois, était juste à côté du chantier des travaux, ce qui est assez rarement le cas. C'est des zones assez protégées par la police. Et là, en tout cas, aujourd'hui, on s'est dit qu'on voulait que les gens s'attachent à cet endroit et voient concrètement ce que c'est ces arbres. En plus d'avoir vu le chantier tel qu'en lui-même, on avait envie de voir qu'est-ce que c'est avant le chantier. On va appeler un peu à lancer une saison d'occupation dans ces arbres. Okay. Et il y a quelques personnes qui vont grimper. Au fur et à mesure, ça a déjà été prévu, c'était assez compliqué de le préparer les derniers jours. La police est intervenue à fouiller le sous-bois, etc. Du coup, là, on n'est pas peu fiers si ça marche et qu'on ne se fait pas charger dans 10 minutes.
7: En fait, il y a des gens qui sont montés dans cet arbre il y a 2 jours. Les flics s'en sont aperçus, ils traînaient là et donc ils sont venus pour essayer de les interpeller et de les faire descendre et prendre leur identité. Les camarades qui étaient là-haut, nous on avait du monde sur le camp quand même il y a 2 jours en train d'installer. Et du coup, ils nous ont appelés, ils nous ont ailés, on est venus à une trentaine. Et ce que les écureuils demandaient, c'était que les flics reculent pour qu'ils puissent descendre en toute sécurité et puis éviter de se faire prendre leur identité et peut-être une amende ou peut-être même interpeller, même si le rapport de force n'était quand même pas en leur faveur. Ils étaient 2, on était 30. Et on a discuté un peu avec eux, ils n'ont pas voulu reculer et c'était au pied de cet arbre. On s'est mis en arc de cercle avec les 2 policiers en arrière de l'arc de cercle. Ils sont descendus un par un, sont rentrés dans le demi-cercle, on a fermé le demi-cercle et après on a reculé un peu plus loin, on s'est avancé un peu dans le champ, on a ouvert le cercle, il est parti et on est revenu pour extraire les 2 autres, chacun leur tour, avec les 2 flics qui étaient derrière en train d'appeler du renfort, mais voilà, c'était trop tard. Ils l'avaient un peu mauvaise parce que cette fois-ci on a été plus fort qu'eux, quoi. Du coup, on s'est dit, c'est cramé, les arbres, ils vont les surveiller nuit et jour et on pourra plus y retourner. Donc, c'est cool qu'on ait pu faire cette action là ce soir, et même si ça reste symbolique.
5: On traverse donc le champ, on passe la corde qui signale le début du terrain préempté par la société du canal Seine-Nord Europe pour arriver devant une répisylve, lisière d'arbres magnifiques qui borde un bras du canal de l'Oise. Quelques dizaines de personnes entourent 4 écureuils du GNSA, groupe national de surveillance des arbres, qui s'apprête à monter une petite plateforme en palette, environ 2 mètres sur 3, dans un vénérable peuplier tremble au moins centenaire. Petite leçon d'écureuillage.
8: La tradition dans la culture de l'écureuillage, c'est de toujours croire que ce qu'on va faire, ça va être rapide, et en fait, ça prend 3 plombes. C'est un lieu qui a été repéré par les flics les temps d'avant et ils craignent énormément qu'il y ait une occupation parce que ici, il va y avoir le méga canal qui va raser entièrement cette ripisylve, tout ce bois qui longe le canal, le bras du canal mort. Ces écosystèmes-là, ils sont extrêmement riches, riches et importants à préserver. Et là, le méga canal, exactement les paysages de mort qu'on a vus cet après-midi, devrait passer par ici avec, je crois, 50 mètres de large d'un canal, c'est ça qui est prévu. Donc autant vous dire qu'il n'y aura plus aucun souvenir de ces arbres-là. Ici, face à nous, on voit 2 boulons avec un chêne ici. Ils sont absolument magnifiques,
9: disons une centaine d'années, vu la taille du tronc.
8: Le projet, comme vous le voyez, c'est qu'on monte dans les arbres et qu'on hisse collectivement cette structure-là. Et à chaque fois qu'on essaie de hisser une structure, c'est assez compliqué. Donc le but, c'est qu'il y ait des gens au sol qui tirent la structure et qu'en même temps, il y ait des gens dans les arbres
9: qui la hisse, de sorte à ce qu'elle monte en diagonale comme le tapis d'Aladin, quoi. Je sais pas si vous voyez.
10: Ouais, parfait.
9: Une fois qu'elle est à bonne hauteur, eh ben on va pouvoir l'installer. Ce soir, on n'a pas prévu de matelas et d'oreiller, c'était pas prévu. Mais peut-être que ça pourra servir à d'autres personnes qui voudraient occuper ces arbres plus tard. Ce qu'on a fait d'abord, vous le revivrez sans doute ici dans le Nord et ailleurs dans vos luttes, c'est qu'on a d'abord lancé un ficello, c'est une petite ficelle avec un poids, autour d'une branche. Ensuite, on remplace ce ficello-là par une vraie corde. Et là, le matériel qu'il faut pour monter, c'est cette corde de récup qui vous a rien coupé, un baudrier à 35 balles, deux mousquetons, et ça on appelle ça des prussiques, c'est des petites cordes, ça coûte rien du tout. Autrement dit, avec 50 euros à la ceinture, vous pouvez grimper aux cordes. Donc là, on a une première écureuil là-haut. Une fois qu'on arrive en haut, il y a une technique qui consiste à se longer avec ces cordes-là. Le concept, c'est qu'on ait une corde intermédiaire qui vient faire la tour de l'arbre, la tour du tronc, ou qui vient chercher une branche au-dessus de nous. Et une fois qu'on s'est réassuré là-dessus, on peut lâcher le rappel qui nous a servi à monter. Et ensuite, il y a un deuxième copain qui va pouvoir se hisser à ce même rappel, le rappel rouge. Ce qu'on va faire, c'est qu'une fois qu'il y aura deux ou trois personnes là-haut, suffisamment pour pouvoir gérer l'arrivée d'une plateforme qui fait 70-80 kg, il y a une petite ficelle qui va être envoyée d'en haut, qu'on va récupérer, remplacer par une vraie corde, et là on va pouvoir hisser ensemble la plateforme. La raison pour laquelle c'est important qu'on soit nombreux et nombreuses ici, non seulement c'est pour constater le ravage à venir sur ces arbres qui seront magnifiques, et aussi parce que les flics ont repéré cet endroit-là, que ce qu'ils craignent c'est une occupation. Ce qui est important, c'est que vous soyez là pour défendre si potentiellement les schmitts arrivent, ils n'arrivent pas en courant et qu'ils nous bloquent et qu'ils interpellent les gens. Voilà. Donc s'ils arrivent, c'est cool si vous pouvez faire un peu tampon juste de votre présence, comme on l'a fait il y a deux jours, on était 40, ça a suffi. Et comme ça, ça peut nous permettre de nous réagir là-haut, de savoir si on descend, on descend pas, etc.
5: Dans ce vieil arbre, il y a un ou une écureuil qui est déjà une quinzaine de mètres de haut, suivi par un ou une autre écureuil. Et devant nous, donc cette plateforme en palette qui sera hissée dans cet arbre vénérable.
9: Ben maintenant qu'on sait tous que c'est un peuplier tremble, il y a une tradition dans l'écureuillage, c'est le fait de nommer les arbres, parce que quelque part ça les fait exister. Et quand on vit sur une occupation, c'est hyper important de dire « Ah, tu peux aller dans Julia, tu peux aller dans Espoir, etc. » Et du coup, ça serait vachement chouette si collectivement, on arrivait à trouver un nom pour ce peuplier tremble. Et du coup, on vous invite, de façon autogérée, à trouver un nom. Et du coup, si ça vous va, on peut former un cercle ici et essayer de débattre d'un nom, de qu'est-ce qu'on a envie de véhiculer, quelles pourraient être les idées.
11: Les enfants ont trouvé un nom.
12: Dis-moi.
13: Noisette.
12: Ah, noisette.
13: Oui.
12: Noisette et...
13: Et noisette aussi.
14: La personne ici, rose, noisette.
11: Bah oui.
14: Noisette, on va.
15: Ouais, c'est une bonne idée.
14: Ah, j'ai vendu une noisette.
15: Merci, bravo.
16: A été trouvé pour cet arbre nouvellement occupé, il s'appelle Noisette.
15: Ouais.
16: Un nom trouvé par des enfants ici présents. Noisette.
15: Bonjour Noisette.
16: C'est pas du tout un noisetier, mais cet arbre s'appelle Noisette. Et ça, c'est bien.
15: Noisette. Noisette. Noisette.
16: Et la magie, le savoir-faire des écureuils fait qu'il y a un chemin qui a été posé entre les deux arbres et qu'une banderole va être hissée. Ça va être très participatif, il va falloir qu'un certain nombre d'entre vous tire sur une ficelle verte qui va permettre que la plateforme s'élève. Sur la rouge pour que ça monte, la blanche pour éviter que ça aille dans les buissons, et la verte c'est pour guider. Il y a de plus en plus de personnes dans l'ombre, la plateforme va commencer à monter. Ok, ça tire sur la corde rouge. Une solution ensemble.
10: Par là-bas, laissez du bout.
16: Avec la verte, on tire sur ma droite. Ouais, on arrache un petit bout de l'arbre, mais il est content quand même parce qu'on va le préserver. Ça fait des acrobaties dans l'arbre pour aller chercher la plateforme, c'est incroyable.
5: Donc la plateforme a été hissée quand même à, je sais pas, une quinzaine de mètres dans cet arbre. Elle est de guingois pour le moment. Voilà, il y a toujours des équipes de gens affairés au sol en train de gérer les cordes qui hissent la plateforme. La plateforme est un peu plus droite qu'elle ne l'était il y a quelques instants. Timber, il y a une branche qui tombe, voilà. ça fait un peu casse-noisette. La plateforme a l'air maintenant à peu près droite, avec trois écureuils qui sont en train de la stabiliser. Alors, on voit un écureuil qui est en train de se battre avec la plateforme, qui est coincé par une grosse branche. Faut lâcher du mou, entend-on. Il y a un écureuil sous la plateforme qui, de tout son poids, est en train de la stabiliser. Il se déplace avec une grâce dans les branches, c'est absolument hallucinant. C'est... Le terme écureuil n'est pas usurpé, ces gens sont d'une grâce et d'une agilité incroyables. Et ils sont pourtant accrochés à une corde à 15 mètres de hauteur.
11: Allez !
5: Soudain, en parallèle des travaux autour de la plateforme, se déroule une grande banderole accrochée dans Noisette. Il y est écrit « Grimper les centaines d'arbres menacés, danser, ça, on pourra pas nous l'enlever, occuper 107 kilomètres bientôt artificialisés. » Du haut de Noisette, un écureuil explique ce qu'est la CNAMO, Cellule Nationale d'Appui à la Mobilité, la police des arbres, quoi.
13: On nous demande ce qu'est la CNAMO !
17: Est-ce que vous pouvez nous en dire plus sur la CNAMO ?
18: Le commando d'appui à la mobilité. En fait, ils ont été formés pour déloger les militants qui bloquaient les routes. Et après, ils ont été formés pour grimper aux arbres, pour déloger les militants qui restaient sur les arbres ou qui restaient sur les bâtiments. Et du coup, ils ont été spécialement formés pour nous.
13: Est-ce qu'il y a des CNAMO dans l'Oise ?
19: La CNAMO, c'est une cellule nationale. Chaque unité, elle fait 7 officiers. C'est que des mecs jusqu'ici. En une demi-journée, ils sont mobilisables. Ils font beaucoup de choses sur les toits de Paris. Et ils se déplacent aussi sur les occupes. Ce qu'ils constatent, c'est que plus on a faim, plus on a soin, plus on a passé de jours sous la pluie et plus on est vulnérable. Et donc en général, la CNAMO, elle intervient une fois qu'il y a un siège qui a été mis en place au sol. Le record que moi je connaisse de siège, c'est 39 jours à la Crémarbe sur la 69, où pendant 39 jours, les écureuils n'ont pas posé les pieds au sol et il y avait entre 100 et 200 gendarmes ou CRS qui assiégeaient jusqu'à 19 écureuils. Au bout des 39 jours de siège, parce qu'il y avait une mésange qui avait niché dans un arbre et que les écureuils avaient eu l'intelligence de garder de la batterie et qu'ils avaient pu filmer la nidification de la mésange, ça a clôturé la période légale d'abattage des arbres et ils ont dû se résoudre à ne pas pouvoir évacuer les écureuils, les trois derniers écureuils qui restaient dans les arbres, et à lever le siège jusqu'à la prochaine période de coupe qui intervenait 6 mois plus tard. Ça a donc été 6 mois de retard pour les chantiers.
20: En janvier, car les gens ont voulu occuper les arbres devant la Société du Canal à Compiègne.
21: Mais s'ils viennent, demain, la CNAMO ou les flics ou des gens chiants, on les empêchera.
19: Quand il y a la CNAMO, en général, on fait la plateforme sur des branches, des grosses branches. La tradition, c'est de ne pas s'assurer sur des branches qui sont plus étroites que la taille de notre cuisse. C'est un repère qui veut rien dire parce qu'il y a des arbres très cassants, comme le noyer, il y a des arbres très solides, certains chênes. Mais quand la CNAMO vient pour nous interpeller, soit elle monte par le bas, exactement comme nous, de façon souvent un peu plus... Enfin, ça dépend, des fois c'est mieux, des fois c'est moins rapide, et on se moque. Soit elle vient en nacelle. Et là, le trou qu'on a fait, c'est parfait pour la CNAMO. Elle vient comme ça, elle monte. Nous, on a super peur. Et en général, on reste pas dans les cabanes. Et on monte tout en haut dans les branches. C'est à ce moment-là qu'on trahit la règle de sécurité de ne pas s'accrocher sur une branche qui est aussi grosse que nos cuisses. Et on s'accroche sur les choses qui sont grosses comme nos avant-bras parfois ou nos arrière-bras, je sais pas comment on appelle ça. Et du coup, c'est très important d'avoir pu repérer le haut des cimes et d'avoir su, quand on se sent et quand on est suffisamment à l'aise et quand on prend ses responsabilités, y naviguer en étant plus ou moins assuré. Parce que moins on est sécurisé, plus on se met en danger et plus la CNAMO elle a la probabilité de reculer et de ne pas nous intervenir. Et ce qu'on constate sur les deux dernières années d'occupation du nord au sud de la France, c'est que c'est uniquement quand on s'est mis en danger de façon disproportionnée que la CNAMO elle a reculé. Et du coup, pour bien mesurer le danger, le risque, faire ça en conscience, il faut bien connaître son arbre et l'avoir beaucoup exploré en hauteur. Voilà, j'ai pas dit que je resterai ce soir et les semaines d'après, mais on sait jamais.
16: Toute la journée, sur plein d'arbres. Et ce soir, la fête, c'est pour Noisette.
5: Et c'est donc le scoop de ce reportage. C'est officiel. Les écureuils aiment les noisettes.
0: Bye.

0: Et la soirée de ce samedi 11 octobre a effectivement été super chouette sur ce camp de cette grande mobilisation anti-méga canal où le lendemain, dimanche 12, on retrouve Julien Leguet, l'un des porte-parole de Bassines Non Merci, et des bassines, il y en a de prévues le long du tracé du projet du méga canal. Il y a plein de mauvaises langues hein, qui disent qu'en Picardie, le temps est pourri, je sais pas quoi. En fait, on est sous un soleil radieux dans ce champ. Bonjour Julien.
1: Les joies du réchauffement climatique. Vivre en Picardie. L'avenir, ouais, moi je vais revenir vivre ici.
0: Frôler le coup de soleil en octobre. Comment vas-tu ?
1: Très bien.
0: Après cette incroyable journée d'hier, hein, près de 2000 personnes dans cette manifestation pour aller voir un bout de cette méga horreur de méga canal, de 107 km d'horreur.
1: Ouais, c'était une journée pleine, une journée très dense et très joyeuse. J'ai pas réussi à dormir cette nuit, tellement le tourbillon méga canal était là.
0: On le rappelle, une tradition créée lors de cette manifestation au bord de la Palice en juillet 2024.
1: Absolument. Méga canal tourbillon, méga bassine tourbillon, un cap tourbillon, ça décline. Le programme d'hier, c'était de faire un surgissement et de montrer qu'en dépit de la surveillance, des moyens, etc., policiers, on sera toujours capable de mettre un pied sur ces chantiers, on sera toujours capable d'être sur le terrain. Et donc ça passait par le fait de surgir, de sortir du cortège officiel pour aller rejoindre le canal de l'Oise, traverser l'Oise, aller mettre des fumées, leur dire on était à 50 mètres des machines, quoi. Et pendant 10 minutes, il n'y a pas une force de l'ordre, donc on les a complètement mystifié. Il y a des images, allez voir ça, ça va traîner sur les réseaux, où les flics qui courent dans tous les sens. Il y a une rangée, une colonne qui court dans un sens et l'autre en face. Bénil, quoi. Il n'y a pas eu de blessure, on a su éviter le piège, et puis du coup on est content parce que du coup ça se retrouve aussi dans le compte-rendu médiatique qui est fait aujourd'hui. Ça parle du fond du dossier et ils n'ont pas réussi à imposer leur récit autour de l'hyperviolence, naninana. Dans l'histoire, il y a deux camarades qui sont interpellés et là il y a des rassemblements pour les faire sortir. Donc là aujourd'hui, dans la presse nationale, dans Le Monde, dans Libé, dans Le Figaro, ça parle du méga canal et ça dit qu'il y a 1500 à 2000 personnes qui sont trouver en fait un des buts hier, c'était justement de donner de la visibilité nationale, faire en sorte que cette lutte, qui est une lutte locale puisqu'elle concerne le nord, mais une large partie du territoire au nord de Paris, hein, c'est vraiment de Paris jusqu'à la frontière belge, quoi. C'est 107 km, c'est un délire. Juste maintenant, la lutte, elle était portée par des collectifs locaux qui se démènent, qui ont déployé une énergie de gueudin pour faire ce campement. Mais jusqu'à maintenant, les manifs, elles plafonnaient à 300 personnes. Pendant qu'il y avait une centaine de camarades qui étaient à vélo, et pendant qu'il y avait des camarades qui s'activaient, et sans compter tous les camarades qu'on fait demi-tour parce que le dispositif policier était lourd. Moi, je pense que, notamment au niveau des familles, qui avaient peut-être projeté de se dire, ouais, une balade militante en famille, ça se fait, et quand le comité d'accueil, c'est 50 Pandore, peut-être qu'il fait, on va aller. Le cortège, il a de toute façon été tronqué par toutes les campagnes qui sont mises en amont pour effrayer les gens, leur dire n'y allez pas, nanana. Et en dépit de ça, les gens y sont allés. Puis pour moi, le moment clé dans la manif, c'est quand justement on sort du cortège officiel pour rejoindre la rivière et où il fallait traverser une grande parcelle. Et là, c'est clair pour tout le monde, quoi. Dès qu'on passe une certaine barrière, on n'est plus dans les clous de la manif d'éclat. On devient la manif d'éclat. L'éclat. Et tout le monde est paré à franchir la barrière, quoi. On était plus de 1000 au bord du canal. Je sais pas, on est peut-être une cinquantaine à avoir franchi le Rubicon. C'était beau, c'était juste beau.
0: C'était une orga méga canal Non Merci avec plein d'autres collectifs autour, des représentants, notamment toi, de Bassines Non Merci. Ouais. Parce qu'on pourrait se dire, oui, mais après tout, c'est un problème du Nord, machin, mais ça a bien été dit. C'est un problème qui concerne tout le monde, enfin l'Europe entière, la planète entière d'ailleurs. Sur le trajet prévu de cette méga horreur, il y a plein de méga horreurs, et notamment cette bassine destinée à alimenter un système d'écluses, 22 fois Sainte-Soline, 65 hectares de superficie, des murs pour contenir l'eau de 42 mètres de haut, 14 millions de mètres cubes d'eau. Tu connais cet adage « plus c'est gros, plus plus ça passe, ou on compte que ça passe, c'est que là, le gigantisme, l'absurdité sont complètement insaisissables par l'esprit humain. C'est comme quand on dit 1 milliard d'euros, ça fait combien de baguettes de pain? Cette méga horreur est tellement méga, giga, incroyable qu'on n'arrive pas à la concevoir. Quand je te dis 22 fois Sainte-Soline, la méga bassine, la giga bassine d'haleine, c'est à mi-parcours en fait, hein, puisque le principe, c'est que quand il s'agit de traverser des bassins versants qui ne sont pas connectés, il y a forcément un moment où il faut passer par un point haut. Et donc le principe, c'est sur à cette zone de contact de faire un gros bassin. Pour l'instant, j'ai pas encore vu les plans. Je sais pas dans quelle mesure c'est vraiment une méga bassine avec du carré, avec des pentes très fortes. Ou est-ce que c'est un aménagement de fond de vallée avec une grande digue qui ressemble plus à une barrage ou à une vraie retenue. Mais en tout cas, la taille, elle est délirante. C'est basé sur des hypothèses de constance du climat, en fait. Le remplissage, là, c'est pas les nappes phréatiques, c'est l'Oise. Alors l'Oise, quand il y a du débit, hein, bien sûr, ils pompent pas n'importe quand, ce sera quand il y a beaucoup trop d'eau, toute cette eau qui part à la mer, on retrouvera les mêmes délires qu'on a pu entendre sur les bassines. N'empêche que, et ça, ça se discute pas, la tendance nationale, dans les 30 ans qui viennent, c'est une diminution du débit des fleuves partout en France de 20 à 50%. On peut imaginer que ce sera plus 20 à 30% dans le nord et puis plutôt 50% dans le sud. N'empêche que... Et ce projet, comme les méga-bassines, il n'a pas pris toute la mesure du changement climatique et des modifications du cycle de l'eau que ça allait générer. Et que par exemple, le fait qu'il pleuve plus en hiver et que c'est moins le cas. Si on arrive à un climat qui ressemble à celui de l'Espagne, ben en fait, ce qui s'installe au bout d'un moment, c'est des sécheresses pluriannuelles, où tu vas enchaîner un été très sec avec un hiver sec, où les nappes ne se rechargent pas, les rivières ne se rechargent pas, et t'as un autre été sec derrière. Ben dans ce contexte-là, ni la méga-bassine du méga-canal, ni les autres méga-bassines de France ne fonctionnent, puisque c'est basé sur un principe du stockage de l'hiver précédent pour la saison d'irrigation suivante. D'ailleurs, qui je redis ici, est un bafouement des principes même de la loi sur l'eau, qui dit la priorité des usages. La mission numéro une des collectivités, des autorités par rapport à la gestion de l'eau, c'est d'assurer l'eau sanitaire et l'eau du robinet. En deuxième lieu, c'est d'assurer le fonctionnement, le bon fonctionnement écologique des rivières et des zones humides. Et en dernier lieu, c'est l'eau économique. Et dans l'eau économique, ben, tu as les méga bassines au profit de l'agro-industrie, et puis tu as les méga canaux qui sont au profit de l'agro-industrie, mais qui sont aussi au profit de la mondialisation des marchés, du transport des marchandises manufacturées en Chine, en Indonésie, etc. Parce qu'avec le méga canal, ben, y a aussi tout l'empire de la logistique. En fait, le méga canal, c'est la sainte alliance de la logistique et de l'agro-industrie, avec des élus corrompus. Très proche du RN. Et quand je t'entends parler de la question du gigantisme et du on mesure pas, ben ouais, en effet, c'est bien un problème, on mesure pas, c'est tellement fou. Le sentiment, quand même, que chez beaucoup de gens, de riverains notamment, ou de gens qui vivent sur ce territoire, c'est la résignation, ce truc de dire, de toute façon, on n'y peut rien, on changera pas l'histoire. C'est déjà tellement lancé, un peu comme le mécanisme de la 69, la politique du fait accompli, etc. Sachant que dans l'histoire, il y a quand même eu des sacrés retournements. Le canal Rhin-Rhône, bah, il s'est arrêté en cours de chemin. La 69, elle s'en fabriquera peut-être pas dans son intégralité.
1: À Sainte-Soline, enfin, il y a quand même des décisions de justice.
0: Aujourd'hui, la bassine Sainte-Soline, ils peuvent pas la remplir. Ils la rempliront pas cet hiver. Il y a une double thématique méga-bassine sur le projet méga-canal. Et en effet, cette méga-retenue, alors qu'elle a une fonction avant tout de recharge des sas, de l'alimentation du canal, il y a des grandes opérations de remembrement qui vont avec, de repartage des parcelles, d'échange de parcelles, etc. Et on sait aujourd'hui de sources sûres que la FNSEA et la Chambre d'agriculture se sont engouffrées dans la brèche pour dire ouais, on va pas faire chier sur le méga canal. Par contre, si une partie des remblais pouvait être utilisée pour faire de la vraie méga bassine à vocation d'irrigation, là on marche ensemble, quoi. Et donc il y a 4 projets de méga bassine associés sur la Somme, conséquence du projet de méga canal. C'est de la vraie méga bassine, hein, c'est plusieurs centaines de milliers de mètres cubes. Raison de plus que Bassine Non Merci se mobilise et soit présent aux côtés des camarades et qu'on prenne du temps pour échanger quels arguments on monte, quelle résistance juridique on construit, nanana. Évidemment qu'on a plein de choses à se transmettre et à... Je suis né à Beauvais et c'est vrai que pour moi c'était un des très beaux moments hier. J'avais ce défi de mettre ma barque du marais qui est partie à Venise et compagnie, bah, de la foutre le cul dans l'Oise, quoi. Et ce moment où on traverse cette parcelle et à 500, sur 500 mètres, il faut se relayer à 10-15 pour porter cette satana barque qui pèse un âne mort, quoi. C'était tellement beau, tu vois, ces énergies. Waouh! Ça a gonflé pas mal de militants qui ont fait toutes les manifs des soulèvements ces dernières années.
1: C'est une belle journée comme celle de Cranchaban quand on avait été se beuler, débâcher, où tout se passe parfaitement bien, où ça va même au-delà de ce qu'on... Ouais, c'est, on avait besoin de vivre ça ensemble, quoi.
0: Alors, est-ce que tu pourrais revenir sur le constat actuel que le modèle bassine n'est économiquement pas viable et que criblé de dettes, des agris irrigants qui ne peuvent pas payer une autre bassine trop chère vont mettre la clé sous la porte de leurs exploitations? Est-ce que c'est la fin des méga bassines?
1: Ouais. Il y a plusieurs choses là qui sont passées ces dernières semaines dans le sens de pressentir que la victoire est proche, qu'on est au bord de l'effondrement, de l'écroulement du système bassine. Là, la tôle qui se sont pris au tribunal administratif de Bordeaux, il y a 2 semaines, qui dit que les volumes attribués à l'irrigation, ils sont largement supérieurs, comme on le dit depuis 10 ans, ce que le milieu peut fournir. Là, ils viennent de se prendre un gros taquet. C'est ce qu'on appelle les autorisations uniques de prélèvement. C'est les volumes attribués à chaque ferme, chaque saison. Et les volumes attribués sont largement supérieurs aux capacités du milieu. C'est un des trucs qui, justement, vient fragiliser le montage financier des méga-bassines. Puisque la COP de l'eau, qui porte ce projet-là et qui envoie les factures d'eau aux irrigants, ben, il se base sur des prévisionnels qui correspondent aux chiffres attribués à chaque ferme, qui aujourd'hui ne vont plus pouvoir être réclamés. Mettons, vous étiez une ferme qui recevait 60 000 mètres cubes, peut-être que là, avec l'application stricte de la décision de Bordeaux, ben, vous n'en aurez plus que 40 000. Sauf que la COP de l'eau, elle a prévu qu'elle allait vous vendre 60 000 mètres cubes à 40 centimes. Si elle ne vous en vend que 40 000 à 40 centimes, ben, l'équation est déficitaire, le projet ne s'équilibre plus. Il y a un truc qui se dit entre les irrigants eux-mêmes, c'est que la promesse n'a pas été tenue. À l'époque, quand on leur parle de bassines, il y a 10 ans, on leur dit « vous allez payer l'eau 2-3 fois plus cher ». C'était 7 centimes à l'époque. Et donc on leur promettait un mètre cube à 20 centimes. Et aujourd'hui, on est à 40 centimes. Le volume moyen des gens connectés aux bassines, c'est 60 000 mètres cubes. Ça veut dire qu'autrefois, à 7 centimes, la facture d'eau, si vous déclariez tout, que vous ne tricheriez pas, c'était 4 200. C'est 3 mois de SMIC, ok. À 40 centimes, c'est 24 000 euros. Ok. Sur des fermes, là je pense aux frangins baudouins qui sont connectés à la première bassine de Mosée, ils sont sur ces quantités-là, ils sont sur de la chèvre. Ils ne payent pas le SMIC, hein. Le chiffre d'affaires part au Crédit Agricole et compagnie, ils ne sortent pas de salaire. Et on vient leur foutre plus 20 000. En fait, ils sont en faillite. Là, ils sont en rupture de paiement. Ils ont une décision avec huissier et compagnie sur un paiement étalé de la première facture, mais qui remonte à 2 ans. Et ils ont repris de l'eau cette année. C'est des propos qu'on a toujours tenus. Une de nos préoccupations de ne pas voir les méga-bassines venir, c'est que pour nous, c'est ce qui allait flinguer les fermes moyennes. Ça allait faire un ultime tri entre les gros qui vont pouvoir absorber, jongler, avoir des années creuses, naninana, et ceux qui sont à flux tendu. Ils se font décapiter. Tous ceux qui sont sur le système laitier, qui représentent à peu près la moitié des exploitants connectés aux bassines, stabulation, maïs, les bêtes voient pas le dehors, et on voit plus de vaches chez nous. Et pourtant, il y en a, mais elles sont dans des fermes-usines, enfin, en stabulation, quoi, et nourries au maïs en silage. Et c'est toute la problématique de Lactalis qui impose des prix, qui paye pas le prix du lait, naninana. C'est ces fermes-là qui sont touchées aujourd'hui et qui se font flinguer. Et donc ça commence à se savoir dans le milieu. Le jour où on avait discuté avec des camarades de la conf qui sont irrigants et qui sont dans le Gard, qui me disent bah, « la flotte, elle a combien ?» Tu vois, c'est très pragmatique, hein, bah, 40 centimes. Hop, hop, hop, hop, hop. Il commence à réfléchir quelle culture il allait devoir mettre pour pouvoir amortir la charge que ça représentait. Donc, ce qui profite des bassines, et c'est 80% des surfaces irriguées par les bassines, c'est du maïs, que ce soit pour du maïs grain ou du maïs en silage. À ce prix de l'eau, ben, ça marche plus. Rajoute à ça les assurances qui veulent plus assurer, parce qu'il y a 21 bassines qui se sont fait dézinguer, l'électricité, les matières premières qui explosent, les taux d'intérêt qui explosent. C'est ça qui fait qu'ils sont passés de 20 à 40 centimes. C'est pas tant le fait qu'on dézingue des bassines, ça leur remet 10% dans les dents, le fait de sécuriser, mais le trou il est beaucoup plus béant que ça. Même sans les interventions, en fait, et purement capitalistiquement parlant, ce projet il meurt. Même avec 70% d'argent public, c'était dur à boucler. Là, ils s'aperçoivent que le fonctionnement annuel, ben, il n'est pas assumable. Ouais, il y a un déploiement de flics là-bas.
0: Oui, alors on entend des gens qui crient à cab sur le camp, parce qu'effectivement, des policiers casqués, avec boucliers, se sont rassemblés, ils sont bien quoi, une vingtaine.
1: Ouais.
0: Et ces policiers sont auprès du gros arbre qui a hier été baptisé Noisette, et dans lequel 4 écureuils sont allés installer une plateforme et une grande bannière. Une grande bannière avec marqué dessus « Grimper, danser ». Occupés. Des gens du campement par dizaines vont à la rencontre dans la direction en tout cas de ces policiers.
1: Ouais, là c'est les pour parler, voilà. Quelles sont vos intentions? Choix de camarades et un gradé qui avance. Ils vont venir établir la connexion avec les deux, trois camarades qui vont faire le contact police.
0: Un policier casqué qui discute avec une des personnes du campement Méga Canal, non merci.
1: Qui doit vraisemblablement être le plus haut gradé du dispositif, là, de la quinzaine d'agents qu'on voit.
0: Pendant que des gens du campement sont en train de crier aux policiers, il n'y a personne dans les arbres. Voilà, il y a effectivement une plateforme qui est installée dans Noisette.
1: Je me demandais si, un peu comme les corbeaux, ils n'étaient pas en train de vouloir piquer notre nid pour pouvoir nicher à leur tour, peut-être. Moi, je ne connais pas bien les modalités de reproduction du CRS. J'ai cru comprendre que...
0: Tu nous as fait un exposé hier sur les cycles d'accouplement des renseignements territoriaux, mais tu as l'air moins calé en CRS.
1: Depuis Sainte-Soline, et alors qu'on voyait avant la manif des duos de CRS marcher sur la digue, se cacher à un moment, voilà, on a cherché des œufs de CRS. Peut-être qu'on a là à faire une autre variété de CRS, un arboricole. Ça s'appelle la CNAMO.
0: La police des arbres.
1: La police des arbres, voilà.
0: Là, il y a plusieurs dizaines de personnes du campement qui sont derrière cette corde, en fait, qui balisent la zone où il y a cet arbre. Et au haut-parleur, des gens sont en train de dire aux policiers « Cassez-vous, cassez-vous, cassez-vous. » Peut-être vais-je m'approcher du haut-parleur. Hein.
2: Ouais, ça vous ne pas la suivre, elle va la donner. Essayez sûrement d'aller contrôler. Il n'y a pas de cible dans les arbres. C'est ce qui a été fait il y a quoi. C'est la repération. Pour le coup, si on n'interfère pas, ils ne nous feront pas chier. Leur intérêt, dès que si on interférait, ils lançaient le feu. Donc, vous restez derrière la banderole, vous êtes sécurisé, c'est sur un terrain privé. Là où je suis moi actuellement et où on est en partie, nous ne sommes pas sur un terrain privé, nous sommes sur le terrain de la société du canal Seine-Nord-Europe. Donc, ils auraient droit d'intervenir à cet endroit-là. Vraiment, pour le coup, on n'est pas là pour la confrontation. Moi, je vous demanderais juste de faire attention parce que ici, c'est un terrain qu'on nous prête par des amis. Il ne faut pas les mettre dans la merde via les forces de l'ordre. Le seul truc, c'est que je vous demanderai de ne pas intervenir et de les laisser faire leur soi-disant opération.
3: Donc voilà, vous avez une magnifique intervention des forces de l'ordre. Je crois que la CNAMO est payée, enfin, ça coûte genre 6 000 euros par heure à l'État pour aller voir des petites palettes. Donc voilà, les palettes font peur. C'est aussi chouette parce qu'on n'a aucune copaine dans les arbres en fait. Donc bah voilà, ils s'amusent, ils font une sortie. Les gens sont libres effectivement de faire ce qu'ils veulent, mais voilà, on vous donne les données, il n'y a personne dans les arbres, ils sont en train d'aller voir la palette et la banderole parce que ça les énerve qu'on soit allé grimper en cœur et de bonne humeur.
0: Un militant équipé d'un mégaphone s'adresse aux gendarmes et à la CNAMO.
4: Donc, vous protégez un ordre industriel et bourgeois égoïste qui détruit le vivant, donc en fait c'est ça que vous faites, vous protégez cet ordre-là, vous obéissez aveuglément à des mecs qui sont payés des milliers, qui en ont rien à foutre du peuple, qui ne déclarent pas leurs impôts, qui protègent des entreprises, qui fraudent le fisc à longueur de journée, et c'est ça que vous faites. En fait, tous nos acquis sociaux, tout ce qui fait que la France est un bon pays, avec son éducation, ses hôpitaux, tout ça, vous en avez rien à branler. En fait, tout ce que la France fait de bon, vous êtes en train de le détruire. Vous protégez les gens qui le détruisent. Donc en fait, vous ne méritez pas tout ça. Vous ne méritez pas d'avoir des hôpitaux avec des gens qui vous soignent quand vous êtes blessé. Vous ne méritez pas d'avoir des écoles de qualité pour vos enfants. Vous ne méritez pas. En fait, vous devriez rendre vos cartes vitales parce que vous ne les méritez pas, ces cartes vitales. Vos congés payés, vous ne les méritez pas. Tous les acquis sociaux que vous avez dans le cadre de votre travail, eh ben, ça a été acquis par des gens qui se sont battus comme nous pour les obtenir. Et aujourd'hui, vous êtes en train de cracher dessus. Ben dans ce cas-là, rendez vos congés payés, rendez votre argent. En fait, on en a marre de ça. Vous êtes en train de protéger un monde qui nous tue et qui nous détruit, qui nous opprime et qui nous oppresse. Et vous, vous êtes là, normal, oui, oui, je fais mon boulot. Mais non, c'est pas normal. La prochaine étape, c'est quoi? Quand les ordres, ça sera de nous tirer dessus à balles réelles, vous allez nous tirer dessus? Allez où votre limite? Où est-ce qu'elle est votre limite? Et là, venez pas me dire que je vous manque de respect ou que je vous agresse. Je vous parle très correctement, juste je vous dis la vérité. Hier, quand je suis arrivé au camp, j'ai parlé de vérité avec un gendarme, un de vos collègues, et il m'a dit, la vérité, on s'en fout. Mais c'est ça le monde que vous voulez? C'est un monde où les politiques, ils passent leur temps à mentir, où vos supérieurs passent leur temps à vous mentir, et vous, vous vous en foutez de la vérité? Mais vous êtes des malades! Vous êtes des grands malades, en fait! On peut pas continuer comme ça! Vous obéissez aux ordres. Bon, vous avez sûrement pas décidé de vous-même de venir là un dimanche après-midi ensoleillé. Non, vous venez là parce qu'on vous a donné l'ordre. Et puis s'il y a moyen que ça dérape au passage parce que vous venez nous emmerder sur un terrain privé juste à côté de notre camp, on fait des tables rondes tranquilles sans faire chier personne, Eh ben ça vous arrange, parce que de toute façon, tirer des grenades sur des gens qui discutent, c'est vraiment un truc que vous aimez faire. Et ça, c'est vraiment scandaleux, parce que l'étape d'après, c'est nous tirer dessus à la balle réelle. Et en fait, on n'en peut plus de ça. Nous, on a peur de vous, en fait. Vous êtes des gens dangereux, les gens les plus dangereux en France, c'est vous, je suis désolé. Donc il y a un moment, est-ce que vous vous remettez en question? Est-ce qu'on peut parler de ça avec vous tranquillement? Je suis pas sûr. Est-ce que vous en parlez avec vos familles? Est-ce que vos familles, elles vous disent « Oh là là, mais quand même, je suis allé à l'hôpital, c'est la merde à l'hôpital, il y a des gens qui meurent dans les couloirs des urgences, oh là là, la semaine d'après, le week-end, il y a une manif des infirmières, des infirmiers, et vous les tabassez? Il n'y a pas un moment où ça bug dans votre tête? Il n'y a rien qui va. On est pollué de partout, tout est pollué, l'eau du robinet, elle est polluée, la bouffe, elle est polluée, l'air, il est pollué, tout est pourri, tout est en train de se ronger de l'intérieur. Les médias, ils parlent d'immigration à longueur de journée, alors qu'on sait bien que ce qui pille la société, c'est les ultra-riches qui payent pas leurs impôts. Et c'est pas trois pauvres types au RSA et deux immigrés. Surtout qu'en plus, c'est les immigrés qui bossent, qui font tous les sales boulots de notre pays que personne veut faire, à part le vôtre, évidemment. Parce que dans la hiérarchie, il y a quand même des gens qui les aiment pas trop. On peut pas continuer comme ça. Et vous, vous faites rien. Vous êtes là, vous faites votre taf, vous posez pas de questions. Et vous trouvez ça normal?
5: Donc, qu'est-ce qu'on a face à nous? On a le classique, un escadron de gendarmerie mobile. C'est ce qui est déployé traditionnellement. Il paraît qu'ils viennent du Limousin. Les gendarmeries mobiles, en général, ils se déplacent. Ils sont 7-8 véhicules. Là, ils sont tout neufs. C'est Darmanin qui leur fait des cadeaux régulièrement. Ils changent de véhicule. Ça représente entre 60 et 90 flics à peu près. Et donc il y a un escadron qui est déployé. Et en général, ils associent la présence de l'escadron avec la gendarmerie locale, avec un capitaine qui est local. Souvent, c'est les petits chefs. Ils ont juste des polos bleus. Ils ont un peu plus de barrettes que les autres ici. Et parfois, il y a le PSIG. C'est aussi la gendarmerie locale, mais c'est des cogneurs. C'est ceux qui ont interpellé nos potes hier en manif. Ils sont souvent un peu équipés de dynamique. Ils n'ont pas des gros boucliers, mais on sent que c'est des sprinteurs. Donc là, on voit surtout la gendarmerie mobile qui est là. Et derrière, il y a la CNAMO. La CNAMO, on les reconnaît bien. À l'entrée du chemin, ils ont deux pick-up. Un qui est vert foncé et un qui est noir. Donc là, il y a tous les officiers. Je pense qu'ils sont 6 ou 7. C'est ce qu'on se disait hier. Et donc là, ils interviennent pour rien. Ils servent à rien du tout. Et là, ils sont en train de grimper aux arbres. C'est dommage, ils nous montrent pas comment ils grimpent, mais avec à peu près la même technique, en partant du sol et en montant jusqu'en haut. Et là, d'ici 20 minutes, normalement, il y aura un tweet de la préfecture qui dit qu'elle a démantelé la première ZAD sur le canal ou un truc comme ça. Tout se passe comme voilà, c'est associé, la présence.
6: Vous pouvez démonter ce que vous voulez, vous savez en rien, on reviendra plus nombreux à chaque fois.
7: Ouais, vous ne servez à rien.
6: C'est vous la dette publique, vous êtes inutile.
7: Inutile, inutile, inutile.
8: Pour toute personne en face de nous qui fait face à une petite tempête émotionnelle, je vous conseille vraiment la respiration au 4-4. Ça veut dire qu'il faut inspirer pendant 4 secondes, retenir sa respiration 4 secondes, et puis expirer 4 secondes. On peut le pratiquer ensemble si vous voulez. Ça fait vraiment redescendre la tension, ça apaise, et après peut-être qu'on peut parler tranquillement. Ça vous dit ?
9: 1, 2, 3, soleil ! 1, 2, 3, soleil !
0: Une partie de 1, 2, 3, soleil vient de s'engager, et les personnes qui étaient derrière la corde qui marquent la limite entre le terrain de l'agriculteur et le terrain du potentiel méga canal, voilà, une partie de 1, 2, 3, soleil s'est engagée pour franchir cette corde.
9: 1, 2, 3, soleil. 1, 2, 3. Ah, bravo.
4: Comment ça va se passer? Vous allez tirer des gaz lacrymogènes, il y a des enfants pas loin. Il y a des gens qui sont peut-être blessés. Il y a des gens qui sont fragiles. Vous en avez rien à branler. Vous êtes là pour défendre la population. Et en fait, vous nous tirez dessus à longueur de journée. Vous défendez les intérêts des ultra-riches et des industriels, ça on avait compris. Mais les intérêts de la population, vous les défendez pas. Donc arrêtez de dire que vous servez la population, c'est pas vrai. Vous ne servez pas la population.
0: L'irruption de ces gendarmes en ce champêtre dimanche après-midi a quelque chose d'absurde. Mais une situation encore plus étonnante va avoir lieu. Des écureuils vont s'adresser aux policiers de la CNAMO en les interpellant par leur prénom. Bah oui, hein, ils se connaissent bien, ils se sont déjà rencontrés, notamment dans des arbres de l'A69.
10: Oh la CNAMO, le piéton! Marius, tu vas apprendre à grimper! C'est le tour. Merci. Il y a un atelier grimpe à l'autre côté du camp! Marius! Comment ça va?
11: Alors, comment ça va la CNAMO?
12: Cassez-vous! Cassez-vous! Cassez-vous! Cassez-vous! Cassez-vous! Cassez-vous!
11: Ah, Marius, on pourra récupérer la banderole. Max, de là-bas, s'il te plaît.
0: Ah, d'autres policiers, gendarmes ont surgi là, sur un chemin qui sort de la forêt. Petit groupe de moins de 10, à une cinquantaine de mètres. Et le fameux arbre où est accrochée la banderole respirée dans ses occupés est à, je sais pas, une centaine de mètres.
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1: Bravo. Merci.
2: Comment ça s'appelle ? Gardien de la paix de la ZAD de Sivens, chanté par Luciole originalement.
3: Méga canal tourbillon ! Méga canal tourbillon ! Méga canal tourbillon !
4: Et voilà.
3: Méga canal tourbillon !
4: C'est comme à La Rochelle.
3: Méga canal tourbillon !
4: Tourbillon. Une grande ronde sportive. Et le tourbillon repart dans l'autre sens. Mais quelques policiers qui étaient apparus à la sortie du chemin de la forêt là ont rebroussé chemin justement, ont donc disparu. Tout un dispositif policier pour décrocher une plateforme en palette accrochée à 11 mètres sur le tronc de cet arbre vénérable.
5: Il y a un agent de la Dynamo qui a les deux pieds sur la corde supérieure de la banderole.
4: Banderole, on le rappelle, sur lesquelles est marqué « Grimper les centaines d'arbres menacés, danser, ça, on ne pourra pas nous l'enlever, occuper 107 km bientôt artificialisés ».
6: On peut faire très attention à eux, parce que comme on a eu l'occasion de le voir de nombreuses fois, les agents de la CNAMO ne sont pas très doués dans les arbres et mettent souvent des personnes en danger, parfois même eux-mêmes, et ont besoin que des écureuils les mettent en sécurité, donc on fait quand même très très attention à cette personne qui est en train de galérer dans l'arbre. Malheureusement, aujourd'hui, il n'y a pas d'écureuil dans l'arbre qui pourra venir aider les petits copains de la CNAMO.
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2: Donc la banderole a été décrochée, elle est arrivée à terre et un gendarme est en train de la replier.
3: Est-ce que vous êtes payé par la société du canal au moins pour faire ça, quitte à utiliser de l'argent public? Là vous êtes payé combien tous? C'est combien un déploiement de gendarmerie aussi gros pour venir décrocher une banderole? De toute façon ces arbres, si on les protège pas, ils vont venir se faire couper par la société du canal dans pas longtemps. Donc de toute façon, ils auraient enlevé les banderoles avec.
4: Et on se demande quel air tu pourras respirer quand ces arbres sont coupés. T'es capable d'arrêter tes conneries et de poser ton bouclier, ton casque? T'es capable de venir nous parler de manière civilisée?
3: Petit exercice de mathématiques. Sachant qu'il manque 44 milliards pour clôturer un budget. Que on est en train de mettre 10 milliards au moins d'euros d'argent public dans un projet qui sert à rien. Est-ce que demain, on va continuer à mettre 10 milliards d'euros dans un canal qui sert à rien?
5: Le monde que vous défendez, le système que vous défendez, le système industriel, capitaliste, bourgeois, et en fait ce système-là, il est en train de causer la perte de la vie sur Terre. Ça cause notre perte à nous les humains, et pas que les humains, aussi les animaux, les plantes. Tout le monde va crever de ce bourbier, la science le dit. Hein. Peut-être que la science, vous y croyez pas, mais elle s'en fout de vous, la science. Hein. Elle avance toute seule, elle n'a pas besoin que vous y croyez. Et donc, la science qu'elle dit, c'est que là, actuellement, les cancers, vous voyez ce que c'est le cancer? C'est une maladie qui touche tout le monde, qui est en augmentation dans toutes les classes de population, dans toutes les couches de la population, à tous les âges, elle est en augmentation. Donc les bébés, ils ont plus de cancers, les enfants, ils ont plus de cancers, les jeunes, ils ont plus de cancers, les adultes, ils ont plus de cancers, et les vieux, ils ont plus de cancers. Donc tout le monde a plus de cancers, et ça nous tue doucement. On va vers ça, et parallèlement, les gens qui vous donnent des ordres et qui nous gouvernent, et ben en fait, ils sont en train de réduire le budget des hôpitaux. Donc du coup, là, on est de plus en plus dans la merde. Alors maintenant, je vous pose la question, est-ce que vous n'avez pas des gens qui meurent du cancer dans votre famille? Parce que moi, dans ma famille, il y a des gens qui meurent du cancer. Ça m'emmerde profondément de savoir que, en plus de mourir du cancer à cause de ce système de merde, les puissants, les gens qui ont le pouvoir de faire changer quelque chose, et ben ils vont dans la mauvaise direction. Grâce à qui et protégé par qui? Et bien protégé et grâce à vous. Et ça, c'est pas très chouette. Les deux du fond là-bas, il faut écouter, hein, parce que ça vous concerne. Là, j'en profite d'avoir un mégaphone, c'est pratique, parce que du coup, j'en attrape plusieurs en même temps. Mais quand j'essaie de vous parler en 1-1, à chaque fois, vous dites: ah, mais non, moi, monsieur, je parle pas de politique. Mais arrêtez de dire ça, en fait. En fait, votre métier, il est politique. Vous obéissez à des politiques, des gens qui font de la politique, c'est leur métier. D'ailleurs, c'est un peu scandaleux qu'on puisse avoir le métier d'être politicien, parce que du coup, les gens, ils ont jamais rien fait d'autre que ça. On va commencer par le cornu. Le cornu, il a jamais bossé de sa vie, le mec.
6: Le cornu!
5: C'est pas normal. C'est des mecs qui ne savent rien faire d'autre que nous mentir, en fait. Et en plus, ils le font mal. Encore avant, au temps de Chirac, il y avait des gens qui savaient nous mentir correctement, ça avait un minimum de place. Mais depuis Sarkozy, le mec qui est triple condamné, multirécidiviste, qui fricote avec des dictateurs, depuis lui, il n'y a plus personne qui ment correctement. Vous obéissez aveuglément à des voyous. On se demande de quel côté vous êtes. Est-ce que vous êtes du côté du bien commun, du service public, ou vous êtes du côté des voyous criminels? Est-ce que ça serait pas, du coup, votre camp, le camp des voyous, et nous, on est le camp des gens bien? Mais je vous pose la question.
3: Des gendarmes ou des personnes de l'armée ou de la police, vous avez le droit de refuser de répondre à un ordre qui est illégal. Donc à partir du moment où vous ne le faites pas, vous vous mettez, vous, personnellement, dans la position de responsabilité de cet ordre-là.
5: Oui, parce que ce système, en plus d'être injuste à tous les niveaux, eh ben, il est injuste parce que nous, au moindre délit qu'on fait, on se prend des peines hyper lourdes, on se fait matraquer la gueule, et par contre, les puissants, que ce soit les gens qui vous gouvernent ou vos collègues qui font des bavures, eh ben, eux, ils sont protégés, ils ont rien, ils vont pas en prison, ils ont des peines légères, des aménagements, des bracelets, et des bracelets, au max, ils ont des bracelets. Et nous, on se fait niquer la gueule, nous on fait 24 heures de garde à vue pour avoir mis des affiches ou collé des affiches ou mis une banderole. On fait des gardes à vue qui sont abusives. D'ailleurs, à propos de garde à vue abusives, les statistiques, c'est que 90% des gardes à vue ne débouchent sur absolument rien. C'est-à-dire qu'en fait, en gros, on fait que mettre des gens en garde à vue, c'est de la répression plus récent et derrière, il n'y a pas de poursuite parce qu'il n'y a pas matière à poursuivre. C'est juste de la garde à vue abusive. En fait, c'est ça le système que vous défendez. C'est un système qui nous démonte la gueule et vous et vos supérieurs hiérarchiques, eh ben vous êtes tranquilles. Les mecs, ils sont payés des milliers d'euros à rien branler. Et nous, on galère, on est au SMIC, on galère, et c'est nous qui faisons vivre le pays. C'est nous qui torchons le cul des vieux dans les hôpitaux. C'est nous qui portons des palettes dans les entrepôts. C'est nous qui faisons les livraisons. C'est nous, les agriculteurs, qui cultivons le sol. Et vous, vous êtes juste là à mettre des coups de matraque à tout ce qui dépasse. Je vous remercie de m'avoir écouté. Je rends l'antenne.
2: Donc la plateforme en palette qui avait été accrochée la veille à 11 mètres de hauteur dans cet arbre a été décrochée par la CNAMO, donc la police des arbres, et elle est actuellement donc au sol.
1: Allez la CNAMO, soyez cool, rendez-vous la banderole.
6: T'as fait ta photo, rends la banderole maintenant.
1: Je vais la chercher moi-même si tu veux, comme ça on se dira bonjour. Allez Matt, sois cool, rends-nous la banderole.
7: À chaque fois, ils montent dans les arbres, ils attrapent des gens, ils disent ouin ouin. Et après, les tribunaux, ils leur filent 500 balles de bonus comme dommages et intérêts contre les flics.
1: Allez, soyez cool, rendez-vous la banderole. Je vais chercher moi-même, sans arbre, sans rien. Ils sont un peu trop nombreux quand même, hein.
7: Tu cours vite, je te décime pas.
8: Non mais tu vas, on te regarde, on te soutient, t'inquiète.
1: Allez Matt, ça se passe.
9: Est-ce que vous voulez que j'aille leur réclamer la banderole?
10: Ouais.
9: C'est tout chaud, bon ben j'y vais, merci.
11: La banderole, libérée. La banderole.
2: Une des personnes du campement marche vers les policiers. Un policier s'approche d'elle, casqué, il fait trois têtes de plus que cette jeune femme. Donc la requête semble avoir été émise et reçue. Le policier avise un autre policier. La jeune femme a maintenant deux interlocuteurs, casqués. Donc les deux négociatrices rentrent de leur échange avec la police, apparemment bredouillent.
1: Ça va Marius, tu passes un bon dimanche? Il sert à quelque chose ton dimanche, t'aurais pas préféré être en famille? Tu vois l'échelle que t'as dans la main, tu te rappelles, c'était la même à la Calandre il y a un an. Là où t'as failli tuer des gens. Les deux là qui ont passé un an avec un corset, les vertèbres fracturées.
11: Cassez-vous, cassez-vous, cassez-vous, cassez-vous.
2: Les gendarmes s'en vont, portant la banderole et la plateforme en palette. Les gendarmes s'en vont, portant la banderole et la plateforme en palette et disparaissent dans le bois.

0: On construit des cabanes pour éviter qu'on les coupe. Et ça, ça fait venir une brigade, la brigade à qui je parlais justement, que je tutoyais, tout ça, parce que je les connais.
1: La CNAMO.
0: Voilà, la CNAMO, que je connais par leur propre prénom, parce qu'on se connaît. En fait, ils sont là pour ceux qui s'armloquent, ceux qui s'accrochent dans les arbres, ceux qui se mettent en danger. Mais ils sont la plupart du temps plus dangereux. Parce que sur la 69, ils ont fait tomber 7 camarades à moi, dont plusieurs qui sont restés plus d'un an en corsaire. Et il y en a encore qui ont des séquelles, et voilà. C'est une brigade qui est très dangereuse, qui agit très mal et très incompétente. Moi qui est professionnel de grimpe, qui les trouve vraiment très incompétents au niveau grimpe. La preuve, ils utilisent une échelle, vous avez bien vu.
2: Et donc c'était assez stupéfiant de te voir interpeller ces personnes par leur prénom, vous vous connaissez?
0: Oui, oui, en fait, c'est toujours la même brigade qui intervient sur toute la France. J'ai fait la 69, j'ai fait... la LGV Toulouse-Bordeaux, le parc des dinosaures à Trévoux, c'est moi qui ai remporté la lutte avec Thomas Braille. J'ai fait Lyon-Turin, je fais à peu près toutes les luttes, le grand contournement de Valence, là où ils étaient la semaine dernière et qu'ils ont fait tomber une copaine à moi qui était sur une tyrolienne. Ils ont carrément coupé la tyrolienne et elle était dessus. On imagine un peu la chute. Ouais, ils ont des méthodes barbares et on les connaît, c'est toujours les mêmes. Toute mère, il n'y a qu'une seule brigade en France, ils sont 18. Et on les connaît par cœur.
2: Que des hommes ?
0: Que des hommes, ouais. Ils ont, je pense, l'intention de recruter des femmes parce qu'ils se sont retrouvés sur la 69 avec des femmes qui se sont mis nues complètement, en fait. Et ils pouvaient pas les toucher et tout ça. Et là, je pense qu'ils sont en train de recruter, mais... Voilà, c'est toujours les mêmes, quand même.
2: Donc tu envisages de pouvoir te mettre nu, toi aussi ?
0: Bah, moi, ils viendraient m'attraper quand même. Mais après, moi, ils me connaissent parce que, bon, vu que je suis sur toutes les luttes, ils m'ont considéré, là, à mon dernier jugement que j'ai eu... début août à Compiègne. En fait, le procureur n'a pas osé me
2: début de l'année,
0: ça,
2: là.
0: C'est moi, ouais.
2: Ils vous ont vite décroché, d'ailleurs.
0: J'étais pas dans l'arbre quand ça s'est passé, mais mes copains y étaient parce que bon, moi, je les ai aidés à monter dans l'arbre et après, moi, je fais ma vie, je me repose un peu aussi, quoi. Quand je suis arrivé le lendemain, il y avait les journalistes, je montrais aux journalistes comment on grimpe, tout ça, c'était juste une action de communication. On n'allait pas occuper les lieux devant, en plein centre-ville de Compiègne, quoi. C'était juste pour informer les gens, on avait prévenu, tout ça, ils étaient au courant. Sauf qu'eux, ils ont voulu sortir les grands moyens et là, ils ont déployé la CNAMO. Et la CNAMO, vu qu'ils me connaissaient moi, ils ont décidé de m'interpeller moi tout de suite au sol alors que j'étais au sol. Et ils ont considéré que j'étais le leader d'Agiprop. L'Agiprop, c'est une façon festive de faire la révolution. Du coup, même le procureur, il a dit, bon, bah non, j'ai rien contre vous, je vais pas faire de procès contre vous. Il a pas fait de procès et puis voilà quoi.
2: Il semble même que les policiers compiénois étaient eux-mêmes sidérés de la débauche de moyens policiers.
0: Policiers, ouais, tout à fait. Nous, le commissaire de police, on le connaît, on le voit assez souvent parce qu'on fait pas mal d'événements sur Compiègne. Et il le dit, quoi. Bah, vous êtes des personnes gentilles, on n'a jamais de problème avec vous. On comprend pas pourquoi on met autant de démesures comme ça contre vous. On voit pas ce qui se passe. Parce qu'ils savent très bien qu'on s'attaque à des projets. En fait, moi, j'ai une phrase, c'est quand vous mettez un banquier à la gestion d'un gouvernement, c'est comme mettre un alcoolique à la gestion d'une cave à vin. Lui, il est là pour faire du fric, en fait. Alors qu'est-ce qu'il va faire? Il est tous les vieux projets de 30 ans, comme que ce soit l'autoroute A69, la LGV Toulouse-Bordeaux, la LGV Lyon-Turin, le grand contournement de Valence.
2: Le RN88, allez.
0: Ouais, tous ces projets-là, en fait, si vous voulez, c'est des projets qui ont été enterrés il y a 30 ans, que Macron, lui, a dépoussiéré. Pourquoi? Parce que ceux qui ont financé sa campagne électorale, c'est NGE, Bouygues, Vinci, les choses comme ça, et ils leur rendent service en leur offrant ces chantiers-là. Voilà, tout simplement. Il y a un document qui est super, c'est Off Investigation, les dessous de la 69. Et là, vous allez voir, il y a tout le système financier de Macron payé par Tosca, Rothschild, tout ça. C'est impressionnant, en fait.
2: C'est accessible sur YouTube, hein, et c'est remarquable.
0: Ouais, c'est ça, on peut le trouver facilement, même sur leur site. C'est même passé à la télé, je crois. Hein. Tout le monde est au courant.
3: Rendez-vous donc sur le site de Off Investigation pour regarder notamment Autoroute A69, l'affaire personnelle de Macron, ou comment Macron a renvoyé l'ascenseur aux bétonneurs qui ont financé sa campagne. Illustration des logiques malsaines et mafieuses de ces grands projets inutiles payés par de l'argent public, comme l'inutile méga canal et tant d'autres. Et voilà les amis, c'est ici la fin de ce reportage sur cette grande mobilisation d'octobre 2025 contre le mortifère méga canal, à télécharger sur notre site polemix-et-la-voix-off.com. Et on se quitte sur une triste nouvelle, l'arbre Noisette et ses voisins ont été rasés, assassinés par la société du canal Seine-Nord-Europe. Ce n'est qu'un combat, continuons le début, salut.

0: Ok. Tu remets un peu de son.
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0: Bonjour, nouvelle émission consacrée à notre cycle sur les animaux. Nous allons explorer la symbolique des animaux vivant dans l'eau. L'anguille est insaisissable, c'est pour cela que l'on considère qu'elle est passée dans l'art de la dissimulation. Elle se rattache également au serpent à cause de sa forme.
1: Vous savez, je me pose une question depuis notre rencontre. Pourquoi élevez-vous une anguille ?
2: C'est simple. Cette anguille et moi, on s'entend bien.
0: Dans l'Égypte ancienne, l'anguille est l'emblème du soleil naissant, le symbole de la manifestation primordiale émergeant des eaux. Animal familier au Japon, l'anguille est considérée comme un messager divin. L'iconographie l'associe souvent à la tortue. Pour nous, la carpe signifie ignorance et discrétion. En Extrême-Orient, la carpe est un animal de bon augure. Il est utilisé dans l'expression des souhaits. Sa longévité en fait un emblème du même ordre.
3: Carpe diem. Profitez du jour présent, mes amis. Que votre vie soit extraordinaire.
0: La carpe est la monture et la messagère des immortels qui l'utilisent pour monter dans les cieux et trouvent dans son ventre des messages ou des sceaux. La carpe se transforme aisément en dragon ailé. Placée en effigie sur les toits, elle protège des incendies. Au Vietnam, la carpe conduit au ciel le génie du foyer, dans les jours qui précèdent le renouvellement de l'année. En Chine, et surtout au Japon, la carpe symbolise le courage et la persévérance, car elle remonte le courant des rivières et des rapides. Elle est donc le symbole de la suprématie intellectuelle. Offrir une carpe à un étudiant est un présage de succès aux examens. Comme le crocodile, l'éléphant ou la tortue, la baleine est un support du monde.

0: La Polynésie, l'Afrique noire, la Laponie font intervenir la baleine dans les mythes initiatiques analogues à celui de Jonas. La baleine tient un rôle important dans les cultures indiennes de la côte ouest du Canada, comme l'attestent les masques à parois mobiles. Au Vietnam, les os des baleines échouées sont recueillis et font l'objet d'un culte. Divinité de la mer, la baleine guide les barques des pêcheurs et les sauve du naufrage. Tandis que dans les églises occidentales, l'exposition d'ossements de baleines constitue le témoignage de la vérité biblique du Léviathan, autre grand monstre marin. Brandan ou Brandan, moine irlandais du 6e siècle, et abbé du monastère de Clonfert, situé dans la province de Galway en Irlande, qu'il a fondé en 558 ou 564, ce moine est le personnage principal d'un récit de voyage au cours duquel il visite de nombreuses îles mystérieuses au cœur de l'océan Atlantique. Le Navigatio Brandani, rédigé au 10e ou 11e siècle, est un texte qui a nourri l'imaginaire médiéval jusqu'à l'époque de Christophe Colomb. Un dimanche de Pâques, ce moine aborde une île déserte. Il y installe un hôtel afin de dire la messe. Les moines qui l'accompagnent décident de faire un feu pour préparer le repas. C'est à ce moment que l'île se met à bouger. Tout le monde rejoint à temps le navire. Cette île, c'est en fait une baleine. Les gravures d'un manuscrit de Heidelberg, datant du 15e siècle, conservé à la bibliothèque d'Heidelberg, décrivent les différents épisodes du voyage de Saint Brandan. Le corail, c'est l'arbre des eaux.
1: Corail rentre dans l'anémone. Non, non, Corail, non, il ne risque rien. Mais toi, rentre dans la maison, dépêche-toi.
0: En fait, le corail présente la particularité rare de faire coïncider les trois règnes, animal, végétal et minéral. Selon une légende grecque, le corail serait né des gouttes de sang versées par la méduse. Chez les anciens, le corail était utilisé comme amulette pour préserver du mauvais œil. Il était également censé arrêter les hémorragies comme un coagulant et écarter la foudre. Le corail fut également utilisé dans ses formes naturelles par les orfèvres baroques d'Europe occidentale. Le corail a donné naissance, associé à des figures de métal précieux, à toutes sortes de monstres et d'êtres mythiques qui en font une représentation matérielle du fantastique. Comme de nombreux animaux aquatiques, le crabe est lié paradoxalement au mythe de la sécheresse et de la lune.

0: En Chine, le crabe est associé au mythe de Niu Cheu, qui fut brûlé par le soleil. La croissance de ce crustacé est liée aux phases de la lune. Au Siam, les crabes sont associés à d'autres animaux aquatiques, au rite d'obtention de la pluie. Chez les Thaï, les crabes assistent le gardien du bout des eaux à l'entrée de la caverne cosmique. Dans la tradition des Munda du Bengale, après la tortue, premier démiurge, le crabe est dépêché par le soleil, dieu suprême, époux de la lune, pour amener la terre au fond de l'océan. Chez les Cambodgiens, le crabe est un symbole bénéfique. Voir un crabe en rêve, c'est voir tous ses désirs se combler. Dans certaines régions de Chine, il est appelé Pop ou Tse. C'est le signe de la cinquième heure du jour. Dans un texte de l'époque Tang, le crabe porte le nom de Koel, que l'on peut traduire par malin ou rusé, sans doute en raison de ses déplacements latéraux. Le crabe est un avatar des forces vitales transcendantes. Le crabe rouge de Mélanésie révéla la magie aux hommes. Le crabe est un symbole lunaire. Dès l'Antiquité classique, son image est associée à celle de la lune. Le dauphin est lié à la symbolique de l'eau et à ses transfigurations. Le dauphin est également le symbole de la divination, de la sagesse et de la prudence. Ses qualités, jointes à la vitesse de déplacement, en font le maître de la navigation. Comme Poséidon, il est souvent représenté avec un trident ou une ancre. Les dauphins étaient honorés comme des dieux en Crète. Les Crétois croyaient que les morts se retiraient au bout du monde, dans les îles des Bienheureux, avec l'aide des dauphins. Ces derniers les transportaient sur leur dos jusqu'à leur séjour d'autre tombe. D'après l'hymne homérique, Apollon s'incarne sous la forme d'un dauphin pour aborder les rivages de Crisa, qui lui ouvre la route vers Delphes. Plutarque, dans le Banquet des Sept Sages, décrit le voyage d'Arion transporté et escorté par des dauphins qui le sauvent de la menace de marins prêts à le tuer. Cette histoire peut être interprétée de la manière suivante. Arion passe de ce monde agité et violent au monde d'un salut immortel grâce à la médiation des dauphins. Nous pouvons interpréter cette histoire selon les trois étapes de l'évolution spirituelle. D'abord, la prédominance de l'émotivité et de l'imagination. Ensuite, l'intervention de la bonté et du dévouement. Enfin, l'illumination dans la gloire de la paix intérieure. Selon un mythe du peuple Chumash, peuple amérindien qui vivait le long de la côte sud de la Californie, l'origine des dauphins provient d'une erreur de l'esprit originel de la Terre. Constatant que le peuple de l'île où ils devaient vivre devenait trop important, cet esprit décida qu'il leur fallait passer sur le continent. Cet esprit fit apparaître un arc-en-ciel en guise de pont. Mais c'était sans prévoir que plusieurs individus avaient vertige. Terrifiés par la hauteur, ces derniers tombèrent dans l'eau et devinrent des dauphins. L'inverse est possible également dans les îles Ellis. On raconte que le jeune propriétaire d'une plantation de cocotiers voyait les jeunes feuilles de ses arbres disparaître. Cette disparition n'avait lieu que les soirs de pleine lune. Il se cacha lors de la suivante. Il vit arriver un groupe de jeunes hommes et de jeunes filles qui se mirent à couper les nouvelles feuilles. Le planteur sortit de sa cachette et interpella les membres du groupe, qui s'enfuirent et plongèrent dans l'océan en se transformant en dauphins. Le planteur réussit à immobiliser une jeune fille. Il la ramena au village et se maria avec elle. Elle lui donna deux fils, deux robustes gaillards, des pêcheurs avisés de l'île. Mais les belles histoires d'amour ont toujours une fin. Elle tomba malade et retourna auprès des siens. Les acceptions symboliques de la grenouille sont nombreuses. Dans la Chine ancienne, des grenouilles étaient figurées sur les tambours en bronze. Elles appellent le tonnerre et la pluie. La grenouille est un personnage lunaire qui correspond à l'eau, à l'élément yin. Je vous rappelle qu'aux équinoxes, la caille, oiseau de feu, yang, est censée se transformer en grenouille, animal aquatique, yin. Puis elle redevient une caille, selon le rythme fondamental de la nature. La Mahamanduka, ou grande grenouille, est en Inde le support de l'univers et le symbole de la matière obscure et indifférenciée. En Occident, la grenouille a été considérée comme un symbole de résurrection en raison de ses métamorphoses. Les contes nous ont appris que certains batraciens sont en réalité des princes soumis à un sortilège que le baiser d'une plaisante jeune fille suffit à briser. Pour les montagnards du Vietnam, la grenouille est, au même titre que l'araignée, une forme de lame en voyage, tandis que le corps dort. La maltraiter est si risquée d'attenter à la vie du sujet. Dans la poésie védique, les grenouilles sont présentées comme l'incarnation de la terre fécondée par les premières pluies du printemps. Leurs cœurs s'élèvent pour remercier le ciel. La terre est muette et aride pendant les mois d'hiver et de sécheresse. Le chant soudain des grenouilles est la manifestation du renouveau, le signal du réveil annuel de la nature. Au Japon, on croit que la grenouille attire le bonheur. On dit aussi que la grenouille retourne toujours à son point de départ. Elle protège les voyageurs, si bien que certaines personnes portent en guise d'amulette l'image d'une grenouille. Bachot, qui a vécu entre 1644 et 1694, un auteur réputé du Soleil Levant, écrit, je cite, « Le vieil étang, une grenouille y plonge. Ah, quel clapotis !» Fin de citation. Saccageant ou mangeant les récoltes, l'hippopotame a été considéré en Égypte le plus souvent comme une manifestation de force négative. Ennemi de l'homme, l'hippopotame fut voué à Seth, le méchant. Des harponneurs sacrés étaient chargés de la détruire. Toutefois, l'hippopotame femelle fut honorée, voire adorée comme un symbole de fécondité. Elle assiste aux naissances des dieux, des rois et des simples mortels. Il existe de nombreuses images, amulettes et statues de Tonéris dressées sur ses pattes postérieures. Dans l'Ancien Testament, dans le livre de Job, chapitre 40, verset 15, l'hippopotame, sous le nom de Behemoth, nom qui vient probablement de l'égyptien, symbolise la force brutale que Dieu maîtrise, mais que l'homme ne peut domestiquer. La description viserait l'ensemble des impulsions humaines et des vices dont l'homme, atteint par la faute originelle, ne peut venir à bout par lui seul. La colossale masse de chair que représente l'hippopotame exige la grâce de Dieu pour s'élever vers la spiritualisation. La cendre d'huître ou de moule était souvent utilisée en Chine comme matière desséchante, notamment dans les tombeaux.
1: Tiens, commissaire, vous voulez une huître ?
2: Une huître ? Une huître à manger ?
1: Bah ouais, une huître. J'ai été en bas, j'en ai commandé 12 et ils m'en ont filé 13.
0: Autant que l'efficacité physique de la cendre, on cherchait les bienfaits magiques de la coquille bivalve, qui par sa forme symbolise la féminité, donc la vie. L'huître est l'animal qui sécrète la perle. Celle-ci est cachée dans sa coquille. Elle symbolise l'humilité, qui est source de toute perfection spirituelle. Considéré comme animal fuyant, huileux, ciré, insaisissable, le phoque symbolise la virginité qui ne serait pas due à une volonté supérieure, mais qui procéderait de la crainte, de la peur du don de soi, du manque d'amour. Poséidon, le dieu des mers, possédait des troupeaux de phoques dont il avait confié la garde à Protée, un des dieux subalternes de la mer, qui avait la propriété de se changer en toutes les formes qu'il désirait. On peut interpréter cela de cette manière. Le phoque symboliserait l'inconscient, ou du moins cette part de l'inconscient issue du refoulement, soigneusement tenue en laisse par Protée, mais capable, comme son maître, de toutes les métamorphoses. La pieuvre est un animal informe et tentaculaire. Elle symbolise les esprits infernaux, voire l'enfer lui-même.
3: Attends.
4: Poulpe à trois cœurs. C'est amusant, ça.
0: Le poulpe se retrouve dans l'ornementation de l'Europe du Nord, du monde celte et de la Grèce. Il s'oppose aux dauphins. Autres animaux, autres symboles. On va d'abord commencer par la belette.
5: T'es qu'un sale traître. Pourquoi tu l'aides? C'est un flic.
6: C'est aussi la marraine de ma future petite fille.
7: Que je vais appeler Judy. Oh.
6: Refroidissez cette belette.
5: Ah, attendez, c'est bon. Non, je vais causer. J'ai volé les rues nocturnes pour les vendre.
0: Dans de nombreux récits irlandais, la mère du roi Conchobar porte le nom de Ness, c'est-à-dire belette. Elle est le symbole de l'affection et de la vigilance. Mais confusion probable de la belette avec l'hermine. Buffon construit la réputation du blaireau, c'est un animal paresseux, méfiant et solitaire. Le blaireau est l'emblème du soleil en Extrême-Orient. Au Japon, il est le symbole de la ruse, de la tromperie sans méchanceté. Il est censé tambouriner sur son ventre les nuits de pleine lune et il est déguisé en vieux moine pour tromper ses victimes. L'expression « vieux blaireau » est à comprendre dans le sens de « vieux roublard ». L'hermine est un carnassier au poil blanc immaculé. La fourrure d'hermine symbolise l'innocence et la pureté dans la conduite, l'enseignement et la justice. Pour les tribus des chasseurs d'Amérique du Nord, le bison constitue leur principale ressource en viande et en cuir.
3: Tatanka.
1: Tatanka.
3: Tatanka.
1: Tatanka.
3: Tatanka.
1: Tatanka.
3: Tatanka.
1: Tatanka. Bison.
3: To.
1: Bison.
3: Tatanka.
1: Bœuf.
0: Tout naturellement, il est devenu le symbole de l'abondance et de la prospérité. Cette fonction lui a été conservée après la raréfaction de l'espèce. Pour les tribus cultivateurs, il est associé à l'épi de blé. Vous avez la cérémonie Akko chez les Ponis. Parce qu'il hurle à mort, rôde autour des cimetières et se nourrit de cadavres, le chacal est un animal de mauvais augure, au même titre que le loup. Des textes en font un symbole du désir, de l'avidité, de la cruauté, de la sensualité, en somme des sentiments et des sensations exacerbées. Dans l'iconographie hindoue, le chacal sert de monture à Devi sous son aspect sinistre. Dans l'Égypte antique, le dieu Anubis est représenté avec une tête de chacal. Anubis est le dieu destiné aux morts. Il veille sur les rites funéraires et sur le voyage vers l'autre monde. On le nomme le seigneur de la nécropole. Anubis garde un œil sur les errances du défunt, tant qu'il n'est pas arrivé jusqu'à la vallée de l'immortalité. En réalité, le vrai chacal n'existe pas en Égypte. Ce sont des chiens errants, des bêtes aux faux airs de loup aux grandes oreilles pointues. Leur museau est effilé, leurs membres grêles, la longue queue étouffue. Le coyote est à la fois un héros, l'esprit de la nature, un mendiant et un mauvais plaisant. C'est un animal néfaste et astucieux.

Capricieux ou égoïste, le coyote joue des tours aux autres esprits et aux humains. Ces tours peuvent être bénéfiques ou maléfiques, graves ou bénins. Mais ses plaisanteries se retournent fréquemment contre lui. Il arrive qu'il reçoive une correction, surtout si sa cible est un esprit. Dans les légendes des Indiens de Californie, il entrave l'action des héros créateurs et il est responsable de tout ce qu'il y a de mauvais dans la création, de l'invention de l'hiver

Ce qui caractérise la hyène, c'est sa voracité, son odorat, la puissance de ses mâchoires, capables de broyer les os les plus durs. Elle constitue une allégorie de la connaissance, du savoir, de la science. Mais en dépit de ses extraordinaires facultés d'assimilation, la hyène reste un animal terrestre et mortel, dont la sagesse et la connaissance purement matérielle deviennent lourdeur, grossièreté, naïveté, allant jusqu'au ridicule, à la bêtise, voire à la lâcheté, en face de la sagesse et de la connaissance de Dieu. Dans la pensée bambara, la hyène complète le symbole du vautour, également charognard, mais aérien, donc divin. La hyène représente une étape initiatique sur le chemin de la connaissance, qui correspond à l'acquisition d'un savoir réel, mais profane. Il ne peut rivaliser avec le savoir divin, incarné par le lion, à un degré d'initiation beaucoup plus élevé. Chez les Indiens d'Amérique centrale, quatre jaguars sont supposés veiller sur les quatre voies d'accès au centre du village.

0: Dans les manuscrits mayas et mexicains, la déesse Luni terrestre est représentée d'ordinaire avec des griffes de jaguar. Chez les mayas, les sorcières se présentent sous la forme de jaguar. Le jaguar est également une divinité de la terre et des mondes souterrains. Il est le dieu du nombre 9, expression des pays de l'en-dessous. Il est également le maître des montagnes, de l'écho, des animaux sauvages et des tambours d'appel. On l'appelle le cœur de la montagne. Il existe de nombreux exemples d'associations jaguar-aigle. Chez les Aztèques, l'empereur reçoit l'hommage de ses guerriers sur un trône posé sur un tapis en plume d'aigle. Il est adossé à une peau de jaguar. Chez les Tupinambas du Brésil, les enfants de sexe mâle reçoivent à leur naissance des griffes de jaguar et des serres d'aigle. Les prêtres égyptiens revêtaient une peau de léopard pour officier lors des cérémonies funéraires. Cette peau symbolisait le génie de Seth, le dieu du mal, l'ennemi, l'adversaire des humains et des dieux. S'en affubler signifiait que Seth avait été immolé, que l'adversaire était vaincu, et que l'on portait sur soi à la fois le témoignage et la vertu magique du sacrifice. Le sacrifice était attesté et préservé des maléfices des esprits méchants qui rôdaient autour du défunt. On retrouve ces pratiques et des croyances analogues chez les chamans d'Asie et dans les civilisations amérindiennes. Le léopard est le symbole de fierté. C'est aussi un animal chasseur. En cela, il symbolise la férocité, l'habileté, la force. En Chine, le léopard est assimilé au Puking, un animal mythique. Dans l'Ancien Testament, dans le livre de Daniel, au chapitre 7, verset 6, ce dernier rapporte avoir vu en songe quatre bêtes. La troisième est comme un léopard qui possède quatre ailes d'oiseau sur le dos. Ces ailes peuvent être interprétées de différentes manières. La vitesse de propagation d'une calamité, les quatre points cardinaux, une tornade, l'autorité, donc la puissance. Le chameau est communément pris comme symbole de sobriété et de caractère difficile. Il est l'attribut de la tempérance. Le chameau est avant tout la monture qui aide à traverser le désert. C'est le compagnon du désert. Il est le véhicule qui conduit d'oasis en oasis. Le Lévitique, l'un des livres qui compose l'Ancien Testament, dans le chapitre 9, verset 4, considère le chameau comme un animal impur. Les animaux impurs sont ceux que les païens consacrent à leur faux dieu et qui ne peuvent que déplaire à Dieu. Et pourtant, les rois mages arrivent à dos de chameau aux abords de la crèche. En Asie centrale, le chameau est le symbole, non pas de mauvais caractère, mais de prétention. Le crocodile est un signe des cieux, le porteur du monde. Il est le maître des eaux primordiales et sa voracité est telle qu'il dévore chaque soir le soleil.
1: Petit, debout, voilà le petit déjeuner. Immondice ? C'est quoi ça ? Hein ? La même pisse. Hop. Ah. Serge. Hop.
2: À mon beau-fils, il faut changer l'eau des crocodiles. C'est une infection.
1: Ah. Je sens rien, moi.
0: Le crocodile présente d'innombrables facettes d'une civilisation à l'autre, d'une époque à une autre. Le crocodile a un rapport avec l'eau qui l'a produit et qui règne sur elle. Le crocodile est lié au royaume des morts, dans de nombreux pays d'Asie. La bannière du crocodile utilisée au Cambodge dans les rites funéraires rappelle la légende du crâne Pali. Pali règne sur le monde inférieur, ce qui le rapproche de l'attribution du crocodile aux sept égyptiens, symbole des ténèbres et de la mort. Chez les Pueblos Mixtecs et les Aztèques, la terre est née d'un crocodile qui vivait dans la mer originelle. Dans la version maya de la Genèse, le grand crocodile originel porte la terre sur son dos dans une coque. Le crocodile apparaît comme substitut du grand jaguar, maître des mondes souterrains. Symbole d'abondance, à dominante lunaire, le crocodile est souvent représenté dans la glyptique maya avec le signe U, c'est le signe de la lune, sur sa tête, d'où jaillissent des nénuphars ou des pousses de maïs. Dans de nombreux mythes indiens d'Amérique du Sud, le crocodile apparaît comme un substitut du jaguar. Il a comme antagoniste la tortue. Chez les Mélanésiens, le crocodile ancêtre a le serpent pour substitut. Dans la mythologie égyptienne, le crocodile Sobek engloutissait les âmes qui n'ont pas pu se justifier. Pour la traversée des gués avec le troupeau, on recourait à de nombreux procédés magiques pour éviter le crocodile. Des temples lui furent élevés dans la région des lacs. Une ville lui fut même dédiée, Crocodilopolis. On le voyait sortant des eaux, comme le soleil au matin, et dévorant les poissons, considérés comme les ennemis du soleil. On a même apprivoisé des crocodiles sacrés. D'autres régions d'Égypte considèrent le crocodile comme des monstres. Les hiéroglyphes traduisent cette diversité de sentiments. Les yeux du crocodile indiquent le lever du jour, sa gueule, un meurtre, sa queue, les ténèbres et la mort. Sa position intermédiaire entre les éléments terre et feu fait du crocodile le symbole des contradictions fondamentales. Il s'agite dans la vase d'où sort une végétation luxuriante. À ce titre, il est le symbole de fécondité, mais il dévore et détruit, sortant soudain des roseaux et des eaux. À ce titre, il est le démon de la méchanceté, le symbole d'une nature vicieuse. Il ressemble à un animal préhistorique ou au dragon des légendes. Il est le maître des mystères de la vie et de la mort. C'est le grand initiateur, le symbole des connaissances occultes, de la lumière alternativement éclipsée ou foudroyante. L'occidental a fait de l'éléphant l'image vivante de la lourdeur et de la maladresse, alors que l'Asie en a une idée fondamentalement différente. Dans tous les cas, l'éléphant est un colosse. Il fascine toujours. L'éléphant, c'est le nom de Shiva dans ses fonctions de souveraineté. L'éléphant a un don, la paix et la prospérité, quand il s'agit de pouvoir royal. Par conséquent, la puissance de l'éléphant donne à ceux qui l'invoquent tout ce qu'ils peuvent désirer. Mais en période de mousson, ce don est celui de la pluie. En Thaïlande, au Laos et au Cambodge, l'éléphant blanc donne la pluie et les bonnes récoltes. L'éléphant est symbole, non de lourdeur, mais de stabilité. Le yoga l'attribue au chakra Muladhara. L'éléphant soutient le monde, comme l'attestent les cariatides de nombre de monuments. Il est aussi considéré comme un animal cosmique car il rappelle la structure du cosmos, quatre piliers supportant une sphère. Selon les croyances baoulées, peuple de Côte d'Ivoire, l'éléphant symbolise la force, la prospérité, la longévité et la sagesse. Un trait de son caractère lui confère une apparente humanité. C'est le seul animal à avoir conscience de sa mort et même à exprimer du chagrin et du deuil. Il a une structure sociétale complexe. Il possède une capacité à utiliser des outils, à manipuler les choses grâce à sa trompe préhensible. Il peut même se reconnaître dans un miroir. Hildegard de Bingen écrit, je cite, « L'éléphant contient la chaleur du soleil et non celle de la chair. Il contient aussi une abondante sueur. Celle-ci est tellement forte qu'elle cuit ses os comme le feu cuit les aliments. C'est pourquoi ses os sont beaux. » Fin de citation. L'escargot est universellement le symbole lunaire.
3: Non, on ne va pas traîner un escargot. Voulez-vous que je vous emmène ?
4: Soyez sans inquiétude, c'est un escargot de course.
3: Non, mais même un escargot de course nous retarderait.
4: Taïo !
0: Thésis Tékalt, le dieu de la lune, est représenté enfermé dans une coquille d'escargot. L'escargot montre et cache ses cornes, comme la lune apparaît et disparaît. Il signifie aussi la fertilité, comme l'atteste la spirale que forme sa coquille, ou le développement de ses cornes. D'ailleurs, dans les hiéroglyphes égyptiens, la spirale était représentée par un escargot. En Afrique du Nord, on confectionne des chapelets à partir de coquilles d'escargot. Comme il ne sort qu'après la pluie, il se retrouve lié au cycle des champs et devient un symbole de fécondité. Vivacité, vélocité, beauté, acuité visuelle, ce sont les qualités qui ont distingué la gazelle.
5: Wow, tu es né pour danser. Chef Bogo.
6: Chef Bogo, pas maintenant. Attendez, c'est Gazelle?
7: Non.
5: Je suis Gazelle, et tu es né pour danser.
6: Vous avez l'appli, vous?
8: Oh, chef!
9: Cloiseur, enfin, vous voyez pas que je travaille sur les mammifères disparus?
0: La tradition indienne associe ce gracieux animal à Vayu, le régent de l'élément air, le vent, et la yogini Yauvega, que l'on peut traduire par « rapide comme le vent ». L'iconographie bouddhique représente, pour illustrer le premier serment du Bouddha, des gazelles agenouillées près du trône du dieu. Dans le Cantique des Cantiques, la gazelle est comparée à l'époux. La tradition mystique chrétienne s'en réfère autant au regard de la gazelle qu'à sa vivacité. Selon Hirogène, l'animal tirerait son nom du nom grec qui signifie « voir ». De nombreuses œuvres d'art représentent une gazelle victime d'un fauve, un lion le plus souvent. Pour le psychanalyste, ce serait l'image de l'action autodestructrice de l'inconscient, symbolisée par le fauve, par rapport à l'idéal spirituel que représente la gazelle. Elle est comme écrasée par le poids de la bestialité. Son regard clair s'assombrit sous le déchaînement de la passion. Enfin, le porc-épic est l'animal divinatoire de prédilection des Ekoyi dans le sud du Nigeria. Il est en relation étroite avec le royaume des esprits et joue souvent un rôle de héros civilisateur. Pour les Bambara en Afrique de l'Ouest, c'est par son intermédiaire que les femmes ont appris à cultiver les tomates. La tomate contiendrait une parcelle vivante régénératrice. À l'autre extrémité de l'Afrique, chez les Kikuyu, le porc épic est considéré comme l'inventeur du feu. Prochaine émission, nous parlerons de destruction d'animaux. D'ici là, portez-vous bien, soyez prudents sur les routes et surtout, protégez-vous.
7: Bon. Silence plateau, s'il vous plaît. Moteur.
8: Ça tourne.
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14: Bonjour à toutes et à tous. Bienvenue dans Une toile sous les étoiles. La chronique qui vous invite à une séance de cinéma plein air, gratuite et à deux pas de chez vous. Cette semaine, c'est le film Partir un jour que vous pourrez découvrir le jeudi 30 juillet à la cour maison de la tour Rajanza.
15: Salut maman.
16: Oh ma fille.
17: Qu'est-ce qu'elle fait là? C'est toi qui l'as appelée?
15: La question c'est plutôt qu'est-ce que toi tu fais là?
14: Alors que Cécile, qui a gagné Top Chef, se prépare à ouvrir son propre restaurant gastronomique à Paris, elle apprend qu'elle est enceinte et que son père vient de faire un nouvel infarctus. Dans le village de son enfance, loin de l'agitation parisienne, elle recroise son amour de jeunesse. Ses souvenirs ressurgissent et ses certitudes vacillent.
18: Allez, ça part pour la vite, ça part pour la vite.
19: Mais c'est pas cool.
20: Je vais devoir rester plus longtemps finalement. C'est compliqué avec mon père.
21: Faut savoir ce qui te fait rire.
20: Il y a bien encore qu'ici qu'on fait de la Macédoine.
22: C'est qui ce mec?
20: Raphaël, mon vieux pote de collège. Sofiane, mon mec.
22: Cécile m'a beaucoup parlé de toi. Moi, elle m'a pas parlé de toi du tout.
14: Avec Partir un jour, Amélie Bonin signe en 2025 un premier long métrage plein de charme et de tendresse. Sur fond de retrouvailles et de souvenirs, elle capte ce moment flou entre ce qu'on quitte, ce qu'on retrouve et ce que l'on devient. Partir un jour offre à la chanteuse Juliette Armanet son premier grand rôle au cinéma. Le film démontre à quel point la culture populaire nous imprègne collectivement, façonne nos imaginaires, raconte nos vies de façon à la fois frontale et lancinante. L'idée est toute simple, mais d'une efficacité redoutable. Ici, la musique se glisse dans la fiction et dans les images.
20: Tu veux juste t'acharner et mourir ici, dans cette cuisine?
21: T'as qu'à rester nous aider.
20: Mais j'ai une vie, putain, papa.
21: Oh bah ça, on avait bien compris, hein.
20: Je sais pas comment tu fais, parce que moi, je le trouve particulièrement insupportable.
23: Mais moi aussi, je le trouve insupportable.
14: Présenté en soirée d'ouverture du dernier festival de Cannes, le film travaille sans cesse cette question du bon et du mauvais goût. Partir un jour cherche en même temps à nous faire danser et à nous émouvoir en jouant explicitement avec les codes de la comédie musicale pour explorer l'espace du souvenir et du regret. Retrouvez la projection de Partir un jour le jeudi 30 juillet à la cour maison de la tour à Janza à 22h. Cette séance gratuite vous est offerte par la communauté de communes Saint-Pourçain-sur-Limagne et qu'en cas de mauvais temps, une annulation de dernière minute est possible. Bonne projection à toutes et à tous et à bientôt sur Radio Coquelicot pour découvrir ensemble votre prochaine séance, toujours à deux pas de chez vous.
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Au pied de la lettre, la chronique qui a toujours son mot à dire. La langue française est joueuse, mutine, surprenante, imaginative, déroutante parfois. Pour se faire comprendre, elle utilise de drôles d'expressions. Partons à leur découverte de A à Z et écoutons ce qu'elles ont à nous dire. Chères auditrices, chers auditeurs, ouvrez grand vos écoutilles. Et si nous nous penchions aujourd'hui sur la lettre I, troisième voyelle et neuvième lettre de notre alphabet latin. Le I, ce simple trait vertical doté d'un point à son sommet, revêt bien des explications de par sa forme. Pilier, axe, symbole de l'unité, de l'individualité et de l'auto-affirmation. Un simple trait qui peut relier deux éléments entre eux. Cette lettre est chargée d'histoire, de symbolisme et joue un rôle crucial dans de nombreux domaines. Le mot que je me propose de pointer du doigt est « index ». Ce n'est pas un hasard au vu des éléments précédemment cités, n'est-ce pas ? Index, nom masculin, provenant du latin « index »,« indicis », qui montre, qui indique, formé de « in », « en », « vers » et du radical « dis », « montrer ». Ce mot signifie donc « indicateur ». De fait, l'une de ses premières définitions est le doigt de la main le plus proche du pouce et dont on se sert en particulier pour indiquer, montrer quelque chose à quelqu'un en le pointant droit en direction de ce que l'on veut montrer. Une deuxième définition du mot consiste en une table alphabétique, de sujets traités, de noms cités dans un livre, accompagnés de références permettant de les localiser. Une table alphabétique en somme. Souvenez-vous bien de ces deux définitions. Pour l'expression du jour, j'aurais pu choisir mettre les points sur les i. Mais non, je choisis de la mettre à l'index. En d'autres termes, de l'exclure, de la rejeter, de la mettre de côté, voire de la signaler comme dangereuse. Allons bon, comment une expression pourrait être qualifiée de dangereuse ? Pas elle, non, mais ce qu'elle désigne. Avez-vous déjà entendu parler de l'index librorum prohibitorum ? Ce fameux catalogue des livres interdits, car jugé hérétique ou préjudiciable à la foi chrétienne par l'Église catholique, adopté lors du Concile de Trente en 1563. C'est le pape Paul IV qui fit rédiger le premier index, premier catalogue officiel des livres que les catholiques n'avaient pas le droit de lire, car ayant un contenu pernicieux, dangereux ou pouvant écarter l'homme de la foi. C'est donc en première intention de cet index-là, et non du doigt, que nous vient notre expression, apparue, elle, au début du XIXe siècle et généralisée à toute chose ou personne qui est signalée comme dangereuse, exclue ou condamnée. Pour la petite histoire, il faut savoir que Pie V, lorsqu'il prit la succession de Paul IV, a institué la Congrégation de l'Index, c'est-à-dire la commission de censure chargée d'examiner les livres nouveaux et, s'il y avait lieu, de prononcer leur condamnation. Et il a fallu attendre Paul VI et l'année 1965 pour voir enfin supprimer cet index dont la dernière publication datait de 1960. 4 siècles d'interdiction, n'est-ce pas incroyable ? L'expression « mettre à l'index » a gardé ce sens de rejeter, de boycotter ou de condamner. Et l'index est bel et bien resté comme le doigt de la condamnation. Son attitude le fit mettre à l'index. On le mit à l'index pour avoir osé décrier la politique de développement de son entreprise. Ces deux phrases montrent bien la forme de rejet, de censure qu'un groupe d'individus peut avoir sur un autre ou envers une personne. De nos jours, qui connaît la référence à cette liste d'ouvrages condamnés dont j'ai parlé plus tôt dans cette chronique ?
Peu de gens, je le crains. Et pourtant, des auteurs comme Montaigne, Pascal, Diderot, Voltaire, Hugo et plus proches de nous, Sartre et Simone de Beauvoir, ont été mis à l'index par l'Église catholique. D'ailleurs, l'expression elle-même est souvent associée à celle-ci. Pointer du doigt, dans son sens figuré, mettre en évidence, exposer, indiquer, souligner, voire désigner, dénoncer. On pointe du doigt, puis, le cas échéant, on met à l'index. Alors, êtes-vous comme deux ronds de flanc à l'écoute de cette chronique ? Peut-être ne l'avez-vous écoutée que d'une oreille, ou au contraire avez-vous bu chacune de mes paroles avec attention ? N'hésitez pas à commenter, envoyez vos impressions, vos remarques à Radio Coquelicot. Quant à moi, je vous donne rendez-vous prochainement sur Radio Coquelicot 99 FM pour un nouveau numéro de votre chronique au pied de la lettre. En attendant, vous pouvez la retrouver en podcast sur radiocoquelicot.com.

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0: Notre chronique Livrez-vous s'invite pour tout l'été à la médiathèque de Saint-Pourçain sur Sioule. Et aujourd'hui, eh bien, nous allons découvrir un univers que vous avez adoré, Emma. Cet univers, c'est celui d'une bande dessinée, La Mourante.
1: Oui, alors aujourd'hui, je vous emmène faire un tour du côté du rayon bande dessinée pour vous présenter mon tout premier coup de cœur BD de l'année 2026. Donc préparez-vous, car c'est le genre d'ouvrage impossible à lâcher qui se dévore d'une traite. Donc cette BD s'intitule La Mourante, de Pierre Alexandrine, publiée chez Glénat en 2025. C'est la toute première BD de l'auteur qui a écrit donc le scénario et a réalisé toutes les illustrations. En cela, moi je trouve que c'est un véritable coup de maître. C'est une œuvre parfaite pour les adultes, les ados, donc je dirais à partir de 16 ans plutôt. Tout commence par une rupture brutale, donc Zane est dévasté, Louise vient de le quitter, alors que tout semblait absolument parfait dans leur couple. C'est à ce moment précis, pour expliquer son geste, que Louise va lui révéler ce qu'elle est réellement, donc une amourante. Mais alors, qu'est-ce que c'est qu'une amourante? C'est une créature fantastique et un brin fantasque qui se nourrit exclusivement d'amour. Donc Louise peut rester jeune éternellement et traverser les siècles à une seule condition, être aimée. Mais l'histoire cache un piège cruel, parce que si elle choisit d'aimer en retour, elle se met à vieillir comme n'importe quel humain. Donc à travers cette idée originale, la BD nous plonge dans une atmosphère fascinante et pose de grandes questions. Donc qu'est-ce que l'amour? Faut-il choisir de s'attacher, donc au risque de souffrir, ou s'interdire d'aimer pour se protéger? On y parle aussi de la peur de vieillir et de l'obsession de plaire avec une justesse folle. Donc c'est un voyage visuel sublime, mais ce qui m'a vraiment émerveillée en tant que bibliothécaire, c'est le voyage incroyable que nous offre l'auteur. On traverse le temps et les époques pour suivre l'évolution de Louise, donc depuis sa naissance en tant que simple paysanne pendant la guerre de Cent Ans, jusqu'à nos jours. Donc on voyage à Paris, à Venise, en Russie, et visuellement moi j'ai trouvé que c'était une claque. Les planches sont sublimes, l'atmosphère est envoûtante. Donc pour moi, c'est le tiercé gagnant, donc l'histoire, les personnages et les couleurs forment une alchimie parfaite. Donc en bref, c'est une histoire d'amour magnifique, originale et profondément touchante.
0: Et je valide complètement votre choix, c'était le vôtre, Emma, ici à la médiathèque de Saint-Pourçain-sur-Sioule, choix que l'on peut bien sûr emprunter. Merci à vous.

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1: C'est la 8e édition d'un festival qui désormais a acquis son territoire à sa cause. Je parle bien sûr du Festival des théâtres de Bourbon dont vous êtes le fondateur, Pierre Dezy. Cette année, rendez-vous du 31 juillet au 10 août. Alors, avec à la fois des nouveautés, des petites précisions par rapport à l'année dernière et puis toujours vos coups de cœur puisque c'est ceux que vous nous ramenez notamment d'Avignon. Ce Festival des théâtres de Bourbon, 8 ans d'existence, lorsque nous étions rencontrés la première fois, vous étiez lancé un pari un peu fou et ce pari finalement vous l'avez tenu malgré les difficultés, 8 ans après. 8 ans après aussi avoir sillonné le territoire grâce à ces pièces, quel est déjà votre premier bilan ?
2: Mon premier bilan, c'est celui d'une immense gratitude. Je me suis lancé dans tout ça il y a plus de 8 ans. C'était un immense pari. Lorsqu'il y a eu le salon du patrimoine bourbonnais, vous ne pouvez pas vous imaginer le nombre de gens qui sont venus me voir en me disant « Mais vous avez changé notre vie, maintenant on modifie nos vacances pour rester là pendant le festival. » Je savais que dans ce monde où on est du temps de cerveau disponible pour Coca-Cola, les gens n'étaient pas heureux, en tout cas un certain nombre de gens avaient vraiment besoin de quelque chose d'autre et de nourrir leur âme. Mais je dois reconnaître que ça a dépassé tout ce que je pouvais imaginer. Franchement, l'année dernière, on a doublé le nombre de passes, c'est-à-dire de gens qui viennent au moins 4 fois. On a même eu des gens qui sont venus voir le même spectacle dans 2 endroits différents pour voir une mise en scène différente, parce que chaque lieu a sa propre... Enfin, c'est vrai que, comme me disent les comédiens, on joue 20 fois quand on est à Avignon, on se rappelle aucune des représentations, on joue 3 fois chez vous, on se rappelle de chacune des représentations. Et je dois reconnaître, c'est une immense gratitude, parce que aussi bien les spectateurs que les troupes, l'attachement qu'a réussi à créer ce festival, c'est miraculeux. C'est vraiment miraculeux.
1: Donc, avoir du théâtre dans des lieux prestigieux qui ne sont pas ouverts au public régulièrement et du théâtre de qualité, puisque je le disais, vous êtes vous-même, Pierre Dezy, un passionné par cet art. Cette année encore, vous avez fait la part belle à vos choix, mais aussi à quelque chose qui peut surprendre, qui peut étonner. On est à la fois dans du classique, mais aussi finalement dans des choses un peu moins classiques, comme Incendie de Mohawad. Cette programmation, déjà, vous l'avez conçue, ça fait des mois que vous y travaillez, et à chaque fois avec toujours en ligne de mire, qu'est-ce qui va plaire ici, ou alors est-ce que vous êtes plutôt sur qu'est-ce qui va étonner ?
2: Je suis sur qu'est-ce qui va bouleverser. C'est mon grand critère de sélection quand je vais à Avignon, j'en vois des dizaines et des dizaines, 6 par jour, et je ne programme que ce qui me bouleverse, c'est ce que je n'oublie pas.
3: Lorsque ces enveloppes auront été remises à leur destinataire, une lettre...

0: Pourquoi tu nous as rien dit ?
1: L'incendie, c'est exactement ça. Vous savez, c'est une histoire incroyable. Ça a commencé avec un club théâtre à l'école alsacienne. Et le prof était tellement content de ce qu'il avait fait avec ses étudiants qu'il leur a offert Avignon. Ils ont été pleins tout le temps. C'est bouleversant. Ce sont des tout jeunes comédiens qui ont découvert leur vocation. Celle qui joue le notaire est incroyable. Mais vraiment incroyable, je vous rappelle. Enfin, si vous voulez, c'est une représentation qui vous bouleverse sur un sujet qui vous bouleverse. Et voilà. Et c'est vrai qu'il y a toujours beaucoup de classiques au théâtre de Bourbon, mais ça s'appelle théâtre avec un S de Bourbon parce que le théâtre est pluriel. Pour moi, il n'y a pas du classique, du moderne, du contemporain. Il y a du bon et du théâtre qui touche le cœur. Moi, c'est ça qui est important, c'est-à-dire que il faut que ce soit une expérience. Il faut que les gens ressortent vraiment différents. C'est-à-dire que j'adore quand les gens pleurent. Quand les gens rient, quand les gens vivent quelque chose de fort, et c'est ça qui me guide. Ça peut être de l'Offenbach, ça peut être du Wawad. C'est pas ce qui est essentiel pour moi, c'est que ce soit du théâtre de nécessité. C'est-à-dire que pour ceux qui le proposent, c'est absolument essentiel. C'est-à-dire que ce qui est, j'adore les comédiens. En fait, c'est parti de là, d'ailleurs. Je trouve que c'est un métier absolument incroyable. Un de mes châteaux, c'est amusant parce que c'est quelqu'un qui avait accepté d'ouvrir son lieu par gentillesse et par bienveillance, mais qui avait pas un amour immodéré du théâtre et qui les a découverts avec moi, une grande famille, voilà. Et puis il m'a dit, mais c'est sidérant, parce que c'est pas quelqu'un de vraiment très à gauche, on va dire. Pour moi, les intermittents du spectacle, c'était quand même des gens qui vivaient au crochet de la société, des gens, voilà. Mais c'est incroyable, j'ai découvert des gens qui avaient une vocation. Et s'ils jouaient pas, ils mouraient. C'est beau. Alors il y avait cette espèce de naïveté de se rendre compte que les comédiens, bah, ce ne sont pas des sensus, ce ne sont pas des gens qui profitent pour en faire le moins possible en vivant tranquillement. Non, c'est, vous savez, je monte Phèdre, on va jouer à l'épée de bois à la cartoucherie de Vincennes en novembre. Et puis j'avais besoin, parce que ma Phèdre est malade, donc j'avais besoin d'une alternance. J'ai fait une annonce. Entre midi et minuit, j'avais eu 200 demandes et j'en ai plus de 500. Et des gens qui sont venus en connaissant toute la pièce par cœur, des femmes qui veulent jouer Phèdre, mais qui me, c'est extraordinaire. C'est-à-dire que ce sont des gens qui ont besoin d'incarner. Et c'est ça qui, pour moi, est éblouissant dans le théâtre. C'est une volonté, un besoin existentiel de partage. Et alors, dans des beaux lieux, c'est unique. Parce que le beau sublime le beau. On va pas dans des châteaux parce que ce sont des châteaux. On va dans les châteaux parce que c'est une manifestation de l'intelligence, du sens de la beauté, de l'absolu, de l'être humain. Et ça, c'était éblouissant. Et franchement, la programmation Musset, par exemple. On a les caprices de Marianne et on ne badine pas avec l'amour. Mais la délicatesse de cet homme sur ce que c'est que le sentiment et le cœur humain. Mais c'est beau. La guerre de Troie n'aura pas lieu. Aujourd'hui, tout l'argent qu'on prend au théâtre va à des marchands de canons. Et moi, j'étais fonctionnaire européen pendant 30 ans. Je vois tous les fonds européens qui construisaient des routes, des hôpitaux, des écoles, etc. Aujourd'hui, fabriquer des marchands de canons. Les gens ont, comme Calcas dans la pièce, une idéologie de la guerre. Mais ils se rendent pas compte ce que c'est. C'est sale, la guerre. C'est horrible. Et c'est une mise en scène profondément politique. C'est incroyable. C'est un Giraudoux pacifiste. Et aujourd'hui, l'année dernière, on avait fait la Grande Duchesse de Gerolstein, il y a 2 ans. On va avoir la Péricole cette année. Mais si vous voulez, c'est un message d'humanité. C'est un message d'aujourd'hui. C'est arrêtons d'écouter les bardes qui font des poèmes épiques, qui c'est magnifique, on défend le bien contre le mal, etc. Je veux dire, il y a des gens qui vont souffrir. Et cette mise en scène le rappelle, c'est magnifique. Venez voir la guerre de Troie n'aura pas lieu. C'est essentiel. Vous voyez ce que je veux dire? On n'est pas dans le divertissement là. On est dans quelque chose qui parle à l'âme.
2: Quand la caissière lui eut rendu la monnaie de sa pièce de 100 sous, Georges Duroy sortit du restaurant. Comme il portait beau par nature et par pose d'ancien sous-officier, il cambra sa taille, frisa sa moustache d'un geste militaire et familier et jeta sur les dîneurs attardés un regard rapide et circulaire.
3: Pourquoi n'essayerais-tu pas le journalisme ?
4: C'est que je n'ai jamais rien écrit.
3: Oh, ben on commence, on essaye. Je pourrais t'engager à faire des démarches et des visites. Tu aurais au début 250 francs par mois et tes voitures payées.
5: Ce métier va te plaire, j'en suis sûr. Tu vas rencontrer un tas de gens. Des ministres, des princes, des agents de police, des courtisanes. Et ton objectif sera de devenir l'intime et le confident du plus grand nombre possible.
6: Nous deviendrons sans doute bons camarades. Voulez-vous ?
7: Regardez-moi bien en face. Je ne serai jamais, jamais, jamais votre maîtresse.
8: Voyons, restez avec nous, monsieur. Monsieur Bellamy. Nous avons besoin de vous.

0: ira loin, le gredin. Il ira loin.
1: Alors, vous l'avez cité, vous avez déjà donné quelques pièces qui seront jouées, forcément, Musset, Giraudoux. Et puis, je sais, un qui vous est particulièrement cher, parce que vous aviez fait des chroniques, c'est Maupassant, avec Bellamy, ici sur Radio Coquelicot. Vous ne pouviez pas passer à côté, et puis à côté aussi de ce texte, hein, qui est celui de Maupassant.
2: Et alors, en plus, c'est extraordinaire parce que, c'est une histoire, voilà. C'est exemplaire de ce que fait ce festival. Bellamy, c'est une pièce qui joue, elle a joué il y a un mois à Châtel-Guyon. Elle joue dans les théâtres municipaux de toute la France. C'est une pièce, je veux dire, les costumes sont magnifiques, les perruques, enfin, je veux dire, c'est une pièce très chère. Normalement, ils auraient jamais dû venir. Non seulement ils sont venus, mais quand ils sont venus à Châtel-Guyon, ils sont venus à la maison, ils sont venus visiter les trois lieux où ils allaient jouer. Et voilà, simplement, effectivement, j'ai été bouleversé parce que j'adore Maupassant, ça, mais celui qui le met en scène aussi. Et puis je lui ai parlé de sa pièce, et puis on s'est tout de suite compris. Il m'a dit, on va trouver un moyen. Et il vient, alors que c'est pas du tout rentable. Ils sont 10 sur scène. Enfin, comment voulez-vous que ce soit rentable de venir Et c'est un spectacle incroyable. Mais il sait que il va faire une mise en scène comme il a jamais fait, parce que chaque lieu, on va jouer à Ébreuil, ce sera pas pareil qu'à Marigny. Ce sera pas la même chose, ou à l'Île-Réal. C'est-à-dire que on va avoir à chaque lieu quelque chose d'unique. Et un comédien qui aime son métier, et là, franchement, c'est un passionné. En plus, c'est quelqu'un qui est merveilleux. Sa compagnie s'appelle Die Liebe de Familie. La famille aimante. Parce que justement, ce qu'il aime, c'est cette notion de troupe, de bienveillance. Si vous voulez, c'est quelqu'un qui voit le théâtre comme moi je le vois. C'est-à-dire comme une aventure de partage bienveillant, d'être humain à être humain, et rappeler aux gens qu'ils ont un cœur, rappeler aux gens qu'ils ont quelque chose qui est à émouvoir. Et ça, c'est bouleversant. Non, c'est un très très joli spectacle. Il y en a un autre dans le même ordre. Et pareil, c'est l'éducation de Rita. C'est une pièce anglo-saxonne. Alors, c'est une jeune fille qui vient d'un tout petit milieu, qui veut se cultiver. Et elle va voir, elle prend des cours du soir avec un vieux prof alcoolique qui croit plus en rien et qui croit. Et en fait, par sa fraîcheur, elle va le ramener à la littérature. Et c'est voilà, c'est un hymne à la beauté. À la littérature, elle est délicieuse. C'est la comédienne que l'année dernière jouait dans Danton, La mort du lion. Elle jouait la femme de Danton, et puis elle a tellement aimé le festival. Normalement, ça aurait jamais dû jouer, parce que c'est un Américain, en fait, celui qui joue le prof, c'est un Américain, et il fait ça à l'américaine, c'est-à-dire que tout est il n'y a pas un livre qui est pas à la même place au millimètre près d'une représentation sur deux. Donc jouer les pieds dans l'herbe, c'était absolument impossible. Et normalement, il aurait jamais. Puis aussi, c'est une pièce qui marche très très très bien, qui est dans des endroits où on gagne beaucoup plus d'argent. Elle était tellement heureuse du festival l'année dernière qu'elle s'est dit ah non, mais je vais en parler. Et puis ils viennent.
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1: Sera donc du 31 juillet au 10 août avec ce festival des théâtres de Bourbon, Pierre Dezy. Un théâtre, on l'a vu, on a déjà balayé largement les choses. Continuons tout de même, puisque vous parlez aussi des grands classiques, Tartuffe, Cyrano de Bergerac. Là aussi, je sais votre attachement à ce théâtre-là. C'était des classiques que les gens ont envie de revoir. On sent qu'il y a aussi un retour justement aux grands classiques pour beaucoup de personnes. Peut-être revoir aussi tout simplement ces bases théâtrales.
2: Alors, Tartuffe, c'est la deuxième fois qu'on le donne. On l'a donné la première année. C'était incroyable. On avait caché Rougon dans la piscine, caché ce sein que je ne saurais voir. C'était au bord de la piscine à Vaux. C'était incroyable. C'était fou. Là, ça va être un Tartuffe blond avec des petits tout jeunes. Enfin, c'est assez fou. Et alors, Cyrano, c'est incroyable. C'est aussi quelqu'un de Danton, parce que les troupes qui viennent au théâtre de Bourbon, ils ont qu'une seule envie, c'est de revenir. Parce que ce qu'ils vivent est... Alors, ils sont dans des conditions scouts, à Souvigny, mais c'est génial. C'est simplement génial. On revient à l'essence du théâtre qu'elle partage. Et là, celui qui jouait Robespierre l'année dernière, il me dit, on parlait de... Vous savez, j'ai ces moustaches ridicules, là, pour Cyrano, et voilà, pour que je me rappelle tous les jours que j'ai... Voilà, que mon grand-père m'a donné, quand j'avais 7 ans, Cyrano de Bergerac et le Cid, et que c'est ma vie. Et on parlait de Cyrano, et je disais à quel point c'est difficile, parce que Cyrano dans la pièce, il est jeune. Et les Cyrano ne sont jamais jeunes. Et puis, il me fait un grand sourire, et il me dit, tu sais, pendant le Covid, j'ai fait un truc fou, j'ai monté le Cyrano tout seul. Donc, un, je fais Cyrano, mais je fais en intégralité tous les rôles pendant plus de 2h30, mais ça dure plus de 2h30 la pièce, si on coupe pas. Et je lui dis, mais c'est pas possible. C'est pas possible, tu peux pas faire un truc pareil. Enfin, il me dit, il m'a fait un grand sourire, il m'a dit, écoute, je t'envoie la captation, tu me diras ce que tu en penses. J'ai vu la captation, j'ai pleuré, parce que moi je pleure à chaque fois. Quand c'est bien, Cyrano, c'est mon critère. Si je pleure, c'est que c'est bon, c'est fabuleux. C'est-à-dire qu'on a, non seulement on a Cyrano en intégralité, le vrai, le beau, notre Cyrano, mais en plus on a une performance d'acteur incroyable. Il joue tous les rôles. Roxane, Cyrano, De Guiche, etc. Ça demande une énergie, enfin, si vous voulez, comme déclaration d'amour au théâtre, qu'est-ce qu'on peut faire de plus beau ?

0: Un autre petit spectacle qui joue qu'une seule fois, c'est La fille d'Ipanema. Suzanne raconte l'histoire de ses parents, qui sont des parents complètement hors normes. Et elle raconte l'histoire de sa vie, et c'est incroyable. D'émotion, de délicatesse, et ça finit en costume de carnaval. Elle a plus de 50 ans quand même, hein, je peux vous dire, en dansant le samba, parce que j'ai appris qu'on disait le samba et pas la samba, grâce à elle. C'est plein d'émotions, c'est très joli. Voilà, je crois que j'ai oublié personne.
1: Ben non, on va récapituler. Belle Amie, Cyrano de Bergerac, La guerre de Troie n'aura pas lieu, Tartuffe, On ne badine pas avec l'amour, La péricole, La fille d'Ipanema, Les caprices de Marianne, Incendie et L'éducation de Rita. Tout cela pour cette nouvelle saison, cette 8e édition du Festival des théâtres de Bourbon du 31 juillet au 10 août. On va quand même rappeler les lieux où cela aura lieu. Le château de Charnes à Marigny, le château de Lachaise à Monété. On a quand même des habitués. Les Charitains à Ébreuil. C'est beau, ça. Ça, c'est une petite nouveauté. On va en reparler dans quelques instants. Le manoir des Noivos, ça c'est chez vous, Pierre Dezy. Le manoir des Places à Neuilly-le-Réal et l'hôtel de Rouget à Moulins. Justement, petite nouveauté avec les Charitains. On profite de cet écrin exceptionnel.
0: Ah non, mais c'est magnifique. Moi, j'avais fait une émission ici sur Louis le Pieux. Pour moi, c'est bouleversant. Vous vous rendez compte qu'il y a des moines depuis plus de 1000 ans. Ils fêtent cette année les 1000 ans de l'abbaye. Vous avez ce Weltbau carolingien absolument improbable. Vous êtes au bord de la Sioule dans le dos, ce bâtiment début 18e, incroyable. En plus, il y a une extra naturelle. Enfin, voilà. Qu'est-ce que vous voulez de plus beau? J'adore Ébreuil. Ébreuil, c'est ben voilà, on y est là aujourd'hui. C'est à deux pas de Vaud. C'est une ville que j'ai toujours beaucoup aimée. Et ça fait 8 ans que je cherche un lieu sur Ébreuil, sans pouvoir réussir. Alors, comme vous l'avez remarqué, on l'a pas dit, mais il y a beaucoup moins de lieux et il y a beaucoup moins de spectacles. On en avait 46, on en a 28. C'est très simple. Cette année, on n'aura même pas 30% de subvention de ce qu'on avait eu il y a 2 ans. Donc, c'est une... Ben voilà, tout le monde connaît la situation des collectivités locales. Elles font ce qu'elles peuvent, je n'en veux pas. Mais nous, on peut pas faire... on peut pas faire sans. Donc on a dû effectivement réduire la voilure, mais pour moi c'était, bon, vous savez, mon attachement à cette Comcom, c'est le cœur du festival, c'est le vaisseau amiral Vos. Dans les nouveaux lieux, je voulais, enfin, dès que la possibilité s'est faite, on a maintenu Ébreuil, enfin je veux dire, on a créé enfin Ébreuil comme nouveau lieu, parce que pour moi c'est inconcevable de pas rester dans cette Comcom et dans ce terroir, dans ce cœur de France. Et alors là, vous voyez, enfin, jouer du classique dans un lieu qui était une des capitales du royaume de Louis le Pieux, qui a plus de 1000 ans d'histoire. Ici, on est dans quelque chose d'incroyable. Donc, Belle Amie, dans un endroit pareil. Mais vous comprenez, les comédiens, ce qu'ils vont nous faire, ça va être unique. Donc, impossible de ne pas faire sans Ébreuil. Je suis tellement heureux.
1: Une cité impériale pour Belle Amie et pour ce Festival des Théâtres de Bourbon. Voilà donc résumé en quelques mots du 31 juillet au 10 août, ce festival qui, on l'espère, aura une 9e édition. Déjà, ça vous travaille, vous parliez des difficultés financières. Est-ce que peut-être aussi en fonction des personnes qui viendront, qui assisteront au spectacle, cela va déterminer la suite?
0: Alors, comme vous l'avez remarqué, on a fait une programmation très diverse, mais plus facile que les autres années, parce qu'il est impératif que on... Vous savez que le festival reverse 80% de sa billetterie aux troupes, mais leur garantit un minimum en fonction du nombre de comédiens qu'il y a sur scène. Donc, s'il y a des pièces où il y a peu de gens qui viennent, et comme cette année on n'a plus de subventions, on mangera nos rares économies. En plus, l'année dernière, on a eu 259 personnes pour Scapin, donc il nous faut des scènes. Donc, on va devoir investir cette année dans des scènes. Donc, effectivement, de toutes les manières, il y aura une 9e édition, parce que moi, je peux pas vivre sans ça. Enfin, je veux dire, quand on a créé un truc pareil, ça, c'est pas possible que ça s'arrête. En revanche, l'étendue du festival, sa durée et le nombre de pièces dépendra de comment ça va se passer. Mais je suis assez serein, parce que tous les ans, on a à peu près 20% de jauge en plus. Donc cette année, on espère, on devrait dépasser une jauge moyenne de 100. Et bon, les réservations fonctionnent bien. Moi, je suis pas inquiet. Je crois que ce qui est magnifique, c'est, vous savez, tous les jours, j'ai 15 demandes pour de gens qui veulent que je voie leur spectacle pour que je les invite au festival avec du, ah, on a entendu parler de votre festival, c'est extraordinaire, on veut absolument y en être, etc. On peut pas arrêter une chose pareille, mais c'est vrai que je comprends bien les difficultés des collectivités locales. Elles ont des dépenses obligatoires et des dépenses qui ne le sont pas, donc voilà, je comprends. Mais c'est vrai aussi que en grande ruralité, on peut pas fonctionner. C'est-à-dire que moi, si je donne le tiers du prix de cession, c'est-à-dire du prix normal d'une représentation pour 3 représentations, vous comprenez ce que je dis, je peux pas descendre en dessous. Il faut vraiment que je donne cette garantie, sinon les gens viennent pas, ou sinon je peux pas avoir la même qualité. Et ça, sans subvention, c'est pas possible. Ou alors, mais c'est pas nécessairement quelque chose. On fait comme il y a des festivals où les jauges sont de 500 personnes. Mais est-ce que c'est vraiment ça qu'on veut? Est-ce que c'est vraiment l'esprit de ce festival? J'en suis pas sûr. Moi, je suis ravi qu'on dépasse les 100 parce que 110, 120, ça commence à devenir raisonnable économiquement. On pourra vivre avec un peu moins de subventions, pas au niveau de cette année. C'est pas durable. Mais c'est vrai que c'est une difficulté. Mais voilà. Mais vous savez, ce métier est terriblement en crise. Je crois que là, j'ai lu hier que le Festival d'Off avait fait une lettre ouverte à tous les candidats de la République là-dessus, un président de la République. Je crois qu'il faut vraiment comprendre que être comédien, ça suppose de vivre, de bouffer de la vache enragée, de faire des sacrifices, éventuellement de faire des deuxièmes métiers pour simplement manger des pâtes tous les jours. Mais il y a des limites à ce qu'on peut faire. Et là, toutes les subventions au spectacle ont été supprimées. Ça devient difficile. Ça devient vraiment difficile. Donc moi, je pense que on passe des moments difficiles. Mais ça peut pas durer. Enfin, ou sinon on va perdre ce qui est quand même extraordinaire en France, qui est cette vitalité théâtrale. Vous savez, Avignon, ça n'existe nulle part ailleurs au monde.
1: Et un miroir où l'on pourra observer notre humanité et notre société du 31 juillet au 10 août avec ce festival des théâtres de Bourbon. Et si on veut vous soutenir, eh bien, il suffit peut-être tout simplement d'acheter sa place sur votre site internet, les théâtres de Bourbon.
0: Aussi, vous pouvez pour 10 euros être membre de l'association. C'est extrêmement important. On est soutenu par le FDVA, le Fonds de développement de la vie associative. Les collectivités locales sont... Enfin, on est une association qui a quand même pas mal de membres. Et surtout, ce qui est extraordinaire, c'est que la moitié des gens nous donnent 5 à 10 fois ce qu'ils sont censés donner. J'ai jamais vu ça. Vous voyez, quand j'ai parlé de gratitude au début, c'est vraiment ça. C'est-à-dire, hier, il y a encore quelqu'un qui a dirigé un très grand festival qui est venu me dire « Moi, je suis volontaire pour être bénévole dans votre association. » Enfin, il y a... Vous savez... Des trucs aussi merveilleux, il y en a pas, ça, on les trouve pas sous le pied d'un cheval, et ça crée une adhésion, du ciment humain, du partage, c'est très très beau.
1: Merci beaucoup Pierre Dozier, donc rendez-vous pour ce mois d'août.
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1: Chers amis auditeurs, voici la troisième saison des Causeries d'ici. Aujourd'hui, nous allons parler du bien le plus précieux que nous avons. Alors réfléchissant, non, c'est pas la voiture, non, c'est pas le vélo non plus, pas le chocolat et pas l'argent, ni l'or, ni les actions, les diamants et autres richesses matérielles, car la liste des biens précieux est un peu longue. Mais si on pèse le pour et le contre, on a débattu, on a voté, bref, on a tranché. Le bien le plus précieux, dit l'équipe des causeries, c'est à l'unanimité, tata, la santé. Donc, aujourd'hui, nous avons pour témoin deux béquilles qui nous accompagnent. Elles s'appellent la béquille gauche et la béquille droite. On va les applaudir très fort. Là, on applaudit les béquilles. Merci, ça les encourage. Parce qu'elles sont un peu timides. Sinon, elles sont très contentes de passer à la radio parce que depuis qu'elles écoutent un podcast américain sur les objets qui parlent et qui observent des humains, elles sont un peu jalouses. Donc, elles rêvent de faire pareil et devenir les stars, non pas de la Silicon Valley, mais du Val de Sioule. On verra bien si on les laissera s'exprimer dans un micro. Parce que des fois, elle raconte un peu des bêtises. Donc, c'est parti pour la santé. Le podcast en question s'appelle « Everything is Alive ». En français, « Tout est vivant ». Et je vous le recommande. Si vous avez rien de mieux à faire parce que vous êtes un peu malade, blessé, qui sait, écoutez ce podcast, il est vraiment chouette. Et nous allons continuer avec les causeries d'ici sur Radio Coquelicot. Le sujet du jour, c'est la santé. C'est parti.
2: Merci Dana, bienvenue à nos invités aujourd'hui au camping des Papillons à la Lisolle. Donc on va commencer avec nos invités du jour qui sont donc Bernard, Bruno, Jérôme et Stéphanie. Nos mots-clés du jour seront des aventures, des bas, des déclics, des expériences, des hauts, des infrastructures, des médicaments, des sauvetages, des tunnels, etc. De la zénitude face à tout ça. Soyez les bienvenus. Et pour commencer, nous posons la double question habituelle. Qui êtes-vous et que faites-vous? Avez-vous apporté des objets pour nous les montrer? Merci de nous les décrire. On va commencer peut-être avec notre invité qui est Bernard. Pouvez-vous peut-être vous présenter?
3: Bonsoir, donc Bernard de Boucou, je suis le maire de la commune de Brouvernay, entre Saint-Pourçain et Gana. J'ai emmené effectivement un objet qui est dans mon petit sac que je vais sortir.
1: Suspense.
3: Alors, je vais vous le décrire. C'est en fait un gros Lego qui a fait partie de la manifestation de la pose de la première pierre de la maison de santé le samedi 1er mars 2025 à Brouvernay. De l'autre côté, on a le logo de la commune, donc avec les bœufs, la feuille et les tours. Voilà, un logo traditionnel. Hein. Et nous sommes avec une petite devise qui est doc et doy, puisque nous sommes effectivement à la limite des langues doy et des langues doc.
2: Merci Bernard pour cette présentation et votre objet que vous avez amené. On va peut-être passer maintenant à notre deuxième invité du jour qui est Bruno. Bonjour Bruno.
4: Bonjour. Donc Bruno Parmentier, j'ai deux activités. Une activité de jubilant. Alors jubilant, c'est un terme qui est peut-être pas très connu, mais c'est le terme qu'utilisent les Espagnols pour désigner les personnes retraitées. Et donc je préfère le mot jubilant au mot retraité. Et j'ai également une activité d'auto-entrepreneur où je suis consultant dans le domaine de la qualité, de l'environnement et de la sécurité. Et l'objet que j'ai choisi,
2: oui.
4: Je vais vous le décrire. Donc c'est un objet qui se présente en deux parties. Il y a une base avec un socle et puis une espèce de grande cuillère. En fait, c'est une balance de cuisine. Alors pourquoi j'ai choisi cette balance de cuisine? Parce que le thème de la santé, pour moi, est une histoire d'équilibre. Et donc, il y a à la fois l'équilibre alimentaire, on en sera peut-être amené à en reparler, et puis l'équilibre aussi dans la vie.
2: D'accord, très bien. Merci Bruno pour cet objet. Nous allons passer maintenant à Jérôme. Peut-être aussi vous présenter, Jérôme.
5: Oui, bonjour. Donc, je m'appelle Jérôme, je suis art thérapeute. J'exerce sur le secteur de l'Allier et j'ai amené aussi un objet. Je vous présente une boîte colorée avec un motif floral. Et je voulais amener cette boîte pour parler de l'une des choses les plus importantes dans mon métier, c'est le manque. Et je présente cette boîte en la laissant fermée. avec toutes les possibilités qu'il peut y avoir de ce qu'elle peut contenir. Et c'est, ça ouvre à notre poésie, à la capacité créatrice qu'on a à imaginer. Qu'est-ce qu'il peut bien y avoir dans cette boîte ?
2: Nous allons passer maintenant à notre seule invitée féminine du jour, Stéphanie.
6: Bonsoir.
2: Bonsoir.
6: Alors moi, c'est Stéphanie Tardif et je suis infirmière libérale dans le secteur de Combronde. Voilà, et moi j'ai emmené un objet que j'utilise tous les jours qui m'accompagne dans ma tournée. Donc c'est ma petite valise d'infirmière libérale où il y a tous mes petits outils indispensables, mes seringues, mes aiguilles, mes garrots pour prendre soin de mes petits patients.
2: Donc maintenant, après une petite présentation brève et précise, nous allons poser la première question. Donc peut-être, qui est votre complice en matière de santé ? À qui pouvez-vous faire confiance, demander conseil, trouver de l'aide ou du soutien ?
4: Oui, Bruno ? Je veux bien démarrer.
2: Oui.
4: Ma complice est toute trouvée naturellement, c'est ma femme, puisqu'on échange beaucoup sur plein de sujets, et la santé fait partie des sujets sur lesquels on est amené à échanger facilement au quotidien.
3: Moi, c'est ma médecin, puisque je vais la voir maintenant deux fois par an. Donc ça me permet de lui poser les questions qui m'interrogent, voilà.
6: Moi, mon complice de tous les jours, c'est mon corps, qui est ma boussole, qui est mon baromètre, et que j'apprends à connaître de plus en plus en essayant d'identifier mes propres humeurs, mes douleurs et mes envies, autant alimentaires que mes envies de voyage, voilà.
1: Nous sommes sur des questions simples qui commencent avec qui, on enchaîne avec le quoi. Quel est votre avis sur les mots santé et maladie ? Est-ce que ce sont des choses fixes ou qui bougent, ces concepts ? Ce sont des contraires ou des jumeaux, des pôles, des phases ? Peut-être le yin et le yang ? Dr. Jekyll and Mr. Hyde, réfléchissant sur des mots.
3: Pour moi, ça ne va pas ensemble en fait. Parce que la santé, c'est d'être en bonne santé, en fait. Et la maladie, c'est d'être en mauvaise santé, ça veut dire qu'il y a un dérèglement. Donc l'objectif, pour moi, c'est de faire ce qu'il faut pour être en bonne santé, en fait, voilà. Et ne pas être malade.
5: Quand je réfléchissais à la question, la maladie-santé, par rapport à ce que j'expérimente dans mon métier, je pense à symptômes, je pense aux symptômes, voilà. Comme une parole, quelque chose qui émerge. Une façon qu'a notre corps de pouvoir exprimer quelque chose, parfois qui indique une maladie et parfois qui indique un maladire, quelque chose qui est difficile à exprimer par le langage et qui passe par le corps. Donc voilà, je pense à cette idée de symptômes et puis à qu'est-ce que c'est avoir la santé, qu'est-ce que c'est être en bonne santé, et cette notion de bien portant, mieux portant, je pense à ces termes-là.
6: Alors pour moi, la santé, c'est un état d'équilibre. C'est un état de bien-être physique, psychique et social. Et on peut même ajouter pour d'autres cultures un bien-être spirituel. Pour moi, c'est un état qui évolue. C'est un équilibre précieux et fragile. Et à contrario, la maladie, pour moi, c'est plutôt un déséquilibre du système. Et ça peut être un signal d'alarme avant une éventuelle prise en charge médicale.
1: Merci Stéphanie. Je rebondis sur les mots de santé qui sont aussi dans le terme maison de santé. On peut bien comprendre pourquoi on ne l'a pas baptisé maison des maladies, parce que santé c'est quand même plus sympa. Mais quelle est l'idée, quel est le concept de mettre comme un toit sur ce concept de santé pour proposer à l'intérieur d'une maison quelque chose en lien avec la santé ?
3: Pour moi, les choses ont beaucoup évolué. Enfin, on est sur le territoire de la communauté de communes du Val-de-Sioule, par exemple. Aujourd'hui, il y a 6 maisons de santé qui maillent le territoire. Et l'objectif aujourd'hui, c'est d'avoir des gens en bonne santé. Donc, c'est plutôt d'avoir des politiques de prévention. Quand on va à la maison de santé, c'est qu'il y a quelque chose qui n'a pas marché. Ou alors, c'est pour avoir des conseils, puisqu'on peut aussi avoir des conseils en prévention dans les maisons de santé, avec les infirmières azalées, par exemple, avec ses médecins, avec ses kinés. Mais moi, je pense que l'idée, quand même, et je pense que c'est aussi ce que partagent beaucoup de professionnels de santé de notre territoire, c'est les actions, la CPTS organise aussi des actions sport-santé, donc vraiment d'être dans une logique de prévention. Moi, j'étais agriculteur biologique dans une première vie, et l'objectif pour moi par rapport à mes animaux, c'était que mes animaux soient en bonne santé. C'était pas de trouver le bon traitement phytothérapique ou aromathérapique ou homéopathique pour les traiter. C'était être en bonne santé. Et je crois que l'objectif des professionnels de santé, ça serait que leurs patients soient en bonne santé, en fait.
1: Là, nous sommes sur la prévention et par rapport à la spiritualité, peut-être en lien avec cette prévention-là, j'aimerais avoir le retour de Stéphanie parce que vous connaissez d'autres médecines, il me semble, d'autres coins du monde. Est-ce qu'on peut en savoir un peu plus ?
6: Alors moi, j'ai pu pratiquer à l'île de la Réunion pendant 5 ans. J'étais déjà infirmière libérale et là-bas, j'ai pu faire un DU ethnomédecine où j'ai appris à connaître le langage des plantes médicinales et à comprendre que la spiritualité avait vraiment une place très importante dans la société et que chaque citoyen la prenait en compte pour son bien-être, quoi. Et d'autre part, j'ai pu aussi vivre en Inde. Donc j'ai vécu 3 ans en Inde. J'étais infirmière dans les dispensaires à Bénarès. Et la spiritualité était omniprésente au quotidien. Chaque décision était prise en fonction, on va dire, d'une prière, où la journée commençait déjà par une prière et se terminait aussi par une prière. Et c'était très important de prendre en considération les convictions religieuses et spirituelles des patients avant de les prendre en charge, en fait. Voilà.
1: Merci. Sans transition, il me semble que Bruno avait peut-être... une petite remarque
4: Oui, moi je voulais compléter ce que disait Bernard sur l'importance de la prévention, puisque là aussi, dans les mots clés que j'avais préparés pour cette émission, il y avait le mot prévention et puis le mot équilibre. Et je pense que la prévention, même s'il existe des campagnes de prévention, enfin, on est tous acteurs et c'est aussi à chacun de pouvoir, de façon très simple et très concrète, la mettre en œuvre. Juste pour donner un exemple, la prévention, ça peut être d'aller voir son dentiste régulièrement, l'ophtalmo, chose que tout le monde ne fait pas par crainte, par négligence, etc. Et je pense que ça peut être beaucoup plus facile et beaucoup plus simple si on met en œuvre ces actions simples.
1: Ou encore plus simple, faire ces exercices tous les matins, comme les Chinois ou d'autres peuples un peu partout dans le monde.
2: On va peut-être passer maintenant à une autre question qui est finalement le comment. Donc comment se fait-il que vous êtes intéressé à la santé ? Est-ce que c'est acquis pour vous ? C'est inné ? C'est un hasard ? Le destin ? Un choix ou une force majeure ?
4: En fait, pour moi, je m'y suis intéressé dans le cadre de mes études. Puisque j'ai fait une école d'ingénieur en agriculture et après je m'intéressais beaucoup à l'alimentation humaine. Donc j'ai fait à l'époque un DEA en nutrition alimentation humaine. Et donc c'est là où j'ai pris conscience de l'importance notamment de l'alimentation. Je pense que c'est un sujet dont on reparlera dans l'équilibre, dans la santé. Et donc c'est à partir de ce moment-là que j'ai eu l'envie de mettre en œuvre pas mal d'actions pour pouvoir justement rester en bonne santé, parce qu'on le disait, hein, c'est un équilibre et c'est pas gagné. Donc ça dépend aussi de ses comportements, de ses choix, de ce qu'on va manger, de la qualité du sommeil, de la gestion de ses émotions. Donc autant de sujets qui peuvent avoir des impacts forts, alors soit positifs et pouvoir rester en bonne santé, soit négatifs et arriver à des pathologies, des maladies, etc.
5: Ce qui m'a conduit à choisir ce métier, qu'est-ce qui conduit à choisir d'être thérapeute et souvent c'est un intérêt, un amour de l'humain bien sûr, et puis c'est souvent son histoire personnelle aussi qui conduit à faire ce choix d'être dans cette dimension du soin. En ce qui me concerne, c'est le soin psychique. C'est par l'expérience ensuite et sa pratique finalement souvent ça nous est révélé ce pourquoi on a choisi ça, par la rencontre avec les patients, voire même là où on va intervenir, dans quelle structure, quelle personne on va rencontrer. On le découvre dans sa pratique, souvent par la suite.
3: Plus récemment, puisque j'attaque mon deuxième mandat de maire, ça a été pendant mon premier mandat, plusieurs événements. Il y avait déjà une maison médicale à Beauvernet. Il y a une troisième médecin qui faisait des remplacements qui a voulu s'installer. Donc problème de place pour accueillir les professionnels. Il y a un kinésithérapeute qui était dans le village depuis longtemps, parce qu'il a mis une petite pancarte au mois de décembre, merci pour tes 37 ans à Beauvernet, je serai fermé à partir du 1er janvier. Donc là, quand vous êtes élu, il va falloir faire quelque chose. Donc c'est vrai que là, on a réagi assez rapidement, parce que il faut être en bonne santé, mais la bonne santé, on le voit bien, y compris sur les territoires, c'est aussi d'avoir les professionnels de santé pas trop loin, comme tu le disais précédemment, il faut quelquefois y aller les voir de manière préventive, mais il faut pas qu'ils soient à 30 ou 40 kilomètres, ou il faut pas 6 mois pour aller les voir. Donc effectivement, c'est ce qu'a décidé à créer une maison de santé à Brouwernais pour pouvoir regrouper des professionnels de santé qui travaillent plus aussi maintenant aussi en équipe. Et ça, c'est une pratique qui a complètement changé. Nous, on a la chance d'avoir 4 médecins. Il y en a une qui a un jeune enfant, elle est pas là le mercredi. Il y en a une qui fait la maison de retraite, elle est pas là le jeudi. Mais aujourd'hui, les gens, ils vont à la maison de santé. En fait, ils savent qu'il y a des dossiers partagés. Et ils savent que même le samedi matin, il y a quelqu'un pour les accueillir. Donc, ça a complètement changé le regard patient-médecin. Parce que maintenant, on est beaucoup plus dans une prise en charge collective. Quand on appelle, moi à Brouwernais, il y a 4 infirmières, par exemple, voilà. On appelle le cabinet infirmier, maintenant on appelle le cabinet la maison de santé, en fait, voilà. Parce que on sait qu'il y aura quelqu'un pour répondre. Et c'est une vision quand même différente de la relation qu'il y avait avec le médecin de famille. Alors il y en a qui sont nostalgiques du médecin de famille. Peut-être qu'il y avait des très bons médecins de famille. Il y en a aussi quelquefois qu'on fait des erreurs de diagnostic qui ont duré très longtemps. Et donc, moi j'ai connu ça, donc... Voilà, il faut aussi se dire que un regard neuf, quelquefois, sur sa santé à soi, peut donner quelque chose de nouveau et un diagnostic différent de ce qui a été fait pendant longtemps.
2: Est-ce que c'est facile d'attirer du personnel, de venir dans ces petits villages, ces régions, ou c'est quelque chose... Parce qu'on entend souvent que c'est difficile de faire venir des médecins.
3: C'est pas facile. Nous, on avait la chance d'avoir 2 médecins sur place, qui sont 2 jeunes médecins, enfin 2 jeunes... médecins adultes, mais qui ont une 40aine d'années, qui sont tous les deux tuteurs d'internat. Donc on reçoit aussi régulièrement, on a deux internes qui tournent, donc c'est des étudiants en médecine en fin d'études, qui viennent pratiquer, qui peuvent accueillir, y compris les gens, pour faire peut-être prendre l'attention, faire des premiers diagnostics, voilà, rencontrer les gens. Et donc c'est aussi comme ça que le recrutement s'est fait, parce que ils trouvaient qu'il y avait une équipe sympathique et qui était capable de partager son savoir. Je pense que c'est aussi la responsabilité des médecins d'avoir cette logique en équipe. Et c'est pas toujours la logique de ceux qui prennent la retraite aujourd'hui, en fait.
1: Petite pause musicale avec Zao de Sagazan, Mon Corps.

0: 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Nous sommes toujours au camping des papillons à l'Alizole. Notre sujet du jour est la santé et nous sommes avec Bernard, Bruno, Jérôme et Stéphanie qui sont nos invités du jour.
1: Et nous passons aux questions avec où ? Alors, réfléchissant autour de où faut-il vivre, aller, être pour rester en bonne santé ? Mais aussi où il faudrait éventuellement se rendre pour aller mieux, se remettre, guérir, recharger les batteries, remonter la pente, où on va quand on a besoin de se refaire une santé ?
2: Ben là, sans hésitation, en forêt. La forêt est un lieu magique et il y a des études qui ont été faites en scientifique et qui ont démontré les bienfaits de la forêt sur la santé. Alors, c'est pas miraculeux et ça va pas soigner une pathologie grave. Il n'empêche que c'est un lieu intéressant et très régénérateur.
1: La forêt, c'est thérapeutique ?
2: Oui, c'est thérapeutique, ouais.
1: On doit être génétiquement programmé pour. D'autres idées de lieux, d'endroits, d'espaces ?
3: Je pense à la forêt aussi et à la marche. Je pensais que chacun trouve son truc et mon truc, c'est la marche, par exemple, en forêt. La marche met en mouvement, fait avancer. Et pour les pensées, pour les idées, ça, quelque part, ça participe aussi de se mettre en mouvement. Et la nature, bien sûr, d'être immergé dans la nature une journée entière, parfois une semaine quand je pars en bivouac. Mais ouais, d'être au plus près des cours d'eau, des arbres et de pouvoir entendre ce silence. Mais ce silence bruyant.
1: Madame la béquille est tombée. C'était prévisible. Hein. Elle est pas sage. Hein. Elle est censée être au repos. Mais bon, on verra si on lui donne la parole. En attendant, Stéphanie.
4: Eh ben moi, après avoir voyagé énormément, je dois le dire, je me rends compte que l'important pour se sentir bien, c'est déjà de se sentir bien chez soi. Créer le plus possible un environnement qui t'est propre, un environnement qui est propice au bien-être, au repos et à la joie. Ma maison, elle doit être joyeuse. Je pense que pour être en bonne santé, il faut avoir des ancrages très solides. Voilà, c'est pas nécessaire de faire le tour du monde ou de payer des voyages très très chers pour se recréer. Je pense que c'est les bases qui comptent le plus, en tout cas pour moi.
1: Un enracinement ?
4: Exactement.
1: Un ancrage ?
4: Oui.
1: D'accord, merci.
5: Moi, mon lieu de relaxation, c'est sous les aulnes au bord de la Sioule, en fait, voilà, avec le bruit en même temps de la rivière et des oiseaux à l'ombre. Voilà, c'est là où je me sens détendu.
1: Idéalement dans un hamac, non ?
5: Ah, je suis pas très hamac, moi, voilà.
1: Ah, moi
5: mais
1: aussi.
5: Par contre, la serviette en sortant de la baignade de la Sioule, là, voilà.
0: On va passer à une autre question, peut-être. Donc, c'est la question quand ? Donc, quand est-ce que c'est un bon moment pour s'occuper de sa santé, voir le meilleur moment ?
2: Tout le temps, à tout âge, partout. Je pense qu'il n'y a pas un moment particulier. Alors c'est vrai que chacun a des parcours de vie différents, payant des épisodes, des difficultés, des maladies qui vont ponctuer tout ça. Mais je pense que justement, si c'est un sujet important pour chacune ou pour chacun, et que ça fait partie des points qui sont abordés, discutés, échangés, bah, ça permet de garantir, de maintenir, de développer aussi cette santé, et puis de pouvoir bah, vivre avec toutes ses capacités en étant enraciné, et comme Stéphanie le disait, en étant bien chez soi également. Je pense que l'importance du lieu où on habite et le soin qu'on y apporte est fondamental dans l'équilibre.
3: En ce qui concerne la santé mentale, je crois qu'il n'y a pas de temps du côté de la montre. Je crois que c'est le temps de chacun et que quand c'est le moment juste, quand c'est une décision pour soi, quand c'est parfois il y a un moment où on le sent, il y a une bascule et voilà, faut que ça vienne de soi et là déjà c'est déjà un premier pas, c'est son temps, son propre temps. Hein.
5: Moi j'ai une prescription médicale en fait, à laquelle j'essaye de m'y tenir tous les jours, c'est de faire une heure de sport tous les jours. Alors ça peut être du pilates, du vélo, de la marche, des activités physiques, le jardinage, le bûcheronnage, voilà. Mais voilà, c'est déjà un objectif tous les jours. Une heure d'activité physique tous les jours, c'est une bonne prescription que j'essaye de tenir.
4: Pour moi aussi, c'est maintenant qu'il faut prendre soin de sa santé. Je pense que c'est aussi important d'instaurer des rituels au quotidien. En effet, en faisant du sport, en se réveillant, je pense que c'est bien de s'hydrater, de boire un verre d'eau, de faire du yoga, de prendre du temps pour soi, réfléchir. Et surtout savoir écouter les signaux que notre corps nous envoie en fait. Et ça rejoint tout ce qu'on a dit par rapport à la prévention.
0: Une double question. Premièrement, qu'est-ce qui est bon pour la santé ? C'est une question assez vague. Et deuxièmement, Est-ce que nos ancêtres auraient-ils dit la même chose de la santé? Qui pourrait peut-être répondre?
3: Ce qui me vient, c'est créer, bien sûr, de toutes les façons possibles. Et puis, ça va souvent bien ensemble, c'est s'ennuyer aussi. Pour se laisser aussi l'occasion de voir un peu ce qui nous vient, ce qui nous appelle, ce qui nous ferait envie, ce qu'on désire. De prendre le temps aussi de ça, de rien. Et dans nos sociétés, c'est pas si évident que ça, de vraiment savourer le rien. Et je pense, pour ce qui est de ces préoccupations, est-ce que nos ancêtres diraient la même chose? Ça dépend. On parlait d'environnement et on parlait de l'environnement qui nous entoure et de l'époque. Et je pense que ça influence aussi énormément sur ce qui est important pour nous. S'ennuyer, ça nécessite déjà, par exemple, d'avoir un certain nombre de besoins qui sont déjà bien réglés, comme être à l'abri, comme manger, comme... Donc ouais, je pense que ça dépend d'où on répond à cette question, peut-être dans le monde et dans sa vie.
5: Moi, je voulais rebondir sur le bien manger, parce qu'en fait, mon activité professionnelle, c'était d'être agriculteur bio, donc c'était de fournir des aliments sains pour les gens qu'on allait les nourrir, en fait, voilà. Et puis, si on pense, est-ce que c'était mieux avant? Il faut savoir qu'on a aujourd'hui la possibilité d'avoir une alimentation diversifiée, même si quelquefois elle est polluée, mais elle est diversifiée, qui nous permet de vivre beaucoup plus longtemps que à certaines autres époques où on mangeait uniquement les produits de saison et on subissait quelquefois les caprices de la météo. Il y a eu des grandes famines, y compris en France. C'est un peu ce qui a provoqué d'ailleurs certainement la Révolution française, hein, qui a tourné beaucoup autour de l'alimentation au départ. Les gens avaient faim, les gens voulaient manger, il n'y avait pas de produits. On le voit, y compris d'ailleurs que dans des pays en voie de développement, quelquefois quand il y a des crises de famine, il y a aujourd'hui des pays en Afrique où on ne mange pas comme il faut, on se nourrit avec ce qu'on trouve. Donc voilà, la base, c'est quand même déjà une bonne alimentation en quantité et après qu'elle soit saine naturellement et de bonne qualité.
4: Moi, je suis assez d'accord avec Bernard. Ce que j'ai envie de dire, c'est que mon aliment est mon médicament. Ça, pour moi, c'est primordial. Et je pense que c'est très important de responsabiliser les gens par rapport à l'alimentation. Alors oui, on va toujours nous dire que manger bio, c'est cher. Eh bien, pas forcément. Je pense que manger bien, c'est toute une réflexion personnelle avec forcément tout ce qui est circuit court. On a la chance d'être à la campagne, d'avoir des super producteurs, d'avoir des produits frais et de saison. Et pour moi, c'est hyper important. Et je le vois au quotidien, les personnes qui ont une alimentation très équilibrée, ils ne sont pas malades.
3: Et je voudrais rebondir là-dessus, sur cette nourriture. Je pense aussi à être en contact avec les autres, à être avec les gens, et surtout les gens avec qui on n'est pas d'accord. Parce que je pense que passer du temps avec des personnes avec qui on n'est pas forcément d'accord, ça nous pousse aussi à argumenter, à réfléchir, à accueillir. Et ça nous permet d'exister, en fait, de prendre la parole, de se positionner. Et je pense que c'est une nourriture très importante aussi dans notre époque.
2: Ça m'évoque moi aussi la qualité d'écoute, de pouvoir écouter, et ça rejoint aussi ce que Stéphanie disait. Pour moi, il y a les deux dimensions, il y a à la fois l'écoute des autres, donc justement des personnes avec lesquelles on n'est pas d'accord, de pouvoir justement prendre le temps de comprendre le point de vue de l'autre, même s'il est différent d'une autre. Et puis après, Stéphanie parlait des signaux faibles, écoute de notre corps, écoute de nos sensations, de nos émotions, pour pouvoir aussi les prendre en compte, ne pas les masquer. Là aussi, c'est vrai que c'est pas dans les habitudes, et ça se fait pas de pleurer en public, mais si de pleurer, c'est quelque chose qui me soulage et qui me fait du bien, il faut pouvoir le faire sans gêne. Mais c'est pas aujourd'hui forcément très commun et très pratiqué dans nos sociétés, mais je pense que ça fait partie aussi de la gestion des émotions et qui peut contribuer à mieux vivre et à être plus équilibré.
1: Nous n'avons pas encore parlé du mot « art » dans tout ce qui est mentionné en matière de bon pour la santé. Est-ce que nous pouvons en savoir un peu plus avant d'enchaîner?
3: Je peux parler de l'art, en tout cas en art-thérapie, parce que peut-être que le mot « art », il renvoie parfois à une œuvre. Mais par exemple, en art-thérapie, l'art, il est plutôt du côté de sa racine, du mot « ars », qui est de faire avec. Et en fait, l'art, il est plutôt du côté du bricolage. On a tous la capacité de bricoler un petit quelque chose, que ce soit joli, pas joli, peu importe. Et dans ce qui est bon pour la santé, c'est quand je disais créer, c'est surtout de l'élaboration créative, d'imaginer. Plus on souffre, plus la psyché se condense et plus la capacité à imaginer est difficile. Donc, dans un souci de prévention aussi, c'est intéressant d'agir le plus vite possible, le plus tôt possible en tout cas, quand on sent que notre capacité à rêver, à imaginer, à créer, elle commence à se scléroser un peu. Et l'art, bah, c'est l'art de faire, ouais, de faire avec soi, avec sa poésie, de créer avec sa sensibilité, sa matière en fait. L'art, dans ce que j'expérimente, l'art est de ce côté-là. Ouais.
1: Le corps, le cœur et le cerveau en unité. Nous allons, attention, passer au contraire. C'est une autre double question. D'abord, j'aimerais bien savoir ce qui est, selon vous, mauvais pour la santé. Et ensuite, je me demande si c'est la même chose pour les gens qui habitent ailleurs. Qu'est-ce qui est mauvais pour nous, mais peut-être aussi pour les gens aux quatre coins du globe?
2: Je pense que la notion de mauvais pour la santé, elle est très relative. Puisque là aussi, si on prend justement différents points du globe, si on prend les gens qui vivent dans les grands froids, les Esquimaux, leur alimentation, elle va être carnée. Enfin, elle était maintenant, ça a beaucoup évolué aussi, hein, mais elle était avant beaucoup plus orientée sur poissons, phoques, etc. Et ça correspondait bien à leurs besoins, à leur mode de vie. Donc nous, on aurait la même alimentation dans un pays tempéré, ça pourrait être effectivement beaucoup plus négatif. Donc je pense que la notion de mauvais, elle est très relative. Et la notion de mauvais, je pense qu'elle dépend aussi de chacun. Je pense que là aussi, il y a des choses qui sont peut-être mauvaises pour moi, mais qui peuvent être bonnes pour quelqu'un d'autre. Donc après, bien évidemment qu'il y a, et on en parle régulièrement, un certain nombre de grands principes d'équilibre alimentaire, qu'il est important d'avoir à l'esprit, mais je pense qu'il ne faut pas avoir une vision trop figée du bon, du mauvais, qu'on peut se permettre aussi des écarts, et pas avoir une vision en disant « ouais, il faut absolument que je mange mes 5 fruits et légumes par jour, si je n'ai pas mangé mes 5 fruits et légumes par jour, je ne serai pas en bonne santé, je crois ». Il faut avoir une vision beaucoup plus globale et beaucoup plus générale, avec tout ce qu'on a pu dire précédemment, bah, qui va contribuer aussi à cet équilibre.
4: Pour moi, c'est les abus en tout genre qui sont mauvais pour la santé. Et j'ai envie de dire cette phrase, tout est poison, rien n'est poison, c'est la dose qui fait le poison. Donc c'est ça en fait, c'est quand on ne sait plus gérer, bon, par exemple sa consommation d'alcool, qui au départ peut être festive, et quand on boit tous les jours, là c'est important de se poser les vraies questions, savoir est-ce que j'en ai vraiment besoin, est-ce que sans ça je me sens nerveux, et surtout est-ce qu'il y a une répercussion sur ma santé au quotidien. Mais après, je pense qu'il est aussi très important de profiter des plaisirs de la vie. Et un bon verre de vin partagé avec des amis sincères, c'est très important. Ça fait partie des plaisirs simples de la vie. On ne peut pas non plus passer à côté. Je pense qu'il est aussi important de ne pas être trop rigide, psychorigide avec sa santé. Il y a aussi une notion de souplesse, de lâcher prise et de bonheur qui est important de prendre en considération.
3: Dans cette idée de rigidité, ce qui peut être pour moi mauvais pour la santé, peut-être, ce serait la certitude d'être certain. Je pense que c'est important de rester ouvert, d'apprendre. Même si on a l'expérience de certaines choses, on apprend toujours. Et la certitude, je pense que ça peut conduire à pas forcément une très très bonne santé.
1: Merci Stéphanie et Jérôme. Bernard ?
5: Moi je dirais la colère. Je croise beaucoup de gens qui sont en colère, qui sont frustrés. Et... je pense que c'est pas bon pour la santé, en fait, voilà. Il faut essayer de prendre la vie du bon côté. Et en général, ces gens, ils sont effectivement en colère, mais j'ai pas l'impression que la recherche du bonheur, entre guillemets, c'est aussi être en bonne santé, quoi, en fait.
1: Terminons sur la colère qui est dans le foie, si j'ai bien retenu les leçons de la médecine chinoise, et qui provoque de toute façon des ulcères.
6: On va faire une petite pause musicale et se retrouver dans quelques instants. On fait cette pause musicale avec le groupe Of Masters and Men avec le titre Human.

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1: On va donc enchaîner avec une question. Maintenant on va passer au pourquoi. Donc pourquoi on parle de santé en général en différentes catégories et sous-catégories? Par exemple de santé publique mais de santé privée. Pourquoi on parle de santé physique et mentale mais pas de santé globale? Qui c'est qui pourrait nous en dire plus?
2: Je pense que c'est une question qui est intéressante à poser. Ouais. Pourquoi est-ce qu'aujourd'hui encore on scinde ces dimensions-là? Bon, dans d'autres cultures, la question ne se pose pas. Il y a même des cultures dans lesquelles il y a un seul mot pour parler de toutes ces dimensions. Après, dans ce que j'ai pu expérimenter, j'ai fait des études, j'étais aide-soignant, j'ai fait une école d'infirmier. Et j'ai vu aussi que les choses sont sectorisées aussi comme ça dans les parcours universitaires. C'est comme des programmes, des choix à faire, d'orientation. Puis après, bien sûr, il y a aussi, en matière de santé mentale, notre société qui souffre de certaines représentations encore, de préjugés. La pathologie organique, elle est encore souvent interprétée comme étant subie, c'est quelque chose dont on souffre, alors que la pathologie psychique ou la souffrance morale, elle est encore parfois jugée comme étant un manque de volonté, de force, d'être faible ou vulnérable, et il y a encore du travail à faire là-dessus. La question se pose sur notre continent. Ouais. Pourquoi est-ce que c'est encore aussi séparé? Mais je pense que voilà le parcours des professionnels de santé aussi est construit comme ça, dans des spécificités, le corps, l'esprit. Et c'est à réfléchir, ouais. C'est à remettre en question en tout cas.
3: Voir l'individu dans sa santé psychique, mentale, physique. En fait, voilà, c'est un peu ça. Dont on devrait se préoccuper quand on va voir des soignants, entre guillemets, et pas seulement avoir à gérer des symptômes. Voilà, parce qu'aujourd'hui, on est dans une culture occidentale, beaucoup on gère les symptômes.
4: Pour compléter, l'important c'est d'avoir une vision beaucoup plus holistique, globale du corps, puisque tout est en interaction. Des études scientifiques ont démontré aussi le rôle majeur de l'intestin et de son fonctionnement, puisque bon, on avait tendance à le négliger, il aurait un impact significatif aussi sur notre santé. Et donc bien évidemment, l'intestin va dépendre aussi de ce qu'on va manger, hein, ça va contribuer à équilibrer ou déséquilibrer le microbiote intestinal. Donc toutes ces dimensions-là et tous ces échanges entre les différentes parties de notre corps sont quand même fondamentaux. C'est vrai qu'on a eu tendance à fractionner, à avoir des spécialités et à décortiquer à l'extrême les choses. D'autres civilisations ont une vision beaucoup plus large et beaucoup plus complète et ça donne aussi, je pense, des résultats. Donc l'idée, c'est pas forcément d'opposer les deux modèles, mais qui est peut-être davantage chez nous d'ouverture sur d'autres approches et qu'il puisse y avoir un dialogue et une complémentarité plutôt que de rejeter des médecines dites parallèles qui seraient soi-disant inefficaces puisqu'il n'y a pas 3 tonnes d'études scientifiques qui ont démontré l'efficacité.
5: Pour moi, c'est complètement impossible de dissocier le psychisme du physique parce que c'est interdépendant. Il y a aussi l'aspect psychosomatique qu'il faut prendre aussi en considération. Ce que je trouve de plus en plus aberrant, et c'est assez nouveau, quand nos patients nous font des retours par rapport à leur consultation chez les médecins généralistes, quand ils ont plusieurs problèmes de santé, ils doivent consulter plusieurs fois. Et ça, pour moi, c'est totalement aberrant. Et là, dans cette prise en charge, on comprend que tout est dissocié. Alors peut-être que d'avoir des sous-catégories, ça permet aux personnes bien pensantes de rationaliser, mais pour moi, il faut une complémentarité, c'est évident.
0: Si on a un vrai bobo majeur, on est bien content d'être opéré par le spécialiste du coude, du genou ou de la cheville, on a cette chance-là aussi. Vous pensez à quel type d'exemple, pathologie qui serait à prendre en charge par un seul et même médecin?
5: Déjà le rôle fondamental du médecin généraliste qui est là pour identifier si le problème de santé est aigu, urgent, il y a aussi le côté urgent et après à ce moment-là il peut orienter vers la spécialisation ou les spécificités d'autres disciplines médicales, c'est évident. Pour moi le médecin généraliste c'est le premier interlocuteur.
0: Très bien, merci beaucoup. Continuons sur les recommandations. Un conseil pour tous ceux qui sont malades, là tout de suite, en ce moment même, qu'est-ce que vous leur dites, des auditeurs malades qui sont à l'autre bout, qui nous écoutent?
2: Alors c'est une question que je trouve pas facile, parce que le risque d'être maladroit est quand même assez important. Mais du coup, j'ai choisi de répondre à cette possibilité par une petite phrase poétique qui m'a été transmise par un monsieur qui m'a beaucoup appris, qui s'appelle Jean-Pierre Royol. Et je voudrais transmettre cette phrase. Et ça disait « L'inaccessible étoile, toile à rêver, à créer, pour se dire autrement. » Voilà, je voulais transmettre ces petits mots.
0: Un autre conseil, Bernard ?
3: Oui, beaucoup plus prosaïque. Ne faites pas l'autruche, en fait. Les choses qui vous dérangent, en disant « Mais si, ça va aller, puis ça ira mieux la semaine prochaine. Si ça va pas, ben, il vaut mieux aller consulter un professionnel de santé, vous renseigner, et c'est toujours plus facile de soigner au départ d'une maladie que quand elle a traîné un mois, deux mois, trois mois, comme on le voit quelquefois avec des gens qui ont procrastiné, en fait. Et ça, le fait de dire, ben non, ça va aller, ça va passer. On voit trop de gens qui disent ça, en fait.
0: Prendre au sérieux les petits cartons jaunes.
4: Autre point aussi important, on l'a évoqué, on est souvent en train de soigner et traiter des symptômes. Derrière les symptômes, il y a des causes profondes. Les causes profondes ne sont pas toujours identifiées. Après, il faut aussi avoir la personne qui sera capable d'aller justement vers ces causes profondes pour pouvoir justement traiter vraiment durablement le problème ou le déséquilibre et éviter la récurrence des pathologies ou des maladies. Donc, je sais bien que c'est facile à dire derrière un micro. Et que avoir la bonne personne qui est à l'écoute et qui va aller rechercher ses causes profondes, c'est pas toujours facile. Mais je pense qu'il faut aussi ne pas hésiter à être ouvert, à changer. On parlait tout à l'heure du médecin de famille. Alors ça peut avoir des avantages, mais de consulter d'autres personnes ou de changer peut-être aussi de thérapeute pour avoir un autre avis ou une autre approche, ça peut dans certaines situations aussi peut-être ouvrir sur d'autres perspectives et avoir un autre discours que celui qu'on a d'habitude.
5: Garder espoir, que c'est très important quand on est malade, de savoir aussi se tourner vers des proches et de se dire que peut-être la maladie c'est une occasion aussi de pouvoir rectifier des mauvaises habitudes et pouvoir faire un virement à 360 dans leur vie et changer de cap. Ça peut être aussi une ouverture sur autre chose. C'est peut-être que le chaos peut ouvrir sur une nouvelle page. Ça, pour moi, c'est important. Et surtout aussi de suivre leur traitement, très important, et d'écouter leurs infirmières libérales.
0: Et les médecins généralistes.
5: Et les généralistes.
0: Surtout ceux qui prennent le temps d'écouter. Il y en a aussi beaucoup qui sont très forts, qui prennent le temps quand il faut et, ou qui bloquent un bon moment pour écouter. Bravo au personnel médicaux de proximité. Merci.
1: Voilà, donc après la réponse de Stéphanie, je pourrais rebondir sur la question suivante, justement. Est-ce que vous auriez des conseils pour ceux qui s'occupent d'une ou plusieurs personnes malades ?
5: Bah pour moi, c'est important que ces personnes-là ne s'oublient pas, parce qu'ils sont fondamentaux dans la guérison de leurs proches, et souvent ils culpabilisent en fait de ne pas être malades. Parce qu'ils prennent la souffrance de leurs proches et ils peuvent s'épuiser à leur tour et ça c'est pas du tout une solution. Donc faut surtout pas culpabiliser d'avoir parfois besoin de faire un break, d'aller se reposer, d'aller voyager ou d'aller faire simplement une sieste ou de quitter son malade. Je pense que c'est aussi important, ils sont très importants, donc faut qu'ils prennent soin d'eux.
2: Ce que je voudrais rajouter, c'est que on parle souvent de ces personnes qui prennent soin d'un membre de leur famille ou on les nomme souvent les aidants et c'est toujours au pluriel. Et donc ce que je voudrais dire à ces personnes, c'est qu'elles sont pas seules, elles sont plusieurs et il existe des occasions de se rencontrer aussi pour partager ces expériences, d'être dans le soin de quelqu'un de sa famille ou de quelqu'un de proche. Et à ce propos, il y a un dispositif qui s'appelle sur notre territoire qui s'appelle Bulle d'air, qui est organisé par l'UDAF. Et ce dispositif permet justement une fois par mois de se réunir et de pouvoir partager un temps. Alors c'est des temps conviviaux, des temps d'échange. Parfois il y a aussi des massages qui sont proposés par des professionnels. Il y a eu de l'art-thérapie l'année dernière. J'ai eu la chance de proposer sur l'année 2025 des séances d'art-thérapie pour aussi ouvrir un moment pour soi, pour prendre soin de l'autre. C'est une phrase qu'on entend beaucoup mais qui est vraiment fondamentale, c'est avoir cette petite parenthèse pour soi aussi, pour souffler, pour partager et pour échanger aussi sur cette expérience avec d'autres qui comprennent parce qu'ils le vivent aussi. Donc je voulais transmettre ce petit outil aussi là qu'on a sur le territoire et puis se rapprocher des maisons, des associations aussi qui organisent pas mal de choses aussi à certaines périodes de l'année pour soutenir les aidants justement.
0: Merci Jérôme. On constate que les béquilles ont été sages, on va peut-être pouvoir leur donner la parole en leur confiant, attention, attention, d'abord un micro. Peut-être bien que le micro jaune pourra se mettre en mouvement pour les rejoindre. Donc, Madame la béquille jaune, gauche et Madame la béquille droite, qui a une voix un peu grave, mais ce n'est pas dramatique, vont nous lire le serment d'Hippocrate. Pas en intégralité, un petit extrait pour notre culture générale à nous tous. Passons la parole aux béquilles, à vous.
6: J'utiliserai le régime pour l'utilité des malades, suivant mon pouvoir et mon jugement. Mais si c'est pour leur perte ou pour une injustice à leur égard, je jure d'y faire obstacle.
7: C'est dans la pureté et la piété que je passerai ma vie et exercerai mon art.
6: Dans toutes les maisons où je dois entrer, je pénétrerai pour l'utilité des malades, me tenant à l'écart de toute injustice volontaire, de tout acte corrupteur en général, et en particulier des relations amoureuses avec les femmes ou les hommes, libres ou esclaves.
7: Tout ce que je verrai ou entendrai au cours du traitement, ou même en dehors du traitement, concernant la vie des gens, si cela ne doit jamais être répété au dehors, je le tairai, considérant que de telles choses sont secrètes.
6: Eh bien donc, si j'exécute ce serment et ne l'enfreins pas, qu'il me soit donné de jouir de ma vie et de mon art, honoré de tous les hommes pour l'éternité.
7: En revanche, si je le viole et que je me parjure, que ce soit le contraire.
0: Youhou ! Bravo les béquilles !
1: Après ces beaux textes des béquilles, nous allons peut-être passer maintenant un petit mot pour la route des invités. Donc peut-être chacun peut dire une petite phrase pour en terminer sur le sujet. Peut-être Jérôme, je ne sais pas si vous voulez commencer.
2: J'ai relevé une poésie pour terminer. Je voulais vous lire une petite citation pour finir sur une note poétique. Une petite poésie de Philippe Fauret dans un roman, L'homme qui ne vécut que pour aimer. Et il dit... Il arrive au Japon que la neige tombe alors que les fleurs s'épanouissent aux branches des cerisiers. Si bien que les flocons et les pétales disent deux fois l'éphémère et formidable miracle d'exister.
5: Eh ben moi j'ai envie de dire que la santé c'est notre bien le plus précieux, qu'il est important d'en prendre soin au quotidien, que c'est un cadeau que la vie nous fait d'être en bonne santé. Et surtout qu'on est dans un pays où on a la chance d'avoir un système de santé qui pour l'instant encore, même s'il est un petit peu remis en question très souvent, c'est un système de santé qui est fiable et qui nous apporte la gratuité. Et ça c'est très important. Et en voyageant, j'ai compris à quel point c'était une chance d'être français en fait et de pouvoir être accueilli dans les hôpitaux publics. Voilà. C'est ce que j'ai envie de rajouter. J'ai compris à quel point c'était une chance d'être français en fait et de pouvoir être accueilli dans les hôpitaux publics. Voilà, c'est ce que j'ai envie de rajouter.
4: Trois mots.

0: garder cette bonne santé.
1: Être à l'écoute de son corps et de son esprit, voilà, être bienveillant et positif, je pense que c'est les recettes de la bonne santé. Et à la fin, dans la vie, quand vous êtes vraiment vieux, vous dites que c'est aussi les choses essentielles.
2: Et ben voilà, c'était des mots pour la route de Campette. On va tout doucement continuer vers notre fin d'émission, mais pas tout de suite, tout de suite. D'abord, les remerciements. Chers amis sur place et qui nous écoutez dans vos cabanes et hamacs, derrière le volant, en tricotant, en bricolant, au pôle nord, au pôle sud, que sais-je, en plein galop ou en zigzagant ou ralenti, avec ou sans béquille. Merci d'être venu parler santé avec nous. Comme toujours, nous avons causé avec l'aimable soutien de toute l'équipe de Radio Coquelicot, c'est-à-dire la meilleure Juliette et le meilleur Vincent du monde. On les applaudit très fort. Ce n'était pas tout, nous avons aussi pleinement profité de l'aide de Vivasioul, qui sont aussi nos partenaires pour le traditionnel pot de l'amitié. 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Si vous ne voyez pas de quoi je parle, il est grand temps d'aller les voir au centre social d'Ébreuil et de consulter les petites brochures qui sont juste à côté de vous sur les tables. N'hésitez pas à jeter un œil.
0: Merci Dana, moi je vais peut-être passer à la prochaine émission qui va bientôt avoir lieu. C'est la prochaine fois, donc nous allons parler de Pierre et la fois suivante de solidarité. Une proposition, une envie, dites-le nous, soit par mail en écrivant à coquelicontact@gmail.com, soit par téléphone au 04 70 90 71 35. Mais surtout, écoutez-nous tout au long de cet été 2026 qui sera une fois de plus tout plein de causeries. À bientôt.
2: Merci beaucoup. N'oublions pas que sur radiococlico.com, vous trouvez aussi un lien unique vers tous les podcasts d'émissions qui ont déjà été enregistrés par le passé, l'année dernière et l'année d'avant, parce que les causeries ne datent pas d'hier. 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Pour aujourd'hui, nous avons préparé une petite liste qui sera présentée par Luc et Laura en exclusivité.
3: Pour mémoire, les trois causeries de la saison 2, le bricolage avec Bernard, Olivier, Thierry et Jackie.
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3: Et pour finir, voyage avec Noël, Emma et Marc.
5: Merci.
2: Et nous allons clore aujourd'hui, comme à chaque fois, avec la musique de la fin. Un dernier merci à tous nos invités des émissions précédentes qu'on vient de citer, et aussi à tous ceux qui donnent des coups de main et qui partagent des coups de cœur. C'est bon pour le moral, le mental, tout. Vous êtes les meilleurs. Vive l'entraide, vive la vie. Notre musique de la fin, ce sera Iseult avec sa chanson Corps.
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1: C'est la 8e édition d'un festival qui désormais a acquis son territoire à sa cause. Je parle bien sûr du Festival des Théâtres de Bourbon dont vous êtes le fondateur, Pierre Dezy. Cette année, rendez-vous du 31 juillet au 10 août. Alors, avec à la fois des nouveautés, des petites précisions par rapport à l'année dernière et puis toujours vos coups de cœur puisque c'est ceux que vous nous ramenez notamment d'Avignon. Ce Festival des Théâtres de Bourbon, 8 ans d'existence, lorsque nous étions rencontrés la première fois, vous étiez lancé un pari un peu fou et ce pari finalement vous l'avez tenu malgré les difficultés, 8 ans après. 8 ans après aussi avoir sillonné le territoire grâce à ces pièces, quel est déjà votre premier bilan ?
2: Mon premier bilan, c'est celui d'une immense gratitude. Je me suis lancé dans tout ça il y a plus de 8 ans. C'était un immense pari. Lorsqu'il y a eu le salon du patrimoine bourbonnais, vous pouvez pas vous imaginer le nombre de gens qui sont venus me voir en me disant « Mais vous avez changé notre vie, maintenant on modifie nos vacances pour rester là pendant le festival. » Je savais que dans ce monde où on est du temps de cerveau disponible pour Coca-Cola, les gens n'étaient pas heureux, en tout cas un certain nombre de gens avaient vraiment besoin de quelque chose d'autre et de nourrir leur âme. Mais je dois reconnaître que ça a dépassé tout ce que je pouvais imaginer. Franchement, l'année dernière, on a doublé le nombre de passes, c'est-à-dire de gens qui viennent au moins 4 fois. On a même eu des gens qui sont venus voir le même spectacle dans 2 endroits différents pour voir une mise en scène différente, parce que chaque lieu a sa propre... Enfin, c'est vrai que, comme me disent les comédiens, on joue 20 fois quand on est à Avignon, on se rappelle aucune des représentations, on joue 3 fois chez vous, on se rappelle de chacune des représentations. Et je dois reconnaître, c'est une immense gratitude, parce que aussi bien les spectateurs que les troupes, l'attachement qu'a réussi à créer ce festival, c'est miraculeux. C'est vraiment miraculeux.
1: Donc, avoir du théâtre dans des lieux prestigieux qui ne sont pas ouverts au public régulièrement et du théâtre de qualité, puisque je le disais, vous êtes vous-même, Pierre Dezy, un passionné par cet art. Cette année encore, vous avez fait la part belle à vos choix, mais aussi à quelque chose qui peut surprendre, qui peut étonner. On est à la fois dans du classique, mais aussi finalement dans des choses un peu moins classiques, comme Incendie de Mohawad. Cette programmation, déjà, vous l'avez conçue, ça fait des mois que vous y travaillez, et à chaque fois avec toujours en ligne de mire, qu'est-ce qui va plaire ici, ou alors est-ce que vous êtes plutôt sur qu'est-ce qui va étonner ?
2: Je suis sur qu'est-ce qui va bouleverser. C'est mon grand critère de sélection quand je vais à Avignon, j'en vois des dizaines et des dizaines, 6 par jour, et je ne programme que ce qui me bouleverse, c'est-à-dire ce que je n'oublie pas.
3: Lorsque ces enveloppes auront été remises à leur destinataire, une lettre vous...

0: rien dit.
1: Incendie, c'est exactement ça. Vous savez, c'est une histoire incroyable. Ça a commencé avec un club théâtre à l'école alsacienne. Et le prof était tellement content de ce qu'il avait fait avec ses étudiants qu'il leur a offert Avignon. Ils ont été pleins tout le temps. C'est bouleversant. Ce sont des tout jeunes comédiens qui ont découvert leur vocation. Celle qui joue le notaire est incroyable. Mais vraiment incroyable, je vous rappelle. Enfin, si vous voulez, c'est une représentation qui vous bouleverse sur un sujet qui vous bouleverse. Et voilà. Et c'est vrai qu'il y a toujours beaucoup de classiques au théâtre de Bourbon, mais ça s'appelle théâtre avec un S de Bourbon parce que le théâtre est pluriel. Pour moi, il n'y a pas du classique, du moderne, du contemporain. Il y a du bon et du théâtre qui touche le cœur. Moi, c'est ça qui est important, c'est-à-dire que il faut que ce soit une expérience. Il faut que les gens ressortent vraiment différents. C'est-à-dire que j'adore quand les gens pleurent, quand les gens rient, quand les gens vivent quelque chose de fort. Et c'est ça qui me guide. Ça peut être de l'Offenbach, ça peut être du Wawad. C'est pas ce qui est essentiel pour moi, c'est que ce soit du théâtre de nécessité. C'est-à-dire que pour ceux qui le proposent, c'est absolument essentiel. C'est-à-dire que j'adore les comédiens. En fait, c'est parti de là d'ailleurs. Je trouve que c'est un métier absolument incroyable. Un de mes châteaux, c'est amusant parce que c'est quelqu'un qui avait accepté de d'ouvrir son lieu par gentillesse et par bienveillance, mais qui avait pas un amour immodéré du théâtre. Et qui les a découverts avec moi, une grande famille, voilà. Et puis il m'a dit, mais c'est sidérant, parce que c'est pas quelqu'un de vraiment très à gauche, on va dire. Pour moi, les intermittents du spectacle, c'était quand même des gens qui vivaient au crochet de la société, des gens, voilà. Mais c'est incroyable, j'ai découvert des gens qui avaient une vocation. Et s'ils jouaient pas, ils mouraient. C'est beau. Alors il y avait cette espèce de naïveté de se rendre compte que les comédiens, bah, ce ne sont pas des sangsues, ce ne sont pas des gens qui profitent pour en faire le moins possible en vivant tranquillement. Non, c'est, vous savez, je monte Phèdre, on va jouer à l'épée de bois à la cartoucherie de Vincennes en novembre. Et puis j'avais besoin, parce que ma Phèdre est malade, donc j'avais besoin d'une alternance. J'ai fait une annonce. Entre midi et minuit, j'avais eu 200 demandes et j'en ai plus de 500. Et des gens qui sont venus en connaissant toute la pièce par cœur, des femmes qui veulent jouer Phèdre, mais qui me, c'est extraordinaire. C'est-à-dire que ce sont des gens qui ont besoin d'incarner. Et c'est ça qui, pour moi, est éblouissant dans le théâtre. C'est une volonté, un besoin existentiel de partage. Et alors, dans des beaux lieux, c'est unique. Parce que le beau sublime, le beau, on va pas dans des châteaux parce que ce sont des châteaux. On va dans les châteaux parce que c'est une manifestation de l'intelligence, du sens de la beauté, de l'absolu, de l'être humain. Et ça, c'était éblouissant. Et franchement, la programmation Musset, par exemple. On a les caprices de Marianne et on ne badine pas avec l'amour. Mais la délicatesse de cet homme, sur ce que c'est que le sentiment et le cœur humain. Mais c'est beau. La guerre de Troie n'aura pas lieu. Aujourd'hui, tout l'argent qu'on prend au théâtre va à des marchands de canons. Et moi, j'étais fonctionnaire européen pendant 30 ans. Je vois tous les fonds européens qui construisaient des routes, des hôpitaux, des écoles, etc. Aujourd'hui, fabriquer des marchands de canons. Les gens ont, comme Calcas dans la pièce, une idéologie de la guerre, mais ils se rendent pas compte ce que c'est. C'est sale, la guerre. C'est horrible. Et c'est une mise en scène profondément politique. C'est incroyable. C'est un Giraudoux pacifiste. Et aujourd'hui, l'année dernière, on avait fait la Grande Duchesse de Gerolstein, il y a deux ans. On va avoir la Péricole cette année. Mais si vous voulez, c'est un message d'humanité. C'est un message d'aujourd'hui. C'est arrêtons d'écouter les bardes qui font des poèmes épiques, qui c'est magnifique, on défend le bien contre le mal, etc. Je veux dire, il y a des gens qui vont souffrir. Et cette mise en scène le rappelle, c'est magnifique. Venez voir la guerre de Troie n'aura pas lieu. C'est essentiel. Vous voyez ce que je veux dire? On n'est pas dans le divertissement là. On est dans quelque chose qui parle à l'âme.
0: Quand la caissière lui eut rendu la monnaie de sa pièce de 100 sous, Georges Duroy sortit du restaurant. Comme il portait beau par nature et par pose d'ancien sous-officier, il cambra sa taille, frisa sa moustache d'un geste militaire et familier et jeta sur les dîneurs attardés un regard rapide et circulaire.
2: Pourquoi n'essayerais-tu pas le journalisme ?
3: C'est que je n'ai jamais rien écrit.
2: Oh, ben on commence, on essaye. Je pourrais t'engager à faire des démarches et des visites. Tu aurais au début 250 francs par mois et tes voitures payées.
3: Ce métier va te plaire, j'en suis sûr. Tu vas rencontrer un tas de gens. Des ministres, des princes, des agents de police, des courtisanes. Et ton objectif sera de devenir l'intime et le confident du plus grand nombre possible.
4: Nous deviendrons sans doute bons camarades. Voulez-vous ?
5: Regardez-moi bien en face. Je ne serai jamais, jamais, jamais votre maîtresse.
6: Voyons, restez avec nous, monsieur... Monsieur Bellamy. Nous avons besoin de vous.

0: ira loin, le gredin. 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
1: Alors, vous l'avez cité, vous avez déjà donné quelques pièces qui seront jouées, forcément, Musset, Giraudoux. Et puis, je sais, un qui vous est particulièrement cher, parce que vous aviez fait des chroniques, c'est Maupassant, avec Bellamy, ici sur Radio Coquelicot. Vous ne pouviez pas passer à côté, et puis à côté aussi de ce texte, hein, qui est celui de Maupassant.
2: Et alors, en plus, c'était extraordinaire, parce que... alors, ça, c'est une histoire, voilà. C'est exemplaire de ce que fait ce festival. Bellamy, c'est une pièce qui joue... Elle a joué, il y a un mois, à Châtel-Guyon. Elle joue dans les théâtres municipaux de toute la France. C'est une pièce... je veux dire, les costumes sont magnifiques, les perruques... Enfin, je veux dire, c'est une pièce très chère. Normalement, ils auraient jamais dû venir. Non seulement ils sont venus, mais quand ils sont venus à Châtel-Guyon, ils sont venus à la maison, ils sont venus visiter les trois lieux où ils allaient jouer... Et voilà, simplement, effectivement, j'ai été bouleversé par... Parce que j'adore Maupassant, ça, mais celui qui le met en scène aussi. Et puis je lui ai parlé de sa pièce, et puis on s'est tout de suite compris. Il m'a dit, bah, on va trouver un moyen. Et il vient, alors que c'est pas du tout rentable, ils sont 10 sur scène. Enfin, comment voulez-vous que ce soit rentable de venir Et c'est un spectacle incroyable. Mais il sait... qu'il va faire une mise en scène comme il a jamais fait. Parce que chaque lieu, on va jouer à Ébreuil, ben ce sera pas pareil qu'à Marigny. C'est pas, ce sera pas la même chose. Ou à l'Île-Réal. C'est-à-dire que on va avoir à chaque lieu quelque chose d'unique. Et un comédien qui aime son métier, et là, franchement, c'est un passionné. En plus, c'est quelqu'un qui est merveilleux. Sa compagnie s'appelle Die Liebe de Familie. La famille aimante. Parce que justement, ce qu'il aime, c'est cette notion de troupe, de bienveillance. Si vous voulez, c'est quelqu'un qui voit le théâtre comme moi je le vois. C'est-à-dire comme une aventure de partage bienveillant, d'être humain à être humain, et rappeler aux gens qu'ils ont un cœur, rappeler aux gens qu'ils ont quelque chose qui est à émouvoir. Et ça, c'est bouleversant. Non, c'est un très très joli spectacle. Il y en a un autre dans le même ordre. Et pareil, c'est l'éducation de Rita. C'est une pièce anglo-saxonne. Alors, c'est une jeune fille qui vient d'un tout petit milieu, qui veut se cultiver. Et elle va voir, elle prend des cours du soir avec un vieux prof alcoolique qui croit plus en rien et qui croit. Et en fait, par sa fraîcheur, elle va le ramener à la littérature. Et c'est voilà, c'est un hymne à la beauté. À la littérature, elle est délicieuse. C'est la comédienne que l'année dernière jouait dans Danton, La mort du lion. Elle jouait la femme de Danton, et puis elle a tellement aimé le festival. Normalement, ça aurait jamais dû jouer, parce que c'est un Américain, en fait, celui qui joue le prof, et c'est un Américain, et il fait ça à l'américaine, c'est-à-dire que tout est il n'y a pas un livre qui est pas à la même place au millimètre près d'une représentation sur deux. Donc jouer les pieds dans l'herbe, c'était absolument impossible. Et normalement, il aurait jamais... Puis aussi, c'est une pièce qui marche très très très bien, qui est dans des endroits où on gagne beaucoup plus d'argent. Elle était tellement heureuse du festival l'année dernière qu'elle s'est dit « Ah non, mais je vais en parler. » Et puis, ils viennent.
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1: Donc du 31 juillet au 10 août avec ce festival des théâtres de Bourbon, Pierre Dezy. Un théâtre, on l'a vu, on a déjà balayé largement les choses. Continuons tout de même, puisque vous parlez aussi des grands classiques, Tartuffe, Cyrano de Bergerac. Là aussi, je sais votre attachement à ce théâtre-là. C'était des classiques que les gens ont envie de revoir. On sent qu'il y a aussi un retour justement aux grands classiques pour beaucoup de personnes. Peut-être revoir aussi tout simplement ces bases théâtrales.
2: Alors, Tartuffe, c'est la deuxième fois qu'on le donne. On l'a donné la première année. C'était incroyable. Et on avait caché Rougon dans la piscine, caché ce sein que je ne saurais voir. C'était au bord de la piscine à Vaux. C'était incroyable. C'était fou. Là, ça va être un Tartuffe blond avec des petits tout jeunes. Enfin, c'est assez fou. Et alors, Cyrano, c'est incroyable. C'est aussi quelqu'un de Danton, parce que les troupes qui viennent au théâtre de Bourbon, ils ont qu'une seule envie, c'est de revenir, parce que ce qu'ils vivent est... Alors, ils sont dans des conditions scouts, à Souvigny, mais c'est génial. C'est simplement génial. On revient à l'essence du théâtre qu'elle partage. Et là, celui qui jouait Robespierre l'année dernière, il me dit, on parlait de, vous savez, j'ai ces moustaches ridicules, là, pour Cyrano, et voilà, pour que je me rappelle tous les jours que j'ai, voilà. Mon grand-père m'a donné, quand j'avais 7 ans, Cyrano de Bergerac et le Cid, et que c'est ma vie. Et on parlait de Cyrano, et je disais à quel point c'est difficile, parce que Cyrano dans la pièce, il est jeune. Et les Cyrano ne sont jamais jeunes. Et puis, il me fait un grand sourire, il me dit, tu sais, pendant le Covid, j'ai fait un truc fou, j'ai monté le Cyrano tout seul. Donc, un, je fais Cyrano, mais je fais en intégralité tous les rôles pendant plus de 2h30. Mais ça dure plus de 2h30, la pièce, si on coupe pas. Et je lui dis, mais c'est pas possible. C'est pas possible, tu peux pas faire un truc pareil. Enfin, il me dit, il m'a fait un grand sourire, il m'a dit, écoute, je t'envoie la captation, tu me diras ce que tu en penses. J'ai vu la captation, j'ai pleuré, parce que moi je pleure à chaque fois. Quand c'est bien, Cyrano, c'est mon critère. Si je pleure, c'est que c'est bon. C'est fabuleux. C'est-à-dire qu'on a, non seulement on a Cyrano en intégralité, le vrai, le beau, notre Cyrano, mais en plus on a une performance d'acteur incroyable. Il joue tous les rôles. Roxane, Cyrano, De Guiche, etc. Ça demande une énergie, enfin, si vous voulez, comme déclaration d'amour au théâtre, qu'est-ce qu'on peut faire de plus beau ?

0: Un autre petit spectacle qui joue qu'une seule fois, c'est La fille d'Ipanema. Suzanne raconte l'histoire de ses parents, qui sont des parents complètement hors normes. Et elle raconte l'histoire de sa vie, et c'est incroyable. D'émotion, de délicatesse, et ça finit en costume de carnaval. Elle a plus de 50 ans quand même, hein, je peux vous dire, en dansant le samba, parce que j'ai appris qu'on disait le samba et pas la samba, grâce à elle. C'est plein d'émotions, c'est très joli. Voilà, je crois que j'ai oublié personne.
1: Ben non, on va récapituler. Belle Amie, Cyrano de Bergerac, La guerre de Troie n'aura pas lieu, Tartuffe, On ne badine pas avec l'amour, La péricole, La fille d'Ipanema, Les caprices de Marianne, Incendie et L'éducation de Rita. Tout cela pour cette nouvelle saison, cette 8e édition du Festival des Théâtres de Bourbon du 31 juillet au 10 août. On va quand même rappeler les lieux où cela aura lieu. Le château de Charnes à Marigny, le château de Lachaise à Monété. On a quand même des habitués. Les Charitains à Ébreuil. Ça, c'est une petite nouveauté. On va en reparler dans quelques instants. Le manoir des Noivos, ça c'est chez vous, Pierre Dezy. Le manoir des Places à Neuilly-le-Réal et l'hôtel de Rouget à Moulins. Justement, petite nouveauté avec les Charitains. On profite de cet écrin exceptionnel.
0: Ah non, mais c'est magnifique. Moi, j'avais fait une émission ici sur Louis le Pieux. Pour moi, c'est bouleversant. Vous vous rendez compte qu'il y a des moines depuis plus de 1000 ans. Ils fêtent cette année les 1000 ans de l'abbaye. Vous avez ce Weltbau carolingien absolument improbable. Vous êtes au bord de la Sioule dans le dos, ce bâtiment début 18e, incroyable. En plus, il y a une extra naturelle. Enfin, voilà. Qu'est-ce que vous voulez de plus beau? J'adore Ébreuil. Ébreuil, c'est ben voilà, on y est là aujourd'hui. C'est à deux pas de Vaud. C'est une ville que j'ai toujours beaucoup aimée. Et ça fait 8 ans que je cherche un lieu sur Ébreuil, sans pouvoir réussir. Alors, comme vous l'avez remarqué, on l'a pas dit, mais il y a beaucoup moins de lieux, il y a beaucoup moins de spectacles. On en avait 46, on en a 28. C'est très simple. Cette année, on n'aura même pas 30% de subvention de ce qu'on avait eu il y a 2 ans. Donc, c'est une. Ben voilà, tout le monde connaît la situation des collectivités locales. Elles font ce qu'elles peuvent, je n'en veux pas. Mais nous, on ne peut pas faire. On peut pas faire sans. Donc on a dû effectivement réduire la voilure, mais pour moi c'était, bon, vous savez, mon attachement à cette com-com, c'est le cœur du festival, c'est le vaisseau amiral Vos. Dans les nouveaux lieux, je voulais, enfin, dès que la possibilité s'est faite, on a maintenu Ébreuil, enfin, je veux dire, on a créé, enfin, Ébreuil comme nouveau lieu, parce que pour moi c'est inconcevable de pas rester dans cette com-com et dans ce terroir, dans ce cœur de France. Et alors là, vous voyez, enfin, jouer du classique dans un lieu qui était une des capitales du royaume de Louis le Pieux, qui a plus de 1000 ans d'histoire. Ici, on est dans quelque chose d'incroyable. Donc, Belle Amie, dans un endroit pareil. Mais vous comprenez, les comédiens, ce qu'ils vont nous faire, ça va être unique. Donc, impossible de ne pas faire sans Ébreuil. Je suis tellement heureux.
1: Une cité impériale pour Belle Amie et pour ce Festival des Théâtres de Bourbon. Voilà donc résumé en quelques mots du 31 juillet au 10 août, ce festival qui, on l'espère, aura une 9e édition. Déjà, ça vous travaille, vous parliez des difficultés financières. Est-ce que peut-être aussi en fonction des personnes qui viendront, qui assisteront au spectacle, cela va déterminer la suite?
0: Alors, comme vous l'avez remarqué, on a fait une programmation très diverse, mais plus facile que les autres années, parce qu'il est impératif que vous savez que le festival reverse 80% de sa billetterie aux troupes, mais leur garantit un minimum en fonction du nombre de comédiens qu'il y a sur scène. Donc, s'il y a des pièces où il y a peu de gens qui viennent, et comme cette année on n'a plus de subvention, on mangera nos rares économies. En plus, l'année dernière, on a eu 259 personnes pour Scapin, donc il nous faut des scènes. Donc, on va devoir investir cette année dans des scènes. Donc, effectivement, de toutes les manières, il y aura une 9e édition parce que moi, je veux dire, je peux pas vivre sans ça. Moi, je veux dire, quand on a créé un truc pareil, ça, c'est pas possible que ça s'arrête. En revanche, l'étendue du festival, sa durée et le nombre de pièces dépendra de comment ça va se passer. Mais je suis assez serein parce que tous les ans, on a à peu près 20% de jauge en plus. Donc cette année, on espère, on devrait dépasser une jauge moyenne de 100. Et bon, les réservations fonctionnent bien. Moi, je suis pas inquiet. Je crois que ce qui est magnifique, c'est, vous savez, tous les jours, j'ai 15 demandes pour de gens qui veulent que je voie leur spectacle pour que je les invite au festival avec du, ah, on a entendu parler de votre festival, c'est extraordinaire, on veut absolument y en être, etc. On peut pas arrêter une chose pareille, mais c'est vrai que je comprends bien les difficultés des collectivités locales. Elles ont des dépenses obligatoires et des dépenses qui ne le sont pas, donc voilà, je comprends. Mais c'est vrai aussi que en grande ruralité, on ne peut pas fonctionner. C'est-à-dire que moi, si je donne le tiers du prix de cession, c'est-à-dire du prix normal d'une représentation, pour trois représentations, vous comprenez ce que je dis, je ne peux pas descendre en dessous. Il faut vraiment que je donne cette garantie, sinon les gens ne viennent pas, ou sinon je ne peux pas avoir la même qualité. Et ça, sans subvention, c'est pas possible. Ou alors, mais c'est pas nécessairement quelque chose. On fait comme il y a des festivals où les jauges sont de 500 personnes. Mais est-ce que c'est vraiment ça qu'on veut? Est-ce que c'est vraiment l'esprit de ce festival? J'en suis pas sûr. Moi, je suis ravi qu'on dépasse les 100 parce que 110, 120, ça commence à devenir raisonnable économiquement. On pourra vivre avec un peu moins de subventions, pas au niveau de cette année. C'est pas durable. Mais c'est vrai que c'est une difficulté. Mais voilà. Mais vous savez, ce métier est terriblement en crise. Je crois que là, j'ai lu hier que le Festival d'Off avait fait une lettre ouverte à tous les candidats de la République là-dessus, un président de la République. Je crois qu'il faut vraiment comprendre que être comédien, ça suppose de vivre, de bouffer de la vache enragée, de faire des sacrifices, d'éventuellement faire des deuxièmes métiers pour simplement manger des pâtes tous les jours. Mais il y a des limites à ce qu'on peut faire. Et là, toutes les subventions au spectacle ont été supprimées. Ça devient difficile. Ça devient vraiment difficile. Donc moi, je pense que on passe des moments difficiles. Mais ça peut pas durer. Enfin, ou sinon on va perdre ce qui est quand même extraordinaire en France, qui est cette vitalité théâtrale. Vous savez, Avignon, ça n'existe nulle part ailleurs au monde.
1: Et un miroir où l'on pourra observer notre humanité et notre société du 31 juillet au 10 août avec ce festival des théâtres de Bourbon. Et si on veut vous soutenir, eh bien, il suffit peut-être tout simplement d'acheter sa place sur votre site internet, les théâtres de Bourbon.
0: Aussi, vous pouvez pour 10 euros être membre de l'association. C'est extrêmement important. On est soutenu par le FDVA, le Fonds de développement de la vie associative. Les collectivités locales sont... Enfin, on est une association qui a quand même pas mal de membres. Et surtout, ce qui est extraordinaire, c'est que la moitié des gens nous donnent 5 à 10 fois ce qu'ils sont censés donner. J'ai jamais vu ça. Oui, quand je parlais de gratitude au début, c'est vraiment ça. C'est-à-dire, hier, il y a encore quelqu'un qui a dirigé un très grand festival qui est venu me dire « Moi, je suis volontaire pour être bénévole dans votre association. » Enfin, il y a... Vous savez... Des trucs aussi merveilleux, il y en a pas, ça, on les trouve pas sous le pied d'un cheval, et ça crée une adhésion, du ciment humain, du partage, c'est très très beau.
1: Merci beaucoup Pierre Dozier, donc rendez-vous pour ce mois d'août.
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1: Bonsoir à tous, vous écoutez Radio Coquelicot 99.fm ou radiocoquelicot.com. C'est l'émission du Goudron et des Plumes qui commence comme tous les lundis et vendredis de 20h à 21h. Ce soir on fait une spéciale ska et j'ai choisi de commencer avec un morceau de ska fer latine qui s'appelle Jojo et avant ça on part en Italie avec le groupe Radio Zona Est.

Vous venez d'écouter un morceau de Ska Faire Latine, on continue avec deux grands classiques du ska, The Selector avec On Man Radio et tout de suite le groupe The Specials.

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C'est l'émission du Goudron des Plumes comme tous les lundis et vendredis de 20h à 21h. C'est une spéciale ska et on continue avec Nuclear Device, leur morceau Mentira et avant ça les Neurones en Folie qui chantent Desperados.

Vous écoutez l'émission Du Goudron et des Plumes et vous pouvez le faire tous les lundis et vendredis de 20h à 21h sur Radio Coquelicot, 99.fm ou radiococlico.com. Ce soir c'est une spéciale ska, on continue avec un morceau des Partisans qui s'appelle Planète Marx et ensuite on part au Québec avec le groupe Banlieue Rouge pour leur morceau Maître Fou.

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Comme tous les lundis et vendredis de 20h à 21h, c'est l'émission du Goudron et des Plumes. Ce soir, c'est une spéciale ska. On continue avec un morceau de Guarapita. Et avant ça, un des meilleurs groupes ska punk français, Golpe e Destado, avec leur morceau Nuit Blanche.

Vous êtes bien sur Radio Coquelicot 99.fm ou radiocoquelicot.com. C'est l'émission du Goudron des Plumes comme tous les lundis et vendredis de 20h à 21h. Ce soir, c'est une spéciale ska. On continue avec un morceau du groupe argentin Los Calzones et avant ça, Q-Check avec Morska.

0: Vous venez d'écouter un morceau du groupe argentin Los Calzones. On continue avec un groupe qui s'appelle la Gossa Sorda. Et avant ça, on part avec les Scaméléons avec L'Astre Sorte.
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Vous écoutez bien l'émission du Goudron et des Plumes, comme tous les lundis et vendredis, de 20h à 21h. Vous êtes sur Radio Coquelicot 99.fm ou radiocoquelicot.com. Ce soir, c'est une spéciale ska. On continue avec une nouveauté. Le groupe s'appelle Butter Benz. Ils viennent de sortir un album. J'ai choisi un morceau qui s'appelle Mondanité éthylique. Et avant ça, un morceau de Zéro Talent.

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C'est malheureusement la fin de l'émission du Goudron et des Plumes, mais on se retrouve tous les lundis et vendredis de 20h à 21h. Ce soir, c'était une spéciale ska. Je vous quitte avec un morceau de Rude Boys. À la semaine prochaine.

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1: Vous avez bien chanté une petite chanson, j'ai vu un échantillon de votre talent.
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1: Quoi, c'est tout? 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

0: Hello, hello, hello.
1: Salut tout le monde. Bonjour à toutes et bonjour à tous.
0: Bienvenue dans cette Nosereuse numéro 264.
1: Ouais, deuxième émission de juillet, comme promis, et puis dernière émission de la saison. Mm-hmm. Après, c'est les vacances.
0: Les grandes vacances. Mais on se retrouvera à la rentrée.
1: Mais oui.
0: Pour une nouvelle saison, je ne saurais même plus les compter, mais... Ouais.
1: Bon, on est dans la 20e, là, voilà. La 20e année, oui, on a entamé la 20e année au mois d'avril, oui.
0: Mmh. Ouais. Magnifique.
1: Voilà.
0: On est encore là.
1: Ouais, faudra peut-être penser, je sais pas, à faire quelque chose
0: de notre vie.
1: De notre vie.
0: On verra bien. On se laisse une petite année de réflexion encore.
1: Oui, oui, c'est vrai que ça fait quelques...
0: Faut bien réfléchir avant de prendre des décisions.
1: Quelques années que je me pose la question, moi, si tu veux dire, tiens, mais...
0: Bon, on attaquait coolment, en tout cas, avec The Vorze.
1: Oui, on était en Australie, à Sydney, avec The Vorze. Et avec un style de musique qu'on ne prononce plus beaucoup. On peut appeler ça du pub rock et cet album est fabuleux. Il est dans la simplicité comme ça. Il est très généreux. Il y a 15 titres et c'est excellent. Voilà, un très très bon album de rock and roll et
0: de bistrot,
1: voilà. de pub.
0: Le morceau s'appelait Ivis Lores, ouais. Et l'album en question s'appelle Boss, tout simplement. Ouais. Boss. Et c'est chez Sheer Squad Records, ouais. And Tapes.
1: Ouais, la musique estivale, on va rester un peu d'ailleurs là pour quelques morceaux. On va profiter de ce côté estival un peu. Les Australiens qui sont, voilà, c'est le monde à l'envers, c'est l'hiver en ce moment chez eux. Et ils sont tous en Europe, donc il y a le Binic et tout ça, donc il y avait
0: la tournée des groupes australiens qui viennent se réchauffer ici.
1: Beaucoup de groupes australiens qui vont être dans l'Hexagone. Ouais.
0: Ok, trop bien. Ouais. On passe à Train Fantôme.
1: Allez, je sais qu'on va en France, à Lorient, avec le troisième album déjà pour ce quatuor lorienté, que j'avais vu en concert moi il y a très longtemps, et je trouve que leur musique a beaucoup évolué. Alors je sais pas, j'ai pas suivi, je sais pas s'il y a eu des changements de personnel ou quoi, je n'en sais rien, c'est pas bien grave. Okay. Et non, je trouve cet album ultra réussi, la prod peut-être aussi tout autre, les guitares sont assez incroyables, je trouve. Il y a un duo de guitaristes là et non, il est très réussi ce disque.
0: Le disque s'appelle, ouais, Constant Far West, ouais. C'est chez All in Banana, ouais, et Flipping Freaks, voilà, et ouais, Influenza Records. Voilà.
1: Après, c'est des labels de qualité, ça m'étonne pas qu'ils aient sorti cet album de Train Fantôme.
0: Et on écoute leur premier single qui s'appelle Rituals.
1: Train Fantôme.

0: Voilà, on parlait d'estival.
1: Ah oui, j'allais te dire, ça t'a annoncé un truc estival, là. C'était bien estival. Dedans. Ah ouais, c'était cool. The Camel Crew.
0: Ouais, on était à Nantes avec ce jeune quatuor excellent, ouais. D'ailleurs, c'est le... Je vais en profiter pour remercier, voilà, comme c'est la dernière émission, en plus, voilà, Clément de l'agence Promo Presse, vous connaissez, qui m'a envoyé ça, et c'est super bien, ouais.
1: Une petite perle, et, c'est cool, hein.
0: Ouais. Alors, je sais pas si tu l'entends, il y a presque, moi j'ai l'impression, apparemment, c'était la mode ces dernières émissions, c'est encore un enregistrement en prise live.
1: Ah oui, mais ça a l'air de jouer.
0: Il y a presque une comment on appelle ça, une réverb, tu sais, un peu vintage,
1: tu vois, une room, ouais, de la salle,
0: fait,
1: je pense,
0: ouais, un truc qui fait quelque chose qui a un côté vintage un peu plus prononcé.
1: Ouais.
0: Et je sais pas, c'est je trouve
1: lié à l'enregistrement ou peut-être derrière à la production choisie, mais en tout cas il y a ce côté là, oui, côté rétro, qui est assumé, bon, dans la musique aussi, hein,
0: c'est assumé. Ah oui, c'est totalement assumé, bien sûr.
1: Le morceau s'appelle There's a Time, et c'est tiré de Knock Door Run by the Camel Crew,
0: et je crois que c'est leur premier EP, qui était 4 titres à la base, et ils ont rajouté 2 titres, donc voilà, c'est un EP 6 titres maintenant.
1: C'est une autoproduction.
0: Une autoprod.
1: Ça leur va très bien parce que c'est très bien fait.
0: Ouais.
1: The Camel Crew. Très bien. On passe à Marbled Eye.
0: Ouais, on va en Californie, et Californien à Oakland, avec un waouh, quel, c'est dommage que ce soit pas en long format, parce que ça aurait été vraiment encore comme tout ce que sortent ce quatuor, ça aurait été un album de l'année. C'est, il est exceptionnel, hein. C'est pareil, vous allez voir, c'est un peu plus énergique, mais alors c'est des faiseurs de mélodies, c'est assez incroyable. Et je salue, d'ailleurs, on salue tout, comme tout le temps, Gwen, voilà, de Rennes, hein, qui est pareil.
1: Ah, il y a un petit coup de cœur sur ce disque aussi.
0: Ouais, comme tous les disques, et il a eu la même réflexion que moi, j'ai souvent, c'est pour en choisir un morceau, pour passer dans l'émission, c'est assez difficile. J'ai appris qu'ils étaient là, hein, mais bon, je sortais de 2 jours d'un festival de punk rock. Ils étaient le lendemain, le dimanche, mais j'avais totalement oublié. Ils étaient ici, à quelques encablures de Bayonne. Ils étaient à Seignos, au Black Flag. Ouais. Et bon, après, bon, vu dans l'état où j'étais impossible pour moi d'aller, après 12 groupes, rajouter un 13e par-dessus. Ça aurait été un peu difficile.
1: Bon, et là on est face à un 4 titres, c'est ça?
0: Non. Oui, c'est un 4
1: qui s'appelle Forever.
0: Non, 6 titres, pardon. 6 titres, sur celui-là, ouais.
1: Bon, je crois qu'on l'avait pas encore. Ouais. Donc c'est un 6 titres qui s'appelle Forever.
0: Ouais.
1: Et le morceau qu'on va écouter, que tu as choisi finalement, même après tant de difficultés, tu as choisi le Negative Outlook.
0: Ouais.
1: On écoute Marbled Eye.
0: Ouais, c'est exceptionnel. Allez, c'est parti.
1: Allons-y. Ouais.

0: Oh, que ça fait du bien, ça.
1: Ouais.
0: Eddie Current Suppression Ring.
1: Oui, mais oui, le retour. Les gens ont fait passer ça pour un retour surprise. Oui, ça l'est plus ou moins, parce que je pense pas qu'il y avait un album. Enfin, l'album n'était pas du tout annoncé. Ils avaient sorti deux, trois titres en début d'année ou en fin de 2025, je sais pas.
0: Ah, et là, ils arrivent avec un album complet, alors.
1: Avec un album complet, oui. Non, aussi, oui. Ouais, c'est quand même, Eddie Current, c'est la référence du rock australien des temps modernes, on va dire. Ouais, voilà, ouais. C'est vraiment une référence.
0: Qui ne sonne pas moderne du tout, parce que on peut croire un truc qui est sorti d'une cave d'un enregistrement de je sais pas quand, mais c'est excellent. Il y a vraiment une âme, c'est vraiment trop cool, quoi.
1: Ouais. Ce jeu de guitare qu'il a, lui. Mickey Young, il a une façon de jouer de la guitare tout en, comment on peut appeler ça, hein.
0: Au poignet, on va dire.
1: Ouais,
0: il y a un truc, un aller-retour, là.
1: En balayant, en aller-retour. Il a une façon de jouer de la guitare qui est assez exceptionnelle.
0: Ça balait.
1: Non, cet album est très, très, très réussi. Le dernier daté de 2019, voilà, il était un peu moins, beaucoup moins réussi que les deux, trois premiers albums d'Eddie Curran. C'est le cinquième, hein. C'est que le cinquième, je veux dire. Bon, voilà, avec toute la coupure qu'il y a eu quand même. Depuis 2019, ils n'avaient rien sorti.
0: Il revient en force.
1: Il revient en force.
0: Le disque s'appelle In Light of Recent Events. Le morceau qu'on a écouté, c'était Past and Future. Et c'est un autoprod.
1: C'est un autoprod.
0: Mais ça leur va bien, ça leur a un côté vraiment presque garage là qui fonctionne bien. Quoi.
1: C'est vrai, je l'ai pas noté, mais c'est leur propre structure. Ça s'appelle la structure s'appelle Suppression Records. Donc c'est eux. Et oui, bonne chance. Et j'espère, voilà, peut-être qu'il y aura des chanceux qui trouveront le disque en Europe en physique, mais ça va pas être facile, quoi. Ouais. Parce que ils ont pas dû le tirer à des millions d'exemplaires, hein, et le temps qu'il arrive, c'est marrant, ça me rappelle des temps anciens.
0: Quelques petits spécialistes peut-être qui auront ça.
1: Ça me rappelle ma jeunesse des temps anciens, quand on attendait les disques australiens.
0: Ouais. C'est peut-être à ça qu'ils veulent revenir.
1: Qui devait arriver en bateau à l'époque. Ouais.
0: Très bien, et on passe à Zaken 96.
1: Oui, allez, on va à Rennes, un petit passage à Rennes avec une toute nouvelle découverte que j'ai eue par le biais des copains, bien sûr, de Rennes. Et d'après ce que j'ai entendu, voilà, c'est même un one-man band. Okay. Voilà, c'est un tout nouveau projet de ce musicien rennais. D'après ce que j'ai compris, les concerts ne sont pas d'actualité, donc pour le moment il fait ça pour que les gens écoutent quand même. Mais il n'y a pas vraiment de concert de prévu. Il y a des influences assez 90, et puis il y a ce côté beaucoup là, j'aime beaucoup son côté lofi qu'il y a dans sa musique, c'est assez réussi. Puis voilà, qu'est-ce qu'on va se...
0: On va dire que le disque s'appelle Come and Say Hi, que c'est une autoprod aussi, et que le morceau c'est Nice to Meet You.
1: Nice to Meet You.
0: Et bien on va découvrir ça. Zaken 96 ou Zaken 96, je ne sais pas.
1: On va le faire la française, 96.

0: On était.
1: Pardon.
0: Ouais.
1: Mais non, où étions-nous d'abord?
0: Ouais. On était à Cologne, en Allemagne.
1: Okay. Avec Kratzen.
0: Kratzen.
1: Nous étions en Allemagne, c'est bien. Ouais, hypnotique le morceau, assez.
0: Ouais. Écoutez, Krautrock, j'ai beaucoup aimé ce morceau. Je suis tombé vraiment par hasard dessus dans une newsletter. En fin de compte, c'est une cover du groupe qui fait la face A de ce split. J'ai pas du tout aimé l'original et qui est beaucoup plus électro synthétique et voilà. J'ai pas du tout accroché sur l'original et j'ai préféré
1: la reprise
0: que je trouve voilà.
1: Alors, le concept c'est la même chanson mais un côté c'est l'original.
0: Ouais, un côté c'est l'original.
1: C'est Sankt Hutten apparemment.
0: Ouais, l'autre groupe, oui.
1: Ok. Voilà. Et original comme.
0: Ouais.
1: Comme c'est original de split.
0: En fin de compte, à la base, j'ai lu que c'était un projet studio du groupe de l'original et qui est tombé sur ça et il devait pas y avoir de sortie physique. Et puis ils ont tellement aimé aussi le groupe original a tellement aimé la cover, ils en ont décidé d'en faire
1: le publier comme ça.
0: Un très joli set physique, un projet physique. Voilà. Non, c'est
1: classe.
0: Super bien, ouais. C'est un trio composé voilà de deux musiciennes et un musicien.
1: Trop bien. Le morceau s'appelle Tanz das Kraut.
0: Ouais.
1: Et c'est une autoprod,
0: mais
1: qui allait jusqu'à la production physique, quoi.
0: Voilà, exactement.
1: Donc pour se le procurer, j'imagine que c'est Bandcamp et compagnie.
0: Oui. Bon, après là, ça reste l'Europe, ça va, c'est les tarifs. Hein. Bon, après, ça monte vite aussi les tarifs.
1: Mais vu que c'est une autoprod, j'imagine qu'il faut les contacter directement.
0: L'Europe, il faut pas aller au fond de la Russie, c'est aussi loin qu'ailleurs, mais en Allemagne, je pense encore, ça va, les frais de port peuvent être...
1: Bon, vous cherchez Kratzen ou Sankt Hutten, et vous allez trouver ce disque.
0: Si vous avez un très bon disquaire par chez vous, vous allez trouver ça.
1: Bon, instant nostalgie vu qu'on part à qui on doit la première émission, le tout début de Noise Eras, on va dire.
0: Oui, c'est vrai. L'autre jour, je suis retombé dessus. J'ai été réécouter quelques vieilles émissions que j'ai en stock sur le disque dur et qui sont en ligne sur Radio Cultura toujours. Et voilà, c'est vrai qu'on avait fait une spéciale, une
1: sur Fouzazi et une sur Tuchengo, je crois, non?
0: Tuchengo, on avait fait en deux parties, je crois,
1: voilà.
0: Parce que
1: il y avait trop de trucs.
0: Parce qu'il y a trop de trucs. Et puis oui.
1: Et puis après, les gens se sont mis à nous envoyer des disques de manière.
0: Ouais, c'est vrai.
1: Donc en fait, on a commencé à diffuser les disques qu'on recevait plutôt que de choisir nous-mêmes. Ouais, petit à petit, ça a glissé comme ça.
0: Ouais.
1: Mais à la base, on travaillait, on faisait des thématiques et tout.
0: MySpace, nous. Ça a beaucoup aidé à l'époque parce que le contact a fait ping-pong et on a commencé à recevoir des choses. Tout s'est fait comme ça, hein, beaucoup par le biais de MySpace. Ouais.
1: Et donc on parle des irremplaçables, irremplacés.
0: Ouais.
1: Fugazi,
0: et puis ce fameux enregistrement d'Albini, du coup. Mm-hmm. Et on en reparlait dans une émission précédente, voilà, il y a pas de physique, je ne pense pas, j'ai pas
1: non.
0: vu. Voilà, c'est uniquement une vente en format digital.
1: Et je crois même qu'il est que sur Bandcamp.
0: Il est que sur Bandcamp.
1: Parce qu'en fait, ça leur permet de le vendre parce que tous les bénéfices vont aller à une association que justement Steve Albini
0: je crois que c'est dans le titre, voilà, c'est Charity
1: Letter Charity s'appelle et donc là ça va pour eux.
0: Après, bon, on connaît cet album, mais moi je suis pas objectif, c'est mon album préféré. Choisir quel morceau, j'ai évité la facilité parce que moi je serais parti sur Cassavetes.
1: Ouais, bien sûr.
0: Et donc bon, j'ai presque fait plouf comme ça, j'ai dit bon allez, tant pis, je vais passer ce morceau.
1: Bon, pour ceux qui connaissent pas le concept, on le rappelle, Fugazi avait enregistré l'album Inondicle Taker. Et en fait, ils l'ont publié, je sais plus quelle année, mais l'année précédente, ils avaient d'abord voulu l'enregistrer avec Steve Albini. Ils étaient sortis pas très contents finalement du résultat.
0: Ouais,
1: ils avaient refait ce disque.
0: Ouais.
1: Et donc, ce disque était devenu un peu une espèce de mythe où on savait qu'il existait quelque part, mais il était jamais sorti.
0: C'est vrai.
1: Et là, Albini nous ayant quitté, ils ont décidé de sortir il y a quelques mois et en le vendant. Et comme ça, les bénéfices vont à cet assaut Letter Charity que soutenait Steve Albini lui-même.
0: Exact.
1: Et donc, c'est la fin du mythe. On peut enfin écouter. Certaines versions sont très proches du disque qui a déjà été publié et d'autres sont quand même marqués par la touche Albini, donc c'est assez intéressant.
0: Oui. Ah, oh. Moi, j'écoute toujours la musique au casque. Il y a quand même, le son. Hein, surtout, vous allez voir sur ce morceau. Le morceau change pas beaucoup, mais il y a
1: la manière, quelque chose. On sent la salle. On sent qu'on connaît ce monsieur Steve Albini. Le morceau que t'as choisi, c'est donc Smallpox Champion.
0: Ouais.
1: Et c'est évidemment chez Discord.
0: Chez Discord, ouais. Oui, je pense que c'est, ça va chez Discord.
1: Oui, c'est sur le bandcamp de Discord, d'ailleurs, quand je crois qu'on trouve le disque. Ouais. Et ben, on écoute Fugazi.
0: Fugazi?

0: Les excellents Slint.
1: Ouais, oui.
0: Ouf, c'est trippant ça.
1: Ouais. Là, on reconnaît un peu plus la patte de d'Albini. Ça collait plus à un groupe comme ça que sur Fugazi, du coup.
0: Oui, oui.
1: Et voilà, c'est oui. C'est juste deux morceaux, c'est deux longs instrumentaux. Pour la petite histoire, ouais, ça c'est un enregistrement de l'époque, un enregistrement improvisé. Voilà, Albini qui avait invité Slint parce que le studio, un groupe avait réservé le studio, puis il ne s'est jamais présenté, il n'est jamais venu. Et il avait invité Slint, du coup, il avait filé le studio à Slint pour enregistrer ses deux morceaux. Et puis voilà, et pour la petite histoire, c'est le patron de Tuchingo qui raconte ça, que Albini, il avait quasi harcelé pour sortir ce groupe Slint sur Tuchingo, et l'autre il était toujours réticent, et quand il lui avait laissé Albini lui avait laissé cette cassette avec ses deux morceaux, voilà, il dit le patron de Tuchingo dit oh, putain, j'ai commencé à écouter cette cassette en boucle,
0: ouais, c'est pas étonnant, c'est pas
1: et
0: étonnant.
1: Puis voilà, et donc est sorti ce fameux album culte de Slint, l'album, quoi.
0: Ah, après ça.
1: Ouais, après ça.
0: Chez Tuchingo Records.
1: Chez Tuchingo, ouais.
0: Ce morceau-là, instrumental qu'on vient d'écouter, s'appelait Glenn.
1: Glenn.
0: Et donc, tiré donc c'est juste un deux titres, je me dis, non, mais, ouais, sans titre, mais qui appelle.
1: En fin de compte, je me suis aperçu que c'était un deux titres qui était déjà sorti il y a quelques années. Comment ils appellent ça, ce truc de Disquaire Day.
0: Ah oui, ok. Ouais. Ou Disque Day, ou je sais pas quoi.
1: Un truc où les majors en profitent pour fabriquer du vinyle.
0: Maintenant, ouais, voilà.
1: Maintenant, oui, c'est vrai.
0: C'est ça que c'est devenu. À la base, c'est un truc intéressant, voilà. Mais là, c'est devenu l'occasion de découler
1: C'est carrément sur catalogue, je crois. Chez les disquaires, c'est une journée, c'est carrément sur catalogue. C'est-à-dire que les disquaires prennent les disques. C'est toi qui les commandes, le Disquaire Day.
0: C'est juste un Black Friday du vinyle, quoi.
1: Oui, exactement. Ouais. Encore une arnaque. C'est pas une arnaque pour tout le monde, mais c'est une arnaque.
0: Bon, mais ces deux titres étaient déjà sortis, mais là, c'est quoi? C'est une nouvelle édition
1: C'est une nouvelle édition, Tuchingo qui a ressorti ça, ces deux titres, avec un très joli vinyle.
0: Ok, excellent. J'irai voir ça.
1: Ouais.
0: Slint. Très bien. On passe à Shotmaker.
1: Ouais, on va rester, dans la même époque, mais on va laisser tomber, Steve Albini, et puis là, avec un groupe canadien, je sais que Gwen, aussi pareil, de Rennes, de Cassioul, ultra fan, ultra fan de ce groupe des années 90. C'est un trio originaire de l'Ontario, au Canada, et, c'est un album qui était sorti à la base en 1996.
0: Okay.
1: Sur un label que moi j'ai connu avec la VPC dans Manita, un label qui s'appelait Troublemen Unlimited, un label de Bayonne.
0: Ah ouais.
1: Mais Bayonne dans
0: Bayonne, New Jersey.
1: Dans le New Jersey. Et quand j'avais vu le nom de cette ville, j'ai dit tiens, Bayonne. Je cherchais un label Noise à Bayonne. J'ai dit non. Et voilà, c'est extraordinaire. On parle là, c'est un label de Los Angeles qui a ressorti ça. On parle et à juste titre, il y a un très bon label américain qui s'appelle c'est Numéro Group, voilà, qui ressort beaucoup de choses toutes ces années-là, qui ressort les discographies de Unwood, de Karaté, tout ça. Qui fait un travail assez exceptionnel. Les disques sont relativement beaux, c'est souvent des coffrets avec la discographie complète. Et il y a ce label là de Los Angeles, la
0: Solid Brass Records.
1: Là, ça fait 2-3 ans là, qui est pareil, qui est un peu dans nostalgie 90. Il y a des nouveautés d'ailleurs, on enchaînera avec une nouveauté et qui ressort cet album. On n'a toujours pas dit le nom du groupe. Le groupe s'appelle
0: Shotmaker. Si on l'a dit, ce qu'on n'a pas dit, c'est que le disque s'appelle Mouse Ear, Forget Me Not entre parenthèses. Et le morceau qu'on va écouter, c'est Sky. Et donc ce fameux label là, c'est Solid Brass Records.
1: Ouais. Et puis vous allez pas être dépaysés si vous êtes encore des vieux fans des musiques post-hardcore des années 90. On est en plein dedans et c'est fabuleux.
0: Allons-y.
1: C'est parti. Ça fait du bien de réécouter des choses comme ça.

0: On était aux États-Unis encore, à Washington. Alors là, ça, c'est un retour que je pense personne n'attendait. Et si personne n'aurait parié sur un retour de ce trio,
1: Régulateur Watts.
0: Regulator Watts, ouais, c'est
1: C'était trop bien, vraiment,
0: ils
1: c'était.
0: avaient sorti un seul et unique album, de cette fameuse deuxième moitié des années 90, voilà. À l'époque, je crois que c'était le label Slowdive, Discord, qui était une sous-branche de Discord, il me semble. Fouine dans ma mémoire, et ça tournait, voilà, un peu tôt, de toute façon, en plus, en étant de Washington. Et c'est un nouveau 5 titres, c'est le seul morceau qui en écoute, et donc voilà, toujours sur ce très bon label
1: Solid Brass Records.
0: Solid Brass,
1: donc qui est fait donc les rééditions, mais qui est aussi
0: édite
1: des
0: il sort des nouveautés.
1: Disques,
0: Il y a quelques groupes de temps en temps, mais comme ça, qui ont envie de se reformer, qui se reforment. Et wow, quelle énergie, et le seul et unique album est encore retrouvable, je pense. D'ailleurs, il y avait les il a été réédité en 2022, un truc, quelque chose comme ça, par les Catalans de Bicorè. Qui avait réédité le seul et unique album de Regulator Watts.
1: Ok, et ce nouveau-là s'appelle KWH comme Kilowatt-heure.
0: Ouais.
1: Et le morceau qu'on a écouté, c'était It's Gonna Happen.
0: Exactement.
1: Et c'était vraiment très bien,
0: c'était absorbant,
1: quoi.
0: Fabuleux.
1: Ouais.
0: C'est
1: cool.
0: Mais le son qu'il y a aussi, waouh!
1: Et ça nous a amené à la fin de cette émission.
0: Eh ben ouais, voilà.
1: Et donc à la fin de cette saison.
0: À la fin de cette saison, on se retrouve.
1: Donc à la fin de ces 20 ans. De...
0: On se retrouve en septembre. Oui, début septembre.
1: Ben ouais, trop
0: si
1: bien.
0: Tout se passe bien.
1: Entre temps, profitez bien de l'été.
0: Ouais, passez un bel été. Profitez, allez voir des concerts s'il
1: si
0: y en a.
1: Pouvez, normalement,
0: si
1: il y en a.
0: Vous pouvez.
1: Ouais, si la canicule dure pas 2 mois, qu'ils annulent pas tout, là, ça commence à tomber là les annulations.
0: Ouais, c'est vrai que...
1: Oui, et on va se quitter avec Stolen Kidneys.
0: Oui, avec un petit peu de fraîcheur, mais du noise rock tout droit venu de Scandinavie.
1: Okay.
0: Donc voilà, avec un extrait. L'album est sorti à la fin du mois de juin, le dernier week-end de juin. Cet album est sorti. C'est Pierre de Day of Records qui nous avait envoyé ça il y a quelques semaines déjà. Et cet album est fabuleux, quoi. Voilà, c'est les Scandinaves. C'est pareil, ils ont toujours quelque chose de, ils ont un son, un grain particulier, je trouve, toujours dans leur musique, plus spécialement en noise rock, ils ont quelque chose de d'autre, on va dire.
1: Le morceau, comme le disque, s'appelle Melancholia.
0: Melancholia.
1: Et t'as parlé de Day of Records, mais c'est également chez Minor Obscur, The Ghost is Clear, qui était
0: aussi
1: dans l'émission précédente, et Blue Sheet 666 Record.
0: Voilà. On va se quitter avec ça.
1: Très bien.
0: Passez un bel été, on l'a
1: prenez
0: déjà
1: soin
0: dit.
1: De vous, et on se
0: bye, prenez
1: on
0: soin
1: se retrouve
0: de vous.
1: À la rentrée.
0: Merci Chantal. Et puis à bientôt.
1: Ouais.
0: Ciao, bye bye.
1: Stolen Kidneys.

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